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0: 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Une nouvelle édition du journal Gaëtan Plenet, bonjour.
1: Bonjour Edouard, bonjour à tous.
0: Coup d'envoi ce samedi à New Delhi du sommet des BRICS.
1: Xi Jinping attendu sur place, Vladimir Poutine y est déjà, tout comme Narendra Modi évidemment, puisque c'est lui qui accueille. On va tenter de comprendre les enjeux pour le Premier ministre indien. Au Yémen, les Houthis contrôlent désormais toute la côte de leur pays le long de la mer Rouge. Le tout au terme d'une offensive éclair, on va y revenir. On va parler aussi de la visite de Donald Trump en Irlande, elle démarre aujourd'hui. Vous entendrez le secrétaire général du syndicat des professionnel de l'information et de la communication au Sénégal. Il est inquiet, lui aussi, de la disparition du journaliste nigérien Moussa Kaka, qui n'a plus donné signe de vie depuis 12 jours. Les oiseaux migrateurs vont mal, ça c'est ce que nous dit un rapport, on vous en donnera les grandes lignes. Et puis les fans de Céline Dion, eux, vont bien, très bien même, car ça y est, la chanteuse québécoise est de retour sur scène à Paris. Premier concert ce soir. Ils se sont d'abord appelés les BRIC pour Brésil, Russie, Inde et Chine, avant de devenir les BRICS avec l'adhésion de l'Afrique du Sud. Et maintenant, eh bien, ce sont les BRICS plus 11 pays qui se retrouvent à New Delhi aujourd'hui et demain pour leur sommet annuel. Le président russe Vladimir Poutine est déjà là, son homologue chinois Xi Jinping arrivera dans la journée. On attend aussi les chefs d'État sud-africains et égyptiens, Cyril Ramaphosa et Abdel Fattah el-Sissi. Aucun dirigeant occidental par contre, car c'est là tout le principe de ce groupe, s'affranchir de la domination de l'Occident. Cette année, ça se passe donc en Inde, qui se rêve en leader du Sud global, en puissance capable de parler à tout le monde. À la manœuvre, le Premier ministre Narendra Modi, et les enjeux sont multiples pour lui. Notre envoyé spécial Nicolas Roca a pu en parler avec Salman Khurshid, ex-ministre indien des Affaires étrangères et désormais membre de l'opposition.
2: Impatient avant le sommet des BRICS. Salman Khurshid, dernier membre du parti du Congrès à avoir dirigé la diplomatie indienne, qu'un seul mot d'ordre, unité nationale.
3: Nous ne voulons pas souligner nos différences ou nos doutes. Ce n'est pas un moment où il est question de gouvernement, mais de pays.
2: 11 États membres à rapprocher sur les dossiers clés, notamment l'Iran et les Émirats Arabes Unis. Suite à la guerre et aux pressions américaines, les échanges économiques entre les deux pays sont à l'arrêt depuis le mois d'août. Il faudra aussi surveiller le rapprochement entre Pékin et New Delhi, alors que Xi Jinping est en Inde pour la première fois en 7 ans.
3: Si nous pouvons nous accorder sur ce qui se passe dans le reste du monde, si nous pouvons parler d'une même voix, l'Inde et la Chine, cela serait une forme de succès.
2: Mais sur la réduction de la dépendance au dollar, par exemple, l'Inde est nettement plus prudente que Pékin, comme sur une nouvelle expansion des BRICS.
3: Le problème, si l'on ajoute d'autres pays, c'est que si l'on devient trop grand, cela devient trop complexe. Trop de différences émergent et l'efficacité de l'organisation en pâtit. On ne peut pas remplacer les Nations Unies.
2: Autre dossier, la guerre en Ukraine.
3: Nous devons avoir le courage moral de dire à la Russie qu'il y a un moment où la guerre doit se terminer.
2: L'Inde est un partenaire historique de la Russie et continue à lui acheter du pétrole, mais se rêve désormais médiatrice entre Kiev et Moscou. Nicolas Roca, New Delhi, RFI.
1: Et Vladimir Poutine et Narendra Modi n'ont pas attendu l'ouverture officielle du sommet pour se parler, ils l'ont fait dès hier. Ils ont partagé, nous dit New Delhi, leur perspective sur le conflit en Ukraine, mais aussi sur celui en Iran, qui verrouille toujours le détroit d'Hormuz, le plus important pour la navigation au Moyen-Orient. Le deuxième plus important dans la région, c'est celui de Bab al-Mandeb. Il est en train de tomber aux mains des rebelles houthis du Yémen. Il contrôle désormais toute la côte du pays sur la mer Rouge. Après des années de relative accalmie, le conflit avec les forces gouvernementales qui sont soutenues par l'Arabie Saoudite a repris en juillet dernier et ça s'est accéléré ces derniers jours en faveur donc des Houthis qui se sont emparés de l'ensemble des abords immédiats du détroit, Justine Fontaine.
4: Une victoire éclatante. C'est par ces mots que l'Iran a salué vendredi l'avancée de ses alliés houthis au Yémen. Alors que le détroit d'Hormuz est presque entièrement bloqué depuis le début de la guerre Iran-États-Unis fin février, le deuxième point de passage majeur pour la sortie du pétrole du Moyen-Orient se trouve donc à portée de tir des houthis. Les rebelles yéménites assurent que les navires peuvent passer en toute sécurité dans le détroit, sauf les bateaux saoudiens qui étaient déjà visés par les houthis en mer Rouge auparavant. Ce qui devrait tout de même rendre la tâche encore plus difficile à l'Arabie Saoudite pour exporter son pétrole, car cela la coupe des marchés asiatiques. Sans compter que le pipeline qui traverse l'Arabie Saoudite d'est en ouest a été frappé par des drones envoyés depuis l'Irak, d'après les autorités saoudiennes, qui ont annoncé ce vendredi sa fermeture temporaire par précaution. Un oléoduc que Riyad utilise justement pour envoyer son pétrole vers un de ses ports sur la mer Rouge. Les prix de l'or noir ont dépassé cette semaine le cap symbolique symbolique des 100 dollars. En cause, l'offensive des Houthis, mais aussi de nouvelles frappes états-uniennes et iraniennes ces derniers jours dans le Golfe.
1: Mais les États-Unis ne frapperont pas pour autant les Houthis, croit savoir le média Axios, qui cite deux responsables américains. L'Arabie Saoudite aurait pourtant plaidé en faveur de ces frappes auprès de Donald Trump, mais il les aurait refusées. Donald Trump, qui est attendu en Irlande aujourd'hui pour d'autres types de frappes moins dangereuses sur le green, il se rendra à l'Irish Open, l'un des plus grands tournois de golf européens. Cette année, ça se joue sur son propre parcours et hôtel à Doonbeg, dans l'ouest irlandais. On connaît sa passion pour ce sport. Il pourrait lui-même remettre le trophée au vainqueur, mais il n'y a pas que le golf dans la vie et cette visite sera aussi politique, Clémence Pénard.
5: Avant de rejoindre l'ouest du pays, Donald Trump atterrit à Dublin, où plusieurs rendez-vous officiels l'attendent. Une rencontre avec le Taoiseach, le Premier ministre Micheál Martin, dans le Phoenix Park, lieu de résidence de la présidente irlandaise Catherine Connolly, avec qui il va également s'entretenir. Et cette poignée de main-là sera particulièrement scrutée, car la présidente s'est montrée très critique à l'égard de Donald Trump et de son administration, dénonçant notamment sa normalisation de la guerre. L'opposition accuse tout de même le gouvernement irlandais de lui dérouler le tapis rouge. Des milliers de manifestants sont attendus à partir de 13h, heure locale, pour dénoncer la politique étrangère de Donald Trump, ses guerres et surtout le soutien américain à Israël dans la guerre à Gaza. Trump devrait toutefois être largement tenu à l'écart de la mobilisation. À cette heure-ci, il sera peut-être même déjà dans les airs, à bord du Marine One, l'hélicoptère présidentiel américain, direction Doonbeg, pour retrouver ses précieuses balles de golf. Clémence Pénard, Dublin, RFI.
1: C'est un kidnapping institutionnel, dénonce le PPACI. Le parti ivoirien réclame la libération immédiate de son quatrième vice-président, Justin Koné-Katinan. Il a été inculpé et placé sous mandat de dépôt hier au terme de 3 jours d'audition. Il est visé par une plainte pour diffamation, injure et diffusion de fausses nouvelles, une plainte déposée par le parti au pouvoir, le RHDP. Mais ce n'est pas pour ça qu'il a été placé sous mandat de dépôt, puisqu'on apprend que le procureur a demandé aux policiers de l'entendre dans un autre dossier concernant cette fois sa participation présumée à des troubles lors de la présidentielle de l'an dernier. Il a donc été inculpé notamment pour actes terroristes et attentats contre l'autorité de l'État. Lui est introuvable depuis 12 jours maintenant. Notre confrère nigérien Moussa Kaka, que vous avez entendu raconter l'actualité de son pays pendant des années sur notre antenne, a disparu le lundi 31 août. Il rentrait alors chez lui après avoir quitté les locaux de la radio-télévision Sahraounia qu'il dirige. Plusieurs organisations internationales demandent aux autorités nigérienne de tout faire pour retrouver sa trace. Mais ça dépasse en réalité les frontières du Niger, selon Moustapha Cissé, le secrétaire général du syndicat des professionnels de l'information et de la communication au Sénégal, en appel, lui, aux fédérations internationales du journalisme.
6: Nous avons reçu cette information qui, entre guillemets, essaie de nous faire comprendre que c'est une disparition. C'est un peu aberrant parce qu'avec les nouvelles technologies, même un objet ne peut pas disparaître pendant 24 heures sans être retrouvé. A fortiori, un journaliste, depuis le mois d'août, ce n'est pas possible. Voilà, nous interpellons la FIJ, Fédération internationale de journalistes, et la FAJ également, Fédération africaine de journalisme, à prendre ce problème à bras le corps, parce que ça dépasse les frontières nigériennes et que ce genre de pratiques arrivent régulièrement. Et maintenant, pour mettre fin à ça, il faudrait vraiment des mesures fortes. Donc, il urge maintenant de mettre les barrières autour de tout ça.
1: Des propos recueillis par Magali Lagrange. « Je n'ai rien à cacher », dit Flavio Bolsonaro. La justice brésilienne a des doutes. Pourtant, elle annonce que le candidat à la présidentielle du mois prochain, qui n'est autre que le fils de l'ex-chef de l'État, Jair Bolsonaro, est visé par une enquête pour corruption et blanchiment. En cause, le financement d'un film sur son père. Si vous levez la tête, vous les verrez peut-être. Des milliards d'oiseaux qui sont en train de migrer. On est en plein dans la saison. Chaque année, ils parcourent de très longues distances à travers le monde, traversant des océans et des continents entiers. Mais ces oiseaux ont du plomb dans l'aile, Stéphanie Schuller. C'est ce que nous dit le dernier rapport de l'ONG internationale BirdLife.
7: Il existe 1843 espèces d'oiseaux migrateurs dans le monde. 54% d'entre elles sont en déclin et un oiseau migrateur sur 9 est menacé d'extinction. Les causes de cette situation sont bien connues et vont de la dégradation de l'habitat, en passant par les espèces invasives, au changement climatique qui transforme des paysages entiers, ce qui a un impact de plus en plus important sur les oiseaux. Les espèces les plus touchées sont les oiseaux de rivage et les oiseaux marins migrateurs. Les oiseaux marins migrateurs se reproduisent souvent sur des îles assez isolées où abondent de nombreux prédateurs tels que les chats ou les rats, ce qui nuit considérablement à leur succès de reproduction, explique Lucy Haskell, chercheuse principale du rapport de BirdLife. Et lorsqu'ils s'aventurent en mer pour se nourrir, ils sont menacés par la pêche. Chaque année, plus d'un million d'oiseaux marins meurent dans des filets accrochés à des hameçons ou heurtés par des câbles. Cela entraîne un déclin très important au sein de ces espèces. Les auteurs du rapport sur l'état mondial des oiseaux soulignent que les espèces migratrices ne cessent de franchir des frontières. Leur protection nécessite donc obligatoirement une coordination entre pays tout au long de leur route migratoire.
1: Elle a une voix à faire rougir le plus talentueux des rossignols et elle va enfin à nouveau avoir l'occasion de le montrer. Céline Dion entame ce soir sa série de concerts à Paris et la Plénitude Arena. Il y en aura 26 au total, échelonnés jusqu'en mai prochain. Les billets se sont tous arrachés en quelques heures. Chez les Redheads, son fan club international, on l'attend évidemment avec impatience.
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Chères auditrices et auditeurs, ainsi se termine la nuit sur Alternante FM et commence maintenant la matinale du week-end. Dans cette matinale, vous retrouverez à 7h, 8h et 9h les informations complètes nationales et internationales en français de Radio France Internationale. En plus de notre programme musical éclectique, nous vous proposons différents magazines. À 7h20, retrouvez le magazine hebdomadaire de la rédaction en français de l'ONU, l'Organisation des Nations Unies. À 8h20, nous vous diffusons un magazine de l'onde porteuse, un magazine inclusif engagé dans l'insertion, l'éducation aux médias et à l'information. À 9h15, François Bernard vous proposera le magazine Les Archives de l'écologie. Avec des émissions réalisées par Arnaud Jouve au début des années 2000, il vous expliquera les raisons des problèmes climatiques et écologiques actuels de notre planète. Problèmes qui, comme nous le savons, sont connus depuis bien longtemps et ne font qu'empirer. Et maintenant, dans quelques secondes, le journal d'information de 7h de Radio France Internationale.

0: Il est 5h en temps universel, 7h ici à Paris.
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0: Bonjour à tous, nous sommes le 12 septembre 2026 et c'est une date que les fans de Céline Dion attendaient impatiemment. Premier concert ce soir de la star québécoise qui fait son grand retour à l'issue d'une opération marketing implacable et c'est d'ailleurs ce qu'on analysera avec notre invité dans un peu plus d'une heure. Pour l'instant, le journal international. Bonjour Julien Coquelrem.
2: Bonjour Clotilde. À la une de l'actualité, l'offensive éclair des rebelles houthis au Yémen qui semble avoir porté ses fruits. Ils se sont emparés hier de la côte du pays sur la mer Rouge et des îles du détroit de Bab el-Mandeb, coup dur pour l'Arabie Saoudite déjà confrontée à la paralysie du détroit d'Ormuz et privée désormais d'un autre passage stratégique pour son pétrole. À la une également l'ouverture du sommet des BRICS à New Delhi et la venue de Xi Jinping dans la capitale indienne, 7 ans après sa dernière visite dans le pays. Après des années de relations tendues, décryptage à suivre du réchauffement en cours entre la Chine et l'Inde. Dans ce journal aussi, un parti issu des mouvances néo-nazis longtemps mis à l'écart, mais aujourd'hui aux portes du pouvoir, les élections législatives de demain en Suède pourraient aboutir à l'entrée au gouvernement de ministres d'extrême droite. Et puis du football et l'Olympique de Marseille en bien mauvaise posture. Le club phocéen a concédé hier soir sa 3e défaite depuis le début de la saison de Ligue 1.
0: C'est une victoire éclatante saluée par l'Iran.
2: Au terme d'une offensive éclair dans le sud du Yémen, les rebelles houthis alliés à Téhéran se sont emparés hier de tout le littoral yéménite sur la mer Rouge et des îles du détroit de Bab el-Mandeb, le passage maritime stratégique que les houthis avaient plusieurs fois menacé de bloquer, à l'instar du détroit d'Ormuz paralysé par l'Iran. Une prise de contrôle qui rend encore plus incertains les échanges commerciaux dans la région. Même si les houthis cherchent à rassurer, ils assurent que les navires pourront continuer d'y passer, à l'exception de ceux de l'Arabie Saoudite, le principal soutien du gouvernement en place au Yémen, qui devrait en effet être la principale victime de cette nouvelle situation, car la plupart des transporteurs du monde avaient déjà pris les devants et contournent depuis des mois le détroit. C'est ce que nous explique Paul Touret, directeur de l'Institut supérieur d'économie maritime de Saint-Nazaire.
3: Les bateaux de commerce habituels, comme les porte-conteneurs qui contournaient l'Afrique, vont continuer à contourner l'Afrique. Les navires russes qui passent dans la zone vont continuer à passer dans la zone, trafic lié à la Russie. Le problème, c'est que ça ferme une des routes alternatives du pétrole, qui est celle de passer par Yanbu, le port saoudien, pour aller sur le marché asiatique. Ça gêne comment les Saoudiens? Ça gêne qu'ils ne peuvent pas fournir le marché asiatique. Alors ça veut dire que le pétrole de Yanbu monterait systématiquement sur les raffineries en Méditerranée ou en Europe de l'Ouest, et que ça serait du pétrole d'autres régions qui iraient vers l'Asie. L'intérêt des Houthis est de contrôler la mer Rouge par rapport aux Saoudiens, et non pas l'axe Europe-Asie dans le cadre du conflit irano-américain. On est plus dans la guerre civile yéménite que dans le conflit israélo-américain.
2: L'Arabie Saoudite prise en étau entre les blocages des détroits d'Ormuz et de Bab el-Mandeb, qui a par ailleurs été contrainte hier d'annoncer la fermeture temporaire d'un autre axe crucial pour l'exportation de son pétrole, l'oléoduc Est-Ouest, pris pour cible par des drones lancés depuis l'Irak. Les États-Unis restent pour l'instant les bras croisés. Plusieurs médias américains révèlent que le prince héritier saoudien Mohamed Ben Salman aurait demandé à Donald Trump d'ordonner des frappes contre les Houthis, sans succès pour l'instant.
0: La situation plus calme ces derniers jours en Iran, alors que Massoud Pezeshkian lui est à New Delhi.
2: Le président iranien arrivait hier dans la capitale indienne pour le sommet des BRICS. Il a dénoncé ce vendredi les pressions contre son pays lors d'une rencontre avec Narendra Modi. Elles ont atteint, dit-il, un stade critique et dangereux. Et c'est donc aujourd'hui que commence le sommet des BRICS, l'alliance des pays émergents qui représente plus de la moitié de la population mondiale. Bien déterminée à peser face à l'hégémonie des puissances occidentales, ce sommet sera notamment l'occasion d'un retour particulièrement commenté, celui du président chinois Xi Jinping, qui ne s'était pas rendu en Inde depuis 7 ans. Les relations entre Pékin et New Delhi se sont considérablement tendues ces dernières années après un affrontement frontalier en 2020. Mais le ton s'est récemment adouci. Alors quelles sont les raisons et les prochaines étapes de ce rapprochement? Élément de réponse à New Delhi avec Nicolas Roquin.
4: D'un pays hostile allié du Pakistan à un futur partenaire accueilli en grande pompe. Ce rapprochement spectaculaire avec Pékin est en partie dû à la politique étrangère de Donald Trump, assure Antara Gosal Singh, spécialiste de la Chine à l'Observatory Research Foundation de New Delhi.
5: You know, there is a new threat of
1: Il y a des menaces de nouveaux droits de douane tous les jours. Cela a évidemment un impact. Et dans le même temps, notre dépendance à la Chine dans certains secteurs est tellement importante que cela a forcé l'Inde à renouer le dialogue avec la Chine.
4: Industrie pharmaceutique, nouvelles technologies, dans de nombreux secteurs, l'Inde veut devenir une puissance industrielle et a besoin de la Chine, qui elle est intéressée par l'immense marché indien, mais réticente au transfert de technologies espérées par New Delhi.
1: Il y a beaucoup d'inquiétudes en Chine concernant les exportations de technologies vers l'Inde, car la Chine sait ce qu'elle a fait durant sa période de développement en bénéficiant des savoirs occidentaux, mais a peur que l'Inde fasse la même chose avec elle.
4: Les échanges entre les deux pays ont dépassé les 150 milliards de dollars l'année dernière. Des échanges largement payés en devises américaines. Pékin plaide pour l'utilisation de sa monnaie, le yuan Minbi, solution inacceptable pour l'Inde qui craint un système financier dominé par la Chine. Nicolas Roca, New Delhi. RFI.
2: La Chine qui se dit prête à travailler avec l'Inde en renforçant la communication et la coopération, les mots de Pékin hier, alors que la diplomatie indienne annonce une rencontre directe tout à l'heure entre Xi Jinping et Narendra Modi.
0: Mais Narendra Modi qui a par ailleurs affirmé hier que seul le dialogue et la diplomatie permettaient de résoudre les conflits.
2: Suivait son regard vers Vladimir Poutine, que le Premier ministre indien a plusieurs fois exhorté à mettre fin à la guerre en Ukraine. Les deux hommes se sont rencontrés hier officiellement pour partager leurs perspectives sur les conflits en Ukraine et au Moyen-Orient. Le président russe qui a pour sa part envoyé des messages hier à l'Europe depuis New Delhi. Un déploiement de troupes européennes en Ukraine sera considéré comme une guerre contre la Russie, prévient Vladimir Poutine, tout en affirmant ne pas chercher à menacer les pays européens. Son porte-parole a pourtant bien menacé hier après-midi la Lituanie, affirmant que Moscou placerait son voisin membre de l'OTAN dans le viseur de ses armes nucléaires s'il accueille sur son sol des ogives de ses alliés.
0: Les derniers sondages parus ce vendredi donnent la gauche et la droite au coude à coude. On est à J-1 en Suède des élections législatives.
2: Le scrutin s'annonce serré mais pourrait se solder par un tournant. L'entrée de ministres d'extrême droite au gouvernement. En cas de victoire de la coalition du Premier ministre sortant Ulf Kristersson, les démocrates de Suède, le parti de l'extrême droite, ont longtemps été tenus à distance des affaires politiques du pays avant de transformer en profondeur le paysage. En apportant leur soutien au gouvernement via une alliance au Parlement, ils ont imposé leur thème dans le débat public et dans la campagne. Et leurs électeurs espèrent désormais les voir accéder aux manettes, Ottilia Ferret.
5: Sur la place centrale de Stockholm, les stands de campagne sont alignés sur le trottoir. Finn, 70 ans, arrivé du Danemark il y a 45 ans, lit un dépliant distribué par les démocrates de Suède devant leur cabane.
6: Ça fait 45 ans qu'en Suède, on pratique la politique des portes ouvertes. On a dilapidé l'argent de nos impôts avec l'immigration de masse. Pour obtenir la nationalité, il faut l'avoir mérité. Le gouvernement actuel doit pouvoir continuer. Ils ont enfin commencé à s'attaquer au problème.
5: Fondé en 1988, dans les milieux liés aux mouvances néo-nazies, les démocrates de Suède sont aujourd'hui devenus incontournables. En 4 ans, ils ont su imposer leurs idées sur l'immigration et la criminalité. Crédités d'environ 20% des voix, ils veulent désormais entrer au gouvernement et ils peuvent compter sur la voix de Eric, 26 ans.
7: L'immigration dure depuis trop longtemps. Elle a eu énormément de conséquences négatives. Nous avons entre 110 000 et 180 000 immigrés en situation irrégulière dans le pays et environ 510 000 personnes qui vivent en permanence des allocations. Nous avons 60 000 criminels liés aux gangs. À quoi ça sert d'avoir un pays si au fond on ne peut même pas avoir son propre pays? La Suède est aux Suédois.
5: Le parti est désormais devenu indispensable à la formation d'une majorité de droite. En cas de victoire, la droite traditionnelle leur a déjà promis des postes ministériels. Ottilia Ferret, Stockholm, RFI.
0: L'extrême droite, Julien, mise à mal en revanche par une annonce judiciaire du côté du Brésil.
2: Un coup de massue pour le clan Bolsonaro à moins d'un mois de la présidentielle. Et alors que les sondages le donnent à quelques points derrière le président sortant Lula, Flavio Bolsonaro, visé par une enquête pour corruption et blanchiment d'argent, elle a été autorisée par la Cour suprême au mois de juillet. La décision a été rendue publique ce vendredi et elle percute la campagne, Sarah Cozzolino.
8: Après le père Jair Bolsonaro, condamné à 27 ans de prison, le frère Eduardo
5: exilé aux États-Unis, la pression monte pour le candidat Flavio Bolsonaro. Un nom de plus éclaboussé par l'énorme scandale de la banque Master. Son propriétaire, Daniel Vorcaro, est accusé d'une fraude bancaire de plus de 2 milliards d'euros. Une affaire qui fait vaciller une bonne partie de la classe politique brésilienne et a déclenché une crise institutionnelle au sein de la Cour suprême ces derniers jours. Pour ce qui est de Flavio Bolsonaro, la police suspecte des infractions liées au financement de la production du film Dark Horse, un biopic sur la vie de l'ancien président d'extrême droite. La police cherche à savoir si les fonds de Daniel Vorcaro ont en réalité servi à financer le séjour du frère Eduardo aux États-Unis. En campagne, dans le nord du pays, dans la ville de Manaus, Flavio Bolsonaro s'est affiché serein ce vendredi.
8: J'ai toujours dit que cette relation est liée au film et elle est d'ordre privé. Il s'agit d'un producteur privé du film sur Jair Bolsonaro. Je plaide pour une transparence complète qui pourra ainsi confirmer ce que j'ai toujours revendiqué. Le film est totalement légal.
5: Avec 35% d'intention de vote au premier tour, le candidat reste au coude à coude avec l'actuel président Lula qui bénéficie de 39%. Sarah Cozzolino, Rio de Janeiro, RFI.
0: À Tunis, il est 6h10, la Tunisie où quatre membres de la flottille pour Gaza vont rester en prison.
2: Les quatre militants pro-palestiniens détenus depuis le mois de mars ont vu hier leur détention préventive prolongée de 4 mois par le juge d'instruction du pôle judiciaire, économique et financier. Ils sont soupçonnés de blanchiment d'argent et de détournement de fonds issus de dons, Lilia Blaise.
9: L'un des avocats, Rafed Rabeh, lie cette affaire aux autres procès touchant des opposants politiques, militants de la société civile ou encore journalistes, accusés pour beaucoup de blanchiment d'argent. Selon leurs avocats, Wael Nawar, Rassen Enchiri, Rassen Boudiri et Nabil Chenmoufi, les quatre militants emprisonnés, étaient devenus gênants pour le pouvoir après le succès populaire de la première flottille internationale, partie partiellement des ports tunisiens pour tenter de briser le blocus sur Gaza en 2025. Un an plus tard, alors que les militants devaient participer à une nouvelle flottille, ils ont fait l'objet de campagnes de dénigrement sur les réseaux sociaux et ont été arrêtés avec 3 autres membres, remis en liberté depuis, mais toujours poursuivis pour falsification, détention et usage de documents falsifiés. Cette prolongation de la période de détention préventive, qui peut aller jusqu'à 14 mois dans la loi tunisienne, intervient alors que la famille de Wael Nawar et ses avocats alertent sur la dégradation de son état de santé. En grève de la faim depuis le 16 août, il réclame sa remise en liberté et la fin de cette injustice, selon ses mots. Ses 3 collègues se sont également mis en grève de la faim le 10 septembre. Lilia Blaise, Tunis, RFI.
2: Et la Tunisie où des ONG alertent sur les conditions carcérales aggravées par la chaleur écrasante de ces dernières semaines. Alors que les températures ont parfois dépassé les 45 degrés dans le pays, la Ligue tunisienne des droits de l'homme dit avoir documenté 23 cas de décès dans les prisons cet été et dénonce une situation inhumaine en raison notamment d'une surpopulation chronique et du manque de ventilation. Les autorités tunisiennes n'ont pour l'instant publié aucun bilan des morts liés à la canicule dans les prisons.
0: Et puis Julien, on termine sur une note un peu plus légère du football. L'Olympique de Marseille en bien mauvaise posture.
2: L'OM battu 1-0 hier soir à Rennes pour sa 3e défaite consécutive en 4 journées du championnat de Ligue 1. L'entraîneur Bruno Genesio estime que son équipe a donné le meilleur d'elle-même, mais qu'elle a aussi des limites, Anne Dufort-Cornillet.
10: 3 matchs, 3 défaites pour l'Olympique de Marseille. Le constat est brutal et pourtant, pendant une mi-temps, les Faussaires ont tenu tête aux Bretons. Plus agréable.
11: 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Joséphine et moi-même, Salima, sommes toutes les deux dans le studio d'Alternante FM pour vous accompagner jusqu'à 10h. Joséphine, bonjour.
12: Bonjour Salima. C'est un grand plaisir d'être présent avec vous dans ce studio pour animer cette matinée jusqu'à 10h. Ce samedi, comme maintenant tous les samedis matins, en plus des infos de RFI de 7h, 8h et 9h, vous retrouverez différents magazines. À 8h20, vous retrouverez la série d'émissions de l'Onde porteuse consacrée aux médias et à la conception de l'information. Il s'agit de la série intitulée Du biscuit. À 9h15, François Bernard nous a remis au goût du jour des archives de l'écologie datant du début des années 2000 et réalisées par Arnaud Jouve. En attendant, dans quelques instants, vous retrouverez un magazine de la rédaction de l'ONU, l'Organisation des Nations Unies qui de Genève nous propose son magazine hebdomadaire. Bonne matinée et bonne écoute d'Alternante FM.

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0: 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Le journal international. Bonjour Gaëtan Plenel.
1: Bonjour Clotilde, bonjour à tous.
0: Et cette question à la une, les pays des BRICS parviendront-ils à s'accorder sur une déclaration commune concernant le Moyen-Orient?
1: Pas sûr, alors qu'ils se réunissent en sommet à partir d'aujourd'hui à New Delhi, où l'on sera dans un instant pour y rejoindre notre envoyé spécial. Et au Moyen-Orient, justement, les rebelles houthis ont pris le contrôle du stratégique détroit de Bab el-Mandeb au terme d'une offensive éclair. C'est une situation délicate pour le Pakistan. On vous expliquera pourquoi. On va parler du Népal. Un petit peu plus de 2 semaines après la crue meurtrière à la frontière avec la Chine, le coût de la reconstruction se compte en milliards de dollars, selon les autorités. L'actualité, c'est aussi cette cérémonie. Tout à l'heure, à Dakar, la flamme olympique va parcourir la ville à moins de 50 jours, maintenant, des JO de la jeunesse. On sera aussi à la fête de l'humanité en France. Le rendez-vous culturel et les politiques a commencé hier près de Paris. Paris où, ça y est, la voix de Céline Dion va résonner ce soir. Coup d'envoi de ses concerts dans la capitale française.
0: L'année dernière, c'était au Brésil, soit le B de BRICS.
1: Et cette fois, c'est le I qui accueille l'Inde, où s'ouvre aujourd'hui le sommet de ce groupe de 11 pays, pensé pour faciliter les échanges entre économies émergentes. Tout le monde se retrouve à New Delhi, où vous êtes notre envoyé spécial, Nicolas Roca. C'est donc, je le disais, en Inde, que l'on discute et peut-être même que l'on s'affronte un petit peu, parce qu'ils sont divisés, ces pays, dans leur rapport aux Occidentaux, divisés aussi par la crise au Moyen-Orient, qui sera plus que jamais présente au menu des discussions, Nicolas.
2: Oui, Gaëtan, après avoir rencontré longuement le président iranien hier soir, le premier ministre indien poursuit son marathon diplomatique avec l'objectif de rassembler les États membres autour d'une déclaration commune qui abordera bien le conflit au Moyen-Orient. C'est un point de blocage, hein. Les Émirats Arabes Unis ont intercepté plus de 3000 missiles iraniens ces 6 derniers mois et ont suspendu en août leurs échanges avec l'Iran. Déjà lors de la réunion des ministres des Affaires étrangères des BRICS en mai, impossible de trouver un terrain d'entente. L'Arabie Saoudite, également présente au sommet, vient de son côté de subir un terrible revers militaire face aux rebelles houthis qui sont alliés de Téhéran. Difficile donc de trouver des mots qui conviennent à tout le monde, comme lors du sommet de coopération de Shanghai début septembre, où l'Inde, grand ami d'Israël, avait accepté de signer une déclaration qui condamnait les frappes sur l'Iran et exprimait les condoléances au régime pour la mort du guide suprême.
1: Et on attend l'arrivée à New Delhi de Xi Jinping qui a quitté Pékin ce matin.
2: Oui, le président chinois attendu dans les prochaines heures ici, et le rapprochement entre l'Inde et la Chine s'est déjà matérialisé ce matin. Une nouvelle compagnie aérienne chinoise a annoncé une reprise des liaisons directes entre les deux pays. Après 6 années d'interruption, le trafic reprend progressivement depuis avril. Des accords commerciaux d'ampleur devraient aussi être annoncés entre les deux pays les plus peuplés de la planète à l'issue de la rencontre bilatérale entre Narendra Modi et Xi Jinping cet après-midi. Mais si de l'eau a coulé sous les ponts, les deux voisins restent en compétition dans l'arène des BRICS. Pékin pousse pour une expansion de l'organisation face aux États-Unis et à l'utilisation d'une devise commune pour les États membres dans leurs échanges pour réduire la dépendance au dollar. Une vision trop agressive pour New Delhi qui veut préserver ses liens avec Washington, la capitale américaine où se rendra Xi Jinping à la fin du mois.
1: Merci Nicolas Roca, envoyé spécial de RFI à New Delhi pour suivre ce sommet des BRICS.
0: Oui, sommet qui, Nicolas le disait, sera notamment l'occasion d'évoquer la situation au Yémen.
1: Qui a évolué vite, très vite ces derniers jours. Les rebelles houthis se sont emparés du détroit de Bab el-Mandeb sur la mer Rouge. L'Iran s'en félicite, mais pas l'Arabie Saoudite, soutient elle des forces gouvernementales et dont les intérêts se retrouvent menacés. Et au milieu de tout ça, il y a un autre pays pour lequel la situation est délicate, le Pakistan, un acteur régional devenu incontournable. Islamabad cherche à ménager à la fois son puissant voisin iranien et son partenaire stratégique saoudien avec lequel il vient de conclure un pacte de défense. Correspondance à Islamabad de Ondine de Gaulle.
3: La diplomatie tout azimut du Pakistan commence à se retourner contre lui. Islamabad entretient des liens étroits avec l'Iran, avec lequel il partage plus de 900 km de frontières, et l'Arabie Saoudite, dont il dépend notamment pour ses approvisionnements énergétiques et son soutien financier. Mais cette position est aujourd'hui mise à rude épreuve par l'escalade entre les Houthis, soutenus par Téhéran, et Riyad. Le mois dernier, le Pakistan, seule puissance nucléaire du monde musulman, a signé avec l'Arabie Saoudite et la Turquie un pacte de défense mutuelle. Pour Riyad, la puissance militaire pakistanaise constitue une garantie précieuse dans un contexte de retrait américain. Des milliers de soldats pakistanais sont d'ailleurs d'ores et déjà déployés dans le royaume. Mais intervenir aux côtés des Saoudiens pourrait compromettre ses efforts de médiation entre Téhéran et Washington. Alors le Pakistan marche sur des œufs, il multiplie les contacts avec l'Iran et lui demande de faire pression sur les Houthis. Sans surprise, Téhéran répond qu'il ne contrôle pas le mouvement. Pour Islamabad, l'équation est donc de plus en plus difficile, avec le risque de perdre sur les deux tableaux s'il devait finalement intervenir. Ondine de Gaulle à Islamabad pour RFI.
0: au Népal, Gaëtan, faute de bilan humain précis pour l'instant, les autorités établissent au moins un premier bilan financier.
1: À 4,5 milliards de dollars, voilà selon le gouvernement, le coût de la reconstruction dans le pays après la crue meurtrière du 26 août dernier dans l'Himalaya, à la frontière avec la Chine. Déjà plus de 1400 corps sans vie retrouvés, mais il y a aussi près de 5000 disparus, potentiellement bloqués sous les décombres des ponts, des routes, des maisons qui ont été emportées par la vague de boue. Et puis ce drame, il a aussi ouvert une réflexion sur le modèle de communication au Népal, qui a grand besoin d'amélioration. Mélissa Barra en témoigne l'expérience vécue par les rescapés dans les heures et les jours qui ont suivi.
4: Le mur de boue qui a dévalé le long des rivières Motekoshi et Trishuli ont arraché une multitude d'antennes relais mobiles et des dizaines de kilomètres de câbles de fibre optique, coupant les survivants du reste du monde. Les opérateurs ont mis des jours à rétablir la connexion, au point que certaines personnes qu'on craignait mortes ont ensuite refait surface. Binod Shrestha est directeur adjoint de l'autorité népalaise des télécommunications.
5: Nous avons retenu les leçons de cette catastrophe. Les autres pays, contrairement à nous, ont un plan de réponse d'urgence pour les communications, pour les restaurer au plus vite. En plus, nous n'avons que des alertes par SMS et pas de système d'alerte sans réseau.
4: Là où le réseau était hors service, explique-t-il, il a fallu déployer la technologie satellite. Il prône d'élargir le marché des opérateurs télécoms et laisser entrer, pourquoi pas, des investisseurs comme Elon Musk.
5: Il nous faut plus de satellites. Notre législation actuelle n'autorise pas les entreprises étrangères comme Starlink à opérer directement. Elles doivent respecter un plafond de 80% d'investissement direct, mais elles peuvent le faire seulement via nos opérateurs locaux.
4: Après les crues, l'opérateur internet Dish Home s'est par exemple associé à l'européen Eutelsat pour utiliser sa constellation de satellites.
1: La précision de Mélissa Barra. Une cérémonie en fin de matinée à l'hôpital général de Bukavu, dans l'est de la République démocratique du Congo. Elle sera supervisée par la FCM23 qui contrôle cette ville du sud Kivu et qui parle de 26 morts, un de plus, 27 selon plusieurs sources sécuritaires, après le violent incendie qui a ravagé deux complexes scolaires, notamment jeudi dans la commune de Kadutu. Et les familles endeuillées devraient pouvoir récupérer ce matin les dépouilles des enfants qui ont péri.
0: RFI, les 6h07 à Dakar, au Sénégal, qui a encore 49 jours à attendre.
1: Oui, coup d'envoi là-bas des Jeux Olympiques de la Jeunesse le 31 octobre. Ce sera une première sur le continent africain. Encore un peu de patience donc, mais ça tombe bien. De quoi patienter justement. La flamme est arrivée hier dans la capitale. Elle sera présentée au public cet après-midi, place du souvenir africain, en plein cœur de la ville. Quelques 100 femmes marcheront à ses côtés, l'occasion de mettre en valeur les Sénégalaises et leur rôle aussi dans la transmission aux générations futures. C'est un reportage de Léa-Lisa Westerhoff.
6: J'ai hâte, je suis excitée là. C'est comme si j'ai préparé un 100 mètres.
7: Gnima Faye, championne d'Afrique en 2012 du 100 mètres haies, n'en revient pas. Elle va pouvoir accompagner la flamme, symbole par excellence des Jeux Olympiques. Elle qui n'a jamais pu y participer, c'est comme une réparation.
6: Le fait que moi, personnellement, je n'ai pas eu la chance de faire des Jeux Olympiques parce que chaque fois j'ai été blessée. Je me rappelle en 2012, les minima c'était à 13-15 et je fais 13-17. Donc le fait de l'accueillir à Dakar, c'est excitant, c'est en tant que c'est une ancienne sportive de haut niveau, c'est un honneur de l'accueillir à Dakar et j'en suis heureuse.
7: Signima a raccroché ses crampons de championne depuis 2020, après de nombreuses médailles. Elle prend son rôle de passeuse et de modèle très au sérieux.
6: Je me dis, voilà, c'est aujourd'hui les enfants de ma communauté, Tiaroy, elles vont me voir. Elles vont dire, ouais, pour elles, c'est quelque chose d'extraordinaire. Et pour moi, c'est aussi une opportunité de continuer à transmettre à les valeurs olympiques.
7: Transmettre, c'est l'idée de cette marche de 100 personnalités féminines, les premières qui vont, à tour de rôle, porter la flamme jusqu'à la place du souvenir africain. Et pour Gnima Faye, c'est une nouvelle occasion de porter haut les valeurs du sport.
6: Moi, c'est le sport m'a tout donné. Et ces valeurs olympiques-là vont faire qu'aujourd'hui, les enfants, on pourra le transmettre au-delà de ce qu'eux, ils pensent que le sport peut nous transmettre. Le sport, ça éduque. Le sport nous oriente. Le sport nous forge. Et le sport nous rend aussi la confiance en soi.
7: Après Dakar, la flamme franchira 3700 km à travers tout le pays avant d'ouvrir les Jeux fin octobre. Léa-Lisa Westerhoff, Dakar, RFI.
0: C'est un rendez-vous qui se déroule chaque année, mais là c'est la dernière édition, Gaëtan, avant la présidentielle française.
1: Alors forcément, c'est une fête de l'humanité plus politique que jamais qui s'est ouverte hier au Plessis-Pâté près de Paris. C'est jusqu'à demain. Au programme, des concerts, des spectacles, des stands associatifs, mais aussi donc des débats politiques avec de nombreuses figures de la gauche qui se sont lancées dans la course à l'élection présidentielle de l'an prochain. Dernier en date, le communiste Fabien Roussel, il l'a annoncé la semaine dernière, une candidature de plus, une candidature de trop surtout pour Jean-Luc Mélenchon. lui-même candidat avec la France Insoumise. Reportage de Marie Lecoq.
4: Acclamé par le public, venu en nombre l'écouter, Jean-Luc Mélenchon est bien décidé à s'imposer à la fête de l'UMA. Le candidat insoumis en profite pour faire une petite leçon de campagne, tout en taclant la stratégie communiste.
8: Il faut un congrès pour savoir s'ils sont pour, contre la rupture avec LFI. Écoutez, faites ce que vous voulez, on fait campagne.
4: Un congrès en juillet dernier actant une candidature communiste en 2027. Pour Jean-Luc Mélenchon, la porte est ouverte, mais pas question de quémander les ralliements.
8: Je ne perdrai pas une minute à jouer de la mandoline sous la fenêtre de qui que ce soit. Bienvenue à tous ceux qui veulent entrer dans la lutte avec nous.
4: Et d'enchaîner.
8: Tout dépend de vous. Alors c'est maintenant qu'il faut y aller.
4: Car Jean-Luc Mélenchon espère un report des voix de gauche vers LFI. En 2022, il accusait Fabien Roussel de l'avoir privé d'un second tour. Pour Marc, venu en habitué à la fête de l'humanité.
9: Il va y avoir certainement le même reproche en 2027.
4: Mais pour Fabien Roussel, hors de question de se désister.
10: J'ai pas le discours de celui qui fait un petit tour et qui s'en va. Là, je peux vous dire que je suis déterminé.
4: En attendant, le candidat communiste prévient.
10: Respectons-nous et que le meilleur gagne.
4: Pour Léna, étudiante, la candidature de Fabien Roussel.
11: C'est pas nécessaire, un candidat de trop.
4: Pour Norbert, Fabien Roussel n'a pas fait le bon choix.
12: C'est évident qu'il aurait dû se rallier.
4: Une unité désormais difficile à trouver à gauche, que l'ambiance festive de ce week-end ne résoudra pas.
1: Un reportage de Marie Lecoq.
0: Mais c'est pas faire offense, hein. Je crois que vous serez d'accord, Gaëtan, à la fête de l'UMA, pour dire que le concert du jour, ça sera pas forcément là-bas.
1: Non, ce sera plutôt à Paris, effectivement, à la Plénitude Arena. Céline Dion y fait son grand retour sur scène ce soir après 6 ans d'absence, hormis, on s'en souvient, sa chanson en haut de la Tour Eiffel pour la cérémonie d'ouverture des Jeux Olympiques. Là, on ne parle pas d'une chanson, mais d'un véritable marathon de 26 dates jusqu'au mois de mai. Carlotta Morteo, le contenu du spectacle est un secret bien gardé, rien à filtrer, ou presque.
13: Porter de bonnes chaussures, annonçait Céline Dion aux fans massés devant son hôtel avec en prime un indice sur la durée du show, plus de 2 heures. Vu les dimensions de la Plénitude Arena, pour le décor, toutes les folies sont permises. La mise en scène a été imaginée par Willow Perron, l'un des directeurs artistiques les plus influents de la pop mondiale. Beyoncé, Rihanna, Lady Gaga, Rosalia, Kanye West ont fait appel à lui pour des spectacles souvent monumentaux. On n'en sait pas plus. Quant à la setlist, les spéculations vont bon train. Le répertoire francophone devrait être mis à l'honneur avec peut-être quelques surprises, de nouveaux titres signés Jean-Jacques Goldman, Stromae, Francis Cabrel ou Grand Corps Malade. Mais vu la portée internationale de l'événement, difficile d'imaginer un retour sans les tubes qui ont fait de Céline Dion une star mondiale. My Heart Will Go On, The Power of Love ou I'm Alive, les paris sont ouverts. La chanteuse québécoise de 58 ans suit en tout cas depuis des mois une préparation sportive et vocale très rigoureuse. Le syndrome de la personne raide reste imprévisible. Stress, émotions fortes ou stimulations lumineuses peuvent provoquer des spasmes sévères. Le défi de cette résidence parisienne au long cours est donc autant artistique que physique.
1: Un sujet de Carlotta Morteo.
0: Et Gaëtan Péné, je vous ai pas entendu.
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4: Et à la une, Clotilde, un retour plus qu'attendu ce soir à Paris. La chanteuse Céline Dion remonte sur scène après 6 ans d'absence. Ils iront où elle ira. Les fans du monde entier ont afflué vers la capitale. Et vous entendrez leur émotion dans un instant. À la une également, l'ouverture du sommet des BRICS à New Delhi. On part aussi en Arabie Saoudite, le royaume en mauvaise posture. Alors qu'hier au Yémen, les rebelles houthis se sont emparés d'un passage crucial pour ses exportations de pétrole, le détroit de Bab el-Mandeb. Dans ce journal également, une cérémonie tout à l'heure à Bukavu et le choc des familles des enfants tués par un incendie dans 2 complexes scolaires jeudi. Et puis c'est la première fois depuis le retour de la démocratie au Chili, pas de commémoration officielle du coup d'état de 1973 hier, dans le pays désormais présidé par un admirateur de Pinochet.
2: La fin d'une longue attente et le retour de l'une des artistes les plus connues au monde ce soir à Paris.
4: Et qu'il en a fallu de la patience et de l'espoir pour Céline Dion et ses admirateurs. Pendant 6 longues années où la maladie l'a tenue à l'écart de la scène, au risque de l'en priver pour de bon, qu'il en a fallu aussi du sang-froid pour les fans qui ont réussi la prouesse d'obtenir des billets pour l'un des 26 concerts qu'elle va donner à Paris d'ici au mois de mai. 40 000 spectateurs par soirée, alors que plus de 9 millions de fans s'étaient inscrits à la billetterie. Les heureux élus venus du monde entier n'ont pas attendu le retour de Céline Dion ce soir sur scène pour faire la fête, José Marinho.
5: Céline Dion à fond, casquette rouge à perte de vue, les Redheads, le fan club international de la star québécoise, ont posé leurs valises à Paris. À leur tête, Lynn Basbous.
6: On a des représentants en Afrique, on a des représentants en Chine, Japon. Pour nous, c'est un peu une histoire de famille, hein, avec notre idole Céline. Ça fait longtemps qu'on ne s'est pas vu. On est à Paris.
5: Le lieu de pèlerinage, c'est Disquaire, dans le centre de la capitale, où la vitrine ne jure que par Céline.
7: C'est l'événement de l'année.
5: Parmi les admirateurs, cette mamie venue de Suisse, elle n'a pas boudé son plaisir de nous raconter son histoire d'amour avec Céline Dion.
8: La dernière fois qu'on l'a vue, c'était en 2019 à Las Vegas. On a été au moins 11 fois.
5: Cette jeune Française, elle aussi, a cassé sa tirelire pour la voir sur scène.
9: J'ai payé très très cher un billet. 1 500 €.
5: Décidément, pour l'artiste, aux 250 millions d'albums vendus, il n'y a pas de limite.
10: Je viens de l'Asie, de la Birmanie. C'était mon rêve de comprendre ces chansons françaises. C'est pour ça que j'ai appris le français. Elle est immortelle pour moi.
5: Certains rêvent d'un selfie avec la chanteuse de 58 ans. Lui, il vise carrément plus grand.
11: Ça serait de chanter pour que tu m'aimes encore avec elle.
5: Alors Céline, si tu nous aimes encore, prête pour un duo avec un fan ?

0: Ils s'aimeront encore ce soir à Paris, Céline Dion et ses fans enfin réunis pour son retour sur scène. On vous racontera ça bien sûr demain matin sur RFI.
1: Un autre coup d'envoi beaucoup plus sérieux dans l'actualité ce matin, celui du sommet des BRICS à New Delhi.
0: Et l'arrivée il y a quelques minutes de Xi Jinping dans la capitale indienne pour rejoindre ses homologues de l'Alliance des pays émergents, du Brésil à la Russie, en passant par l'Inde et la Chine bien sûr, ou encore l'Afrique du Sud. Les 11 pays membres des BRICS représentent à eux seuls plus de la moitié de la population mondiale. Ils incarnent ce qu'on appelle parfois le Sud global face aux puissances occidentales. Et l'Inde a bien l'intention de s'afficher en leader aujourd'hui et demain. Le moment est d'importance pour Narendra Modi et pour le pays. L'ancien ministre des Affaires étrangères de l'Inde et membre de l'opposition Salman Khurshid ne dit pas autre chose au micro de Nicolas Roca.
2: Impatient avant le sommet des BRICS. Salman Khurshid, dernier membre du parti du Congrès à avoir dirigé la diplomatie indienne, n'a qu'un seul mot d'ordre, unité nationale.
3: Nous ne voulons pas souligner nos différences ou nos doutes. Ce n'est pas un moment où il est question de gouvernement, mais de pays.
2: 11 États membres à rapprocher sur les dossiers clés, notamment l'Iran et les Émirats Arabes Unis. Suite à la guerre et aux pressions américaines, les échanges économiques entre les deux pays sont à l'arrêt depuis le mois d'août. Il faudra aussi surveiller le rapprochement entre Pékin et New Delhi, alors que Xi Jinping est en Inde pour la première fois en 7 ans.
3: Si nous pouvons nous accorder sur ce qui se passe dans le reste du monde, si nous pouvons parler d'une même voix, l'Inde et la Chine, cela serait une forme de succès.
2: Mais sur la réduction de la dépendance au dollar, par exemple, l'Inde est nettement plus prudente que Pékin, comme sur une nouvelle expansion des BRICS.
3: Le problème, si l'on ajoute d'autres pays, c'est que si l'on devient trop grand, cela devient trop complexe. Trop de différences émergent et l'efficacité de l'organisation en pâtit. On ne peut pas remplacer les Nations Unies.
2: Autre dossier, la guerre en Ukraine.
3: Nous devons avoir le courage moral de dire à la Russie qu'il y a un moment où la guerre doit se terminer.
2: L'Inde est un partenaire historique de la Russie et continue à lui acheter du pétrole, mais ce rêve désormais médiatrice entre Kiev et Moscou. Nicolas Roca, New Delhi, RFI.
0: Et sur ce dossier, Narendra Modi a déjà plusieurs fois exhorté Vladimir Poutine à mettre fin à la guerre. Il a de nouveau rencontré le président russe hier et répété que seul le dialogue et la diplomatie permettaient de résoudre les conflits. Le président russe qui a pour sa part envoyé des messages à l'Europe depuis New Delhi, un déploiement des troupes européennes en Ukraine sera considéré comme une guerre contre la Russie, prévient Vladimir Poutine, tout en affirmant ne pas chercher à menacer les pays européens.
1: Et puis on l'entendait, la situation au Moyen-Orient sera aussi au cœur de ce sommet des BRICS, alors que l'Arabie Saoudite se retrouve ce matin en bien fâcheuse posture.
0: Les exportations de pétrole et de gaz du royaume de plus en plus menacées, alors qu'au terme d'une offensive éclair, les rebelles houthis du Yémen ont pris le contrôle des côtes yéménites sur la mer Rouge et des îles du détroit stratégique de Bab el-Mandeb. Ajoutez à cela la fermeture temporaire annoncée par Riyad de l'oléoduc Est-Ouest, visé hier par des drones envoyés depuis l'Irak, sans oublier la paralysie du détroit d'Ormuz. Et vous obtenez une équation de plus en plus compliquée pour le pays qui se cherche désormais de nouveaux partenaires, Joseph Clément.
4: Il y a bien sûr le pacte de la Mecque, signé en août entre Arabie Saoudite, Turquie, Pakistan. Ce texte engage les signataires à se défendre mutuellement. Mais il ne faut pas compter dessus pour régler la crise des détroits, selon Abdulaziz Al-Ghashian, chercheur et membre du Forum international du Golfe, interrogé sur Al Jazeera.
5: La raison pour laquelle le pacte de la Mecque ne peut pas être invoqué est que cette alliance est encore en construction. Je ne pense pas qu'il sera utilisé, mais plutôt qu'il y aurait une réponse multilatérale et internationale.
4: Pour Abdulaziz Al-Ghashian, l'Arabie Saoudite ne veut pas se retrouver seule face à l'étranglement de ses exportations.
5: Les Saoudiens sonnent l'alarme. Le royaume cherche au travers de sa rhétorique à internationaliser les menaces posées par les Houthis. Le royaume va tenter d'utiliser les détroits et leur résonance à l'international pour construire une réponse qui ne sera pas juste régionale, mais internationale.
4: Le chercheur cite notamment l'opération Gardien de la Prospérité. En 2023, cette coalition internationale empêchait les Houthis d'attaquer les navires en transit par le détroit de Bab el-Mandeb. Le prince héritier Mohamed Ben Salman a demandé au président américain cette semaine d'intervenir militairement contre les Houthis, sans succès pour le moment. Joseph Clément, Riyad, RFI.
0: Et du côté du Yémen, les Houthis qui tentent, eux, de rassurer le reste de la communauté internationale, ils affirment que le détroit de Bab el-Mandeb restera ouvert à la navigation et sûr pour les navires qui ne battent pas pavillon saoudien.
1: En République démocratique du Congo, Julien, le choc et le deuil à Bukavu.
0: Dans la province du Sud Kivu, dans l'est du pays, un incendie a ravagé jeudi deux complexes scolaires dans la commune de Katoudou, au moins 27 morts, selon des sources sanitaires qui ont requis l'anonymat. 26, selon la FCM 23, qui contrôle Bukavu. Le groupe rebelle supervisera ce matin à 11h une cérémonie dans l'enceinte de l'hôpital général. Les familles endeuillées s'apprêtent à recevoir les corps de leurs enfants, alors qu'hier déjà de nombreux proches se sont rendus à la morgue. Récit d'Amélie Tullet avec nos correspondants dans la région.
6: Accroupi devant le capot de son véhicule, Moïse est effondré. C'est lui qui a conduit son jeune frère à l'école le matin de l'incendie, ne pouvant imaginer alors qu'il le voyait pour la dernière fois.
7: Quand je me rappelle que je ne verrai plus mon petit Claude, vraiment, je ne sais pas exprimer ma douleur.
6: Moïse a aussi trois petits cousins qui ont pu échapper aux flammes. Il se demande ce qui sera fait pour leur scolarité.
7: J'ai constaté que les deux écoles sont complètement brûlées. Il n'y a plus rien.
6: Un peu plus loin, Martha est venue soutenir son amie qui a perdu sa petite fille, âgée seulement de 8 ans.
8: Le cœur me fait encore très très mal. Enterrer autant d'enfants, c'est une perte. Ils ne reviendront plus. C'est vraiment une perte.
6: Dans son bilan, la FCM 23 compte parmi les victimes 20 fillettes et 6 garçons. Patrick Loubala est chef du quartier Moussala.
9: On doit d'abord préparer les funérailles des élèves qui ont perdu leur vie. Et après, on ne sait pas si on va orienter les élèves dans d'autres écoles. Ça va dépendre des autorités et l'appréciation des parents.
6: Trois autres incendies se sont produits hier à différents endroits de Bukavu. Le deuil décrété par la FCM 23 durera jusqu'à demain dimanche.
0: Et la RDC, où une septième province est désormais touchée par l'épidémie d'Ebola, après l'arrivée et la mort d'un malade dans la province du Sud-Ubangi, frontalière de la Centrafrique. La RDC qui recense, selon son dernier bilan officiel, 3398 morts du virus et 7022 cas confirmés.
1: C'est une première qui en dit long au Chili.
0: Aucune commémoration officielle hier pour le 53e anniversaire du coup d'état militaire d'Augusto Pinochet le 11 septembre 1973. Ça n'était tout simplement jamais arrivé depuis le retour de la démocratie dans le pays. Le nouveau président d'extrême droite, José Antonio Kast, n'a jamais caché son soutien au dictateur et estime que le pays doit désormais tourner la page. Mais une partie de la population ne l'entend pas de cette oreille. À Santiago, reportage de notre correspondante Naila de Rouané.
10: Face au palais présidentiel de la Moneda, une vingtaine de personnes vêtues de noir dansent la cueca, la danse nationale qui s'interprète normalement à deux. Mais là, elles dansent seules pour rappeler l'absence des disparus de la dictature. Byron et son amie Pam Valentina ont tous les deux dansé aujourd'hui.
11: Le fait que le gouvernement n'ait pas fait de commémoration, c'est un manque de respect envers celles et ceux qui ont vécu cette période difficile.
12: Je pense que ce gouvernement veut que le pays perde la mémoire.
10: Une photo du président déchu Salvador Allende suspendue autour du cou, c'est pour lui que Natalia a dansé.
13: Le gouvernement refuse de reconnaître que des vies ont été prises, que la démocratie a été violée. C'est du négationnisme et une provocation aussi envers les familles qui continuent de chercher leurs proches disparus.
10: Pour justifier l'absence de cérémonie officielle, le président José Antonio Kast a déclaré:
11: je ne peux pas effacer l'histoire et je ne peux pas non plus dire à nos compatriotes que nous sommes condamnés, à cause de notre histoire, à ne pas pouvoir regarder vers le futur de notre nation.
10: Gabriel Boric, l'ancien président de gauche, s'est aussi exprimé hier. Pour lui, il n'y a pas besoin de cérémonie officielle pour se rappeler de l'histoire. Naila de Rouané, Santiago, RFI.
1: Et puis Julien, en France, la fin de la première semaine d'un procès très attendu.
0: 4 ans après l'assassinat à Paris de l'ex-rugbyman argentin Federico Aramburu, la première semaine a été l'occasion de retracer le parcours du principal accusé, l'ancien militaire Loïc Le Priol, membre d'un groupuscule violent d'extrême droite qui a plaidé la légitime défense et un tir réflexe en lien avec ses traumatismes de guerre. Un officier supérieur est justement venu hier brosser un portrait peu flatteur de sa carrière dans l'armée, compte rendu Laura Martel.
14: Loïc Le Priol intègre les prestigieux commandos de marine à 17 ans. Après un premier déploiement à Djibouti, il participe à des opérations spéciales antiterroristes au Sahel en 2013 et 2014. Sa carrière est en dents de scie, décrit l'officier supérieur. Car s'il est décoré pour bravoure au Mali, ses notes restent très moyennes. Il est déterminé, passionné de tir et bon dans ce domaine, mais entre manque de maturité et excès de confiance, il peine à s'intégrer et est beaucoup sanctionné, pointe le témoin. En 2015, Le Priol est de retour à Djibouti quand il est accusé de violence par une jeune femme. Une arnaque à l'africaine, balaie Loïc Le Priol. L'enquête de l'armée n'a pas permis d'établir la réalité des faits, précise le témoin. Un accord financier est finalement entériné par la justice djiboutienne. Peu après, Loïc Le Prieul est rapatrié pour un syndrome de stress post-traumatique qu'il a mentionné pour la première fois quand il était encore sous le coup des accusations de la jeune femme, relève une avocate des parties civiles. Après de longs arrêts maladie, il est finalement radié de l'armée en 2017 alors qu'il est mis en cause pour violence aggravée. Pour ces faits, la justice a retenu l'altération de son discernement du fait de son syndrome post-traumatique. Cela sera-t-il à nouveau le cas dans le procès en cours? Les experts psychiatres divisés seront entendus la semaine prochaine.
0: Et Loïc Le Prieul qui est en cours dans cette affaire, la prison à perpétuité.
1: Merci beaucoup Julien Coquelrem. La revue de presse internationale avec vous Sophie Pouzraté, bien sûr à la une, le début du marathon de concerts de Céline Dion à Paris.
15: L'incontournable diva québécoise qui fait son retour sur scène après 6 ans d'absence et qui n'y va pas de main morte pour sa reprise. Une série de 26 concerts au total programmés dans la capitale française qu'elle affectionne tant, toutes les dates sont complètes depuis longtemps et plus de 800 000 billets ont été vendus, ce qui devrait générer environ 200 millions d'euros, estime Libération qui s'intéresse aux concerts de la star, un écosystème bien huilé qui rapporte gros car il faut ajouter au billet les sponsors et les partenariats de la résidence. Ce modèle de plusieurs concerts au même endroit, il n'est d'ailleurs pas seulement une bonne affaire pour la résidente en elle-même. La venue de Céline Dion à Paris devrait générer entre 500 millions et 1 milliard d'euros de retombées économiques en France, explique Libération. Cela revient à un apport qui peut aller jusqu'à 0,03% point de PIB supplémentaire sur l'année 2026. Un soutien bienvenu au moment où l'économie hexagonale dans son ensemble marque le pas, note Le Monde. Ce sont d'abord les hôtels qui bénéficient de l'effet Céline, renchérit Le Quotidien. Aux dates des concerts, les taux d'occupation progressent et Libération a observé de son côté une hausse des tarifs jusqu'à 50% dans certains établissements. Alors en ajoutant à cela les transports et les produits dérivés, autant dire que les admirateurs de Céline Dion devraient mettre largement la main à la poche. Mais aussi profitable qu'elle soit pour le tourisme, cette série de méga-shows est en revanche lourde pour le climat, tempère Le Monde. Peut-on encore se permettre une telle gaspille écologique, comprenez un tel gaspillage, s'insurge même le média reporter à la ligne éditoriale écologique. Cette série de spectacles représente jusqu'à 466 000 tonnes d'équivalent CO2, sachant qu'une tonne équivaut à un vol Paris-New York, estime le journal. Elle incarne la nouvelle tendance des résidences plus polluantes encore que des tournées mondiales. Pourquoi ?
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0: Nous accompagnons Philippe Dossal dans les rues de Saint-Nazaire. Il est l'auteur de Saint-Nazaire, porte ouverte sur le monde, paru aux éditions Ouest France.
1: Pardon, bonjour. Est-ce que vous êtes de Saint-Nazaire ?
2: Non.
1: Non, vous êtes d'où ?
2: De la Plaine, Saint-Brévin.
1: Saint-Brévin ? Bon, bah, c'est pas très loin. C'est une ville qui vous attire, Saint-Nazaire, ou pas ?
2: Bon, pas plus que ça. Non, pas beaucoup. Parce qu'on n'a pas le choix. C'est trop...

0: Ça bouge pas mal à Saint-Nazaire.
1: Ça bouge, alors je crois que... En fait, il y a cette idée d'éclatement géographique qui fait que, comme il n'y a pas beaucoup, il y a une densité de population qui est assez faible, qu'il n'y a pas d'endroit vraiment central, on a l'impression que c'est toujours un peu vide quand même. Alors l'idée de Batteux...
2: Ancien maire de Saint-Nazaire.
1: Si j'ai bien compris, c'est quand même de regrouper pas mal de choses. En fait, il y a cette idée d'éclatement géographique qui fait que, comme il n'y a pas beaucoup, il y a une densité de population qui est assez faible, qu'il n'y a pas d'endroit vraiment central, on a l'impression que c'est

0: Après, ça donnera ce que ça donnera. Alors là, on passe devant la maison du peuple. Ça, c'est quand même un sacré symbole qui va être démoli. Alors, il y a un épisode que j'ai pas cité dans le bouquin. Pour moi, qui est un épisode dont je me souviens très très bien quand je bossais sur Saint-Nazaire. C'est pour ça que la maison du peuple m'y fait penser. C'était le bicentenaire d'un poète imaginaire qu'on avait fêté, Victor Nazaire. Et à cette occasion-là, on avait inauguré le 4e ascenseur ou 5e ascenseur de la maison du peuple. Parce que quand même, une des grandes particularités de cette maison du peuple, je ne sais pas si vous la connaissez, c'est que pour chaque syndicat, il y a un ascenseur. Et donc il y a un ascenseur qui monte. C'est un peu comme les Dalton quand ils s'enfuient de prison, ils creusent 4 trous. Et ben là c'est pareil, c'est-à-dire que chaque syndicat a son ascenseur. Donc il y a un ascenseur qui monte au premier, un autre qui monte au deuxième, un autre qui monte au troisième et un autre qui monte au quatrième. Parce qu'il était hors de question qu'on se mélange. C'est un truc exceptionnel. Je ne sais pas si c'est unique au monde, mais ça va être démoli. Ça pourrait être.
1: Quand il y avait des combats intersyndicaux, ils faisaient comment? Dans la rue peut-être.
0: Ah, c'est une des particularités de Saint-Nazaire. Ceci dit, avec toute l'amitié que je peux avoir pour les syndicalistes de Saint-Nazaire.

0: Le grand café, c'est plus un grand café, c'est une galerie maintenant, je crois. Le grand café, c'était le café chantant du père de Aristide Briand. Alors, au départ, il avait un dépôt de vin, plutôt dans ces quartiers-là, d'ailleurs. Mais bon, c'est un peu difficile, parce que comme la ville a été reconstruite, l'emprise des rues est plus la même, quoi. Je crois que c'était par ici. Et donc ensuite, il a pris le grand café chantant, place des Quatre Horloges. Et donc, figure Aristide Briand. Donc évidemment, j'ai pas pu m'empêcher de relater l'épisode de sa condamnation pour adultère. Il a dû être condamné à un mois avec sursis, quelque chose comme ça. Mais surtout, il a été suspendu du barreau, parce qu'il était avocat. Et donc en fait, ça a brisé sa carrière d'avocat à Saint-Nazaire. Il a dû repartir sur Paris. La bourgeoisie l'a condamné, quoi. La bourgeoisie locale a dit dehors. C'est peut-être ce qui a fait sa carrière, hein. S'il était resté sur Saint-Nazaire, il serait peut-être resté un obscur avocat de province. Sait-on jamais.
1: Je sais plus si c'est Pelloutier qui n'a pas eu son bac.
0: C'est Pelloutier.
1: Pelloutier, ouais. Et qui est devenu journaliste.
0: Ouais.
1: Enfin, je suis un raccourci.
0: Non, mais c'est pas idiot. Journaliste et puis syndicaliste. Anarcho-syndicaliste.
1: Ouais.
0: C'était pas inintéressant de bosser sur l'histoire de Pelloutier. Alors c'est pareil, c'est un peu frustrant, c'est bon, comme pour des tas de choses, c'est-à-dire que on peut peut-être prendre la rue de la Paix.
1: D'accord.
0: C'est pas un bouquin où on développe ces choses-là, c'est un bouquin qui propose un regard. Après moi j'ai une bio de Briand en 5 volumes. De 500 pages chacun, donc si chacun veut en savoir plus, évidemment, c'est toujours possible.

0: Là, c'est le magasin de la femme d'Éric Millet dont on parlait tout à l'heure, l'aventurier. Alors lui, voilà, aussi sans doute une façon de conjuguer les affaires, c'est-à-dire les choses.
1: Bonjour.
0: On peut, ouais.
2: Là, c'est en terrain inconnu, là.
0: Ben moi, je la connais pas, sa femme. Hein. Ah, ouais. C'est sa femme qui tient. Il ramène de l'artisanat, de ses voyages. Enfin, il a pris des contacts, ce qui doit lui permettre de...
2: Bonjour.
0: C'est bien le magasin de la femme d'Éric Millet ici.
3: Oui.
0: Ok, vous êtes ? Non ?
3: Oui.

0: C'est lourd.
1: Ok, j'ai fait son portrait, mais vous l'avez peut-être vu le bouquin ou pas?
2: Oui,
1: encore.
2: Oui, j'ai aperçu.
1: Vous l'avez aperçu,
2: mais
1: dedans. Et donc, on passait dans la rue, j'ai dit, voilà, c'est le magasin de la femme d'Eric Millet, me semble-t-il.
2: Oui, oui, tout à fait.
1: Okay. Donc Michel a voulu entrer.
3: Alors, je ne sais pas si vous reprenez les propos de votre mari, mais en quoi Saint-Nazaire est un désert urbain?
2: Alors là, je laisserai le choix de ses propos et je ne m'aventurerai pas sur ce terrain. Parce que quand bien même je peux comprendre ses paroles, à chacun ses propres paroles et il se justifiera si besoin est lui-même.
3: Mais ceci dit, j'ai noté que vous les comprenez.
2: Oui, vous, apparemment non.
3: Je veux une explication.
2: Ben, vous pourrez l'avoir facilement, il rentre la semaine prochaine. Donc, ça sera avec plaisir qu'il vous recevra pour vous faire une,
1: non, mais une attends, explication c'est une formule. Texte. C'est évidemment une formule. C'est, il revenait d'Inde quand je l'ai vu. Et ça a été, il dit, ouais, c'est vrai, quand on se promène parfois à Saint-Nazaire, quand on revient de, je ne sais pas quelle ville, là, ou de Bombay ou que sais-je,
2: ou de Delhi, effectivement.
1: Ou de Delhi, on peut avoir les. Je veux dire que quand même, c'est après quasiment désertique, quoi.
2: Ah oui, non, c'est pas quasiment, c'est désertique. Moi. Je suis revenue d'Inde avec lui une fois, ça fait drôle, c'est clair. Vous sortez de Delhi et puis vous arrivez à midi et demi dans Saint-Nazaire, vous êtes dit, il y a un tremblement de terre, les rues sont vides. Il était midi et demi, je vous explique pas à 10h30 ce que c'est. C'est assez. C'est Saint-Nazaire, quoi, mais bon. On le sait, on est nazérien.
1: Oui, puis ça a son charme aussi, pareil.
2: Oui, oui, tout à fait.
3: C'est parce que vous êtes nazérienne que vous êtes ici. Parce que je me disais, quelle connexion entre les espaces du bout du monde et ici. Et
2: c'est parce que nous sommes nazériens, je pense que... C'est tout à fait ça. Mais on aime beaucoup notre région. La preuve, c'est qu'on a beau aller à droite et à gauche, on revient toujours sur Saint-Nazaire. Donc, il n'y a pas de souci, on a une très belle région. Au revoir, monsieur.
3: Et quand, et puis après je vous embête pas plus, mais et quand vous êtes loin, est-ce qu'il y a des petits endroits qui vous rappellent Saint-Nazaire? Vous êtes en déplacement, voyage? Est-ce que...
2: On ne va pas à l'étranger ou en déplacement pour retrouver Saint-Nazaire, sinon on resterait à Saint-Nazaire. Donc très franchement, non. Ça ne me vient pas comme ça tout de suite.
3: Parce qu'à Saint-Nazaire, il y a le petit Maroc. Donc on pourrait se dire, je ne sais pas, à Bombay, il y aurait peut-être...
2: Non, il n'y a pas vraiment de parallèle. Hormis à Essaouira, où effectivement, il y a ce qu'on appelle... qui n'a pas de rapport avec Saint-Nazaire, mais qui a plus un parallèle, en fait, avec Saint-Malo. Parce que c'est une ville qui est pleine de remparts et qu'on peut retrouver le parallèle entre... Il y a beaucoup de Bretons, en plus, à Essaouira, qui est une ville portuaire, en fait, hein, de pêcheurs, qui est très agréable, du reste, au demeurant, et... une ville très artistique et une ville ouverte sur l'Atlantique comme a pu l'être ou l'est encore Saint-Nazaire. Donc c'est le parallèle éventuellement qu'il pourrait y avoir. Voilà.
3: On y arrive en forçant. Merci, bonne journée.
2: Je vous en prie, au revoir.
1: Merci beaucoup, au revoir.

Alors, autre impasse que j'ai faite, c'est sur l'architecture de la reconstruction. Il y a assez peu de choses. Alors, je l'évoque, hein, pareil, un peu au détour de, des sujets, mais voilà, le thème mériterait un bouquin lui tout seul, quoi. Et puis, ça rentrait pas dans mes clous, une nouvelle fois.

0: J'aurais pas vraiment fait un truc sur le sport, mais j'ai fait deux bricoles sur la boxe, surtout sur la boxe, parce que les militaires américains qui amènent la boxe à Saint-Nazaire au cours de la Première Guerre mondiale, les Noirs américains, et puis c'est un sport particulier. Alors ça aussi, c'est peut-être une autre approche, qui n'est pas une approche conventionnelle de la classe ouvrière. C'est-à-dire de... Pour moi, par exemple, c'était aussi important de parler de la boxe que des conflits sociaux, parce que c'est la dureté des rapports, quoi. Et bien, ça transparaît à travers la boxe. Là, je voyais en arrivant tout à l'heure, 3 combats de boxe professionnels à la soucoupe, c'est encore valable aujourd'hui, quoi. Donc voilà, c'est une autre façon d'en parler.
1: C'est pareil, parce que quand on associe Trignac ou Saint-Nazaire, on l'associe au rugby.
0: Voilà.
1: Et là, un petit décentrage, parce que bon, dans un page-sport, il y a la boxe.

0: Merci à Philippe Dossal, l'auteur de Saint-Nazaire, Porte ouverte sur le monde, paru aux éditions Ouest France. Et merci à Patsy et aux participantes plus ou moins anonymes pour leur libre expression dans ce numéro de Rien à voir, magazine de la rédaction d'Alternante FM, aussi diffusé sur Radio Campus Bordeaux.
1: Le bouquin de référence sur l'histoire de Saint-Nazaire, c'est le Barbance. C'est un bouquin qui est écrit par une historienne dans les années, fin des années 30, qui s'appelle Marthe Barbance. Et ce bouquin-là, je suis allé chercher chez un bouquiniste à Paris, et je l'ai trouvé, et je l'ai compulsé, j'ai pu m'en servir pendant 6 mois de travail, quoi. C'est pas pareil que d'aller dans une bibliothèque, c'est quand même mieux d'avoir les bouquins à portée de main. Et
2: puis dans son rythme de lecture.
1: Voilà, dans son rythme de lecture, de travail, et puis revenir, se dire, tiens, elle a dit ça, etc. Parce qu'il y a des plans, il y a les plans à différentes époques et tout. Donc c'est intéressant, quoi. Moi, j'habite pas à Saint-Nazaire. Je la pratique pas au quotidien, quoi. J'y viens souvent, mais je la pratique pas.

0: Fragments d'histoire sociale, une chronique mensuelle qui vous est proposée par le Centre d'histoire du travail de Nantes. Saint-Nazaire, août 1962, la fièvre des fondeurs. Les marchands de chair humaine, tel est le titre du tract diffusé le 23 août 1962 par le syndicat des métaux CGT de Saint-Nazaire. L'objet de leur colère, la nouvelle méthode de production employée par le chantier de l'Atlantique dans l'atelier de préfabrication des tôles. Pour éviter qu'elles rouillent, les tôles sont immédiatement peintes avec de la peinture au zinc. Problème, quand elles sont remises au bon soin des soudeurs et des coupeurs, ceux-ci respirent des gaz nocifs produits par la combustion inévitable de la peinture de protection des tôles, d'où des maux de tête très violents et des vomissements. La direction prend les choses à la légère. Les ouvriers hollandais travaillent ainsi et ne se plaignent pas, dit-elle. Et d'ailleurs, toutes les études prouvent que les émanations ne sont pas toxiques. Le médecin du travail du chantier de l'Atlantique est du même avis. Soudeurs et découpeurs ne risquent au maximum qu'une très forte fièvre pendant 24 heures, la fameuse fièvre des fondeurs. Mais il se dit prêt, bien entendu, à recevoir les ouvriers malades. Mais peut-il y en avoir ? Car dans une note de service de la direction, datée du 14 septembre, on peut lire ceci. Si cependant certains ouvriers croyaient être incommodés à la suite de travaux sur peinture aux zinc, ils devraient le signaler à leur chef. Lors d'une assemblée générale tenue le 13 septembre, les ouvriers décident de refuser de travailler les tôles peintes. Si l'on en croit le syndicat des métaux Force ouvrière, ils vont au-delà de l'appel à un débrayage de 15 minutes par heure proposé par la CGT. Force ouvrière ajoute qu'il n'a pas été question pour eux de monnayer quoi que ce soit. Leur mouvement n'avait pas pour but d'obtenir une prime, mais de préserver leur santé. Ce qui peut laisser entendre que la question de la compensation financière à un tel désagrément ait pu être posée. Face à cette mobilisation et à la ténacité des ouvriers, la direction décide, au bout d'une semaine, de suspendre le nouveau procédé de fabrication jusqu'à nouvel ordre. Victoire donc, qui prouve que l'action dans l'unité permet la victoire. Une anecdote en témoigne encore. À la même période, un sous-directeur quelconque tense un ouvrier parce qu'il siffle au travail. Le lendemain, lors de sa visite dans ce même atelier, tous les ouvriers se mirent à siffler, ce qui poussa l'autoritaire sous-directeur à écourter son inspection.
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0: Bonjour à toutes et à tous et bienvenue sur Alternant pour cette rentrée de Mosaïque littéraire. Les fidèles auditeurs de cette émission ont eu l'occasion d'entendre dans nos derniers rendez-vous, avant la pause estivale, de courts poèmes signés Alice Ego et Brice Andlauer, qui sont nos invités aujourd'hui pour parler de leur création intitulée Vatna. Bonjour à vous deux, bonjour Alice.
1: Bonjour Daniel.
0: Bonjour Brice.
2: Bonjour.
0: Donc on va, avant que l'on revienne sur cette création, je vais rappeler qu'Alizé a été à deux reprises notre invité pour évoquer son second roman intitulé « Tout le blanc du monde » qui a été publié en 2024 et l'an dernier en compagnie du réalisateur Pablo Chavanel pour présenter une exposition qui s'est tenue à l'espace Cosmopolis intitulée « Une fleur entre les pierres ». Je rappelle aussi, Alizé, que tu as publié un premier roman en 2022. C'était Minuit au bord du monde, aux éditions du Cherche Midi, et on l'évoquera tout à l'heure très rapidement qu'un troisième roman sortira prochainement en début d'année prochaine. Alors, avant que l'on revienne sur cette création intitulée Vatna, j'aimerais quand même que l'on apprenne un peu à vous connaître. Alizé, on te connaît un tout petit peu parce que tu as eu l'occasion de te présenter, mais je vais quand même commencer par toi pour que tu reviennes sur ce parcours très riche. Alors si on prend le temps d'aller sur Internet, chercher un peu ce que vous faites, bon, il y a énormément de choses, donc plutôt que de commettre des erreurs, je préfère que ce soit vous qui en parliez. Alizé.
1: Eh bien, succinctement, moi, effectivement, une des choses centrales qui occupe ma vie, c'est l'écriture, que ce soit l'écriture poétique dont on va parler ce matin, l'écriture romanesque, tu as évoqué ces trois romans, et puis l'écriture pour la radio dans le cadre de projets aussi de création sonore qu'on fait avec Brice. Ces projets d'écriture, ils sont nourris par des voyages, par des immersions documentaires à l'étranger. Minuit au bord du monde, mon premier roman, il est inspiré d'une longue immersion photodocumentaire en Bosnie, en Rwanda, en Irlande du Nord, dans plusieurs régions d'après-guerre. Mon deuxième roman, Tout le blanc du monde, il est inspiré c'est des immersions au Grand Nord qui m'ont donné envie d'écrire sur le Grand Sud cette fois-ci. Et puis les poèmes de Vatna, ils sont inspirés des quatre coins du monde. Il y a des poèmes qui ont été écrits en Islande, d'autres qui ont été écrits et puis les sons de Vatna viennent aussi des quatre coins du monde, on va pouvoir en reparler. Et j'ai aussi commencé ma vie, mon enfance, de mes 3 à 10 ans sur un voilier dans le cadre d'un projet familial de tour du monde en bateau. Donc disons que j'ai été bien biberonnée au voyage.
0: C'est un peu le déclic qui peut mener à la carrière que tu mènes aujourd'hui.
1: J'ai pas de...
0: C'est une succession de rendez-vous, de rencontres.
1: Oui, je dirais plutôt ça comme ça, parce que j'ai pas de tube témoin. Je sais pas ce que je serais devenue sans cette expérience, sans cette enfance-là. Mais en tout cas, disons que ça a lancé une série de nombreux voyages.
0: Ouais. Brice.
2: Bonjour.
0: Bonjour,
2: Brice.
0: Pour
2: se réveiller un peu. Comment résumer? Moi, ça fait une dizaine d'années que je fais du documentaire. C'est ce qui m'occupe principalement. Je suis réalisateur de documentaires sonores pour les radios nationales et locales. Donc, je travaille régulièrement avec France Culture, la Radio Suisse, la RTS, avec qui j'ai énormément travaillé, RFI. À Nantes, je travaille régulièrement avec E-Radio. Qu'on connaît bien.
0: Bien sûr.
2: Après, c'est des développements de podcasts avec des associations, des institutions, des projets sonores. Et je fais aussi beaucoup de musique. Et parfois, ça se rencontre, comme sur ce projet-là. Parfois, je fais un peu de montage pour les podcasts des autres, un peu de musique originale pour d'autres podcasts. J'ai aussi un projet de musique folk qui s'appelle Rado, où je suis à la guitare et au chant sur mes compositions.
0: C'est extraordinaire parce qu'il y a une foule chez l'un comme chez l'autre d'envie de faire beaucoup de choses. Ça démarre comment petit, je veux dire, comment tu orientais ta vie au niveau des études ou comment ces projets-là peuvent aboutir à ce qu'ils sont aujourd'hui, parce que ça, c'est déjà des projets bien établis, bien aboutis.
2: Alors moi, j'ai pas grandi sur un bateau, c'est un peu l'extrême inverse. J'ai eu une enfance très sédentaire et très calme en banlieue parisienne, très douce, on va dire. Et je pense que ça... Ben, je suis hyper content de mon enfance, je remercie mes parents. Mais je pense que ça a créé un désir très fort d'aller voir un peu au-delà, d'aller voir un peu au-delà de la petite banlieue pavillonnaire, ce qu'il y avait, quoi. Je pense que j'étais hyper curieux. Et mes parents bougeaient pas mal avant de nous avoir avec ma sœur. Donc je pense qu'ils nous ont un peu insufflé ça quand même. Et moi, j'ai été très tôt...
0: Beaucoup de voyages jeunes ou
2: Ouais, quand même assez vite. Moi, je suis tombé dans Kerouac à 17 ans. Et ça m'a fait... Je déconstruis un petit peu aujourd'hui Kerouac. On pourra en parler, c'est un autre sujet. Mais voilà, après, il y a eu Nicolas Bouvier qui a été hyper important pour moi. J'ai pu enregistrer d'ailleurs sa compagne pour un documentaire biographique que j'ai fait. Et c'est des choses qui m'ont très vite donné envie de bouger, d'aller voir plein de choses, d'être hyper curieux. Et j'ai fait des études de journalisme. Il y a plein de façons d'arriver au journalisme. Je pense qu'il y a plein de profils. Il y a des gens qui ont le profil de l'enquêteur, du justicier. Moi, c'était plus le profil de l'aventure, quoi. Je pense que c'était les études les plus pratiques pour moi, pour sortir des amphis et sortir des bureaux. Et c'était le métier le plus utile pour aller découvrir d'autres choses, quoi.
0: Et tu sors avec un diplôme de journalisme. Et oui. C'est très bien, mais il faut trouver du boulot.
2: Oui, exactement.
0: Ouais. Donc il faut faire ses preuves. Comment t'as évolué dans...
2: J'ai commencé par faire de la télé, parce que c'est ce qu'on m'avait dit, que c'était là qu'il y avait le plus de travail. J'ai passé 4 ans sur une chaîne d'info qui s'appelait iTélé, qui a été rachetée par un monsieur qui s'appelle Vincent Bolloré, qui en a fait une chaîne de propagande d'extrême droite.
0: Oui, qu'on connaît fort bien.
2: Voilà. Grâce à ce plan de départ, j'ai pu me reconvertir dans la radio, parce que là, je me suis rendu compte que la télé, c'était pas trop pour moi, même si c'était pratique pour faire plein de terrain et apprendre plein de choses. Mais c'était pas trop mon langage, la télé, on va dire.
0: En matière de rencontres, d'investigation, la radio était...
2: C'était pas tellement sur le fond, plus que sur la forme, c'était vraiment mon langage, quoi. En fait, j'écoutais que de la radio depuis tout petit. J'écoutais énormément de podcasts, je regardais pas la télé, en fait, quoi. Et j'y suis allé par opportunité professionnelle, alors que c'était pas ce qui me correspondait le mieux, quoi. Et moi, j'adorais la radio. Donc, je me suis un peu reconverti au bout de 4 ans après l'école. Et là, j'ai vraiment eu un sentiment d'évidence qui continue encore aujourd'hui de découvrir que, en fait, ouais, la radio, c'était mon langage, quoi. C'était ma façon de m'exprimer. C'est ce que en fait, c'est le travail sur le son, quoi. Moi, je suis un dingue de musique depuis tout
0: donc,
2: petit.
0: Donc, ouais, musicien aussi à côté.
2: Ouais, ouais, ouais, ouais. Bah, ça a toujours été une pratique plutôt amateur en parallèle des études et du documentaire. Puis là, à force de se professionnaliser dans la radio, on fait de plus en plus de travail sur le son, de plus en plus de travail technique, montage, mixage. C'est aussi les outils de la musique. Et la musique reprend de plus en plus de place. Et maintenant, ça se mélange un peu.
0: Là, tu travailles aujourd'hui pour plusieurs médias. C'est des travails de commande ou il y a aussi des productions personnelles que tu proposes?
2: Un peu les deux. Ça se mélange un peu. Parfois, on me suggère très fortement de travailler sur une thématique en imaginant que ça me pourrait me plaire. Donc, on en discute. Parfois, ça vient complètement de moi. Parfois, je me mets aussi à la place des médias en imaginant ce qui pourrait leur plaire. Et puis, on fait des travaux qui viennent parfois de nous, comme avec Alizé. Ce qui nous a mené à Vatna, c'est un projet de documentaire sonore qu'on a fait ensemble qui s'appelait « Il était, il était pas ». Qui étaient des explorations sonores sur des pays dans lesquels on voyageait, où on choisissait volontairement de ne pas révéler le nom de l'endroit où on se trouve. Il y a 2 saisons qu'on a faites.
0: C'est intéressant, parce qu'on va les écouter, hein, bien sûr. Et à l'écoute, pour que les gens qui suivent un peu l'actualité, ils vont retrouver, hein, ils vont savoir les origines un peu des endroits d'où viennent ces sons. C'était dans ce qui avait été fait avant Vatna, hein, qu'on avait pu entendre et ce qui était intéressant. On peut en parler justement de ce projet qui était super intéressant.
1: Pour rebondir sur ce qu'a dit Brice, effectivement, on a commencé en 2021, à l'occasion d'un voyage, à avoir cette idée de faire une création sonore un peu hybride, avec à la fois des sons et des témoignages d'habitants qu'on avait rencontrés dans ce pays mystérieux dont on ne dit pas le nom, parce que l'idée c'est que l'auditeur le devine. Et puis cette contrainte de masquer l'identité des lieux était intéressante parce que échange le regard de l'auditeur sur le territoire dont on parle et change aussi la façon dont les personnes qu'on rencontrait parlaient eux-mêmes de leur territoire, parce qu'ils avaient cette espèce de contrainte de devoir du coup simplifier ce qu'ils disaient sans pouvoir mentionner les termes précis. Et puis on hybridait ça avec de la musique, des poèmes. On a eu beaucoup de retours, d'encouragement sur ce projet-là. Et puis on en a fait un, on en a fait deux comme ça, et puis après on s'est dit si on se concentrait sur de la mise en musique de poèmes pour voir où ça nous mène cette fois-ci.
0: Ouais. Je reviens sur ce précédent projet où il a été très facile de rencontrer les personnes qui interviennent dans ces capsules.
1: La première création, je dirais que oui, que ça nous est presque tombé dessus, dans le sens où on n'avait pas prévu de faire cette création. En fait, on était en vacances, mais c'était un contexte très particulier. Il y avait eu des incidents très violents dans le pays un an avant. Et du coup, on a rencontré des personnes qui avaient une parole, des témoignages extrêmement forts. Mais vraiment, des hasards de rencontres de voyage. Et on s'est dit, on ne peut pas ne rien faire de ces témoignages. Il se trouve que, en plus, on avait le matériel pour recueillir leurs témoignages. Et on s'est lancé comme ça, un peu au fil de l'eau, dans cette première création. La deuxième, c'était un peu plus réfléchi. Et on avait un peu plus une idée derrière la tête quand on s'est rendu sur le territoire.
0: Il y en a eu 4 ou 5, hein, c'est ça, je crois, non ?
1: Il y en a eu 2.
0: Il y en a eu que 2. Hein,
2: mais elles sont en plusieurs épisodes.
0: Ah, voilà, pardon. Ouais. Ouais, maintenant,
2: Enfin, il y a des versions unitaires aussi qui ont été diffusées, notamment sur les radios associatives.
0: Oui, dans d'accord. Les émissions, j'ai eu l'occasion, tu m'avais donné les liens et de les écouter. Et c'était super intéressant, justement. Vous disiez que c'était un peu sur le tas que vous avez décidé de le faire, notamment sans aller dans un but précis au départ, et que le premier épisode que vous avez fait vous a entraîné à faire les autres. Ou le deuxième, du moins, mais en plusieurs épisodes.
1: Oui, et sur Vatna, il y a presque eu un processus similaire, finalement, dans le sens où le morceau qui s'appelle « L'enfance et la mère », ça a été une prise live qu'on a fait, ça devait peut-être faire 6 mois qu'on se connaissait. Ouais. Et puis voilà, il y a eu des conditions propices qui ont été réunies parce qu'on était en résidence dans un lieu magnifique qui s'appelle le Performing Art Forum. Et j'ai montré à Brice un poème que j'avais d'abord écrit adolescente, et puis qu'ensuite j'avais retravaillé et que j'avais essayé de mettre en musique à la guitare. Et je lui ai montré, et il avait ses micros avec lui, il m'a proposé qu'on l'enregistre, et on a fait une prise live comme
0: ça. Parce que tu es toi-même musicienne, tu joues de la guitare également.
1: Je fais aussi de la guitare et un petit peu de chant, oui.
0: Ouais. Donc on va en venir, puisqu'on va écouter les 4. Alors comment on peut les appeler, les 4 poèmes sonores, ou comment vous les. Les capsules, non.
2: On parle de morceaux,
0: le mot n'est pas des morceaux.
1: Des morceaux, ouais. Des poèmes mis en musique, des morceaux. Chacun peut le nommer comme il veut.
0: Voilà. On va, avant d'écouter le premier, vous avez intitulé ces poèmes Vatna. Hein. Donc on peut vous nous expliquer un petit peu ce dont ça signifie.
2: Vatna, c'est un mot islandais qui signifie aquatique. Alors, je ne suis pas spécialiste de la langue islandaise, mais c'est une espèce de préfixe, je crois. Comme on a comme fil directeur l'eau sur ces poèmes, c'est un peu le point commun qu'on a trouvé, qui correspond bien à l'univers assez aquatique d'Alizé. Et que l'Islande a joué un rôle très important dans ce projet, puisque c'est là qu'on a fait un voyage de 2 mois là-bas en 2024. Où il y a eu énormément d'inspiration. Moi, j'avais emmené des très bons micros de field recording là-bas pour faire pas mal de prises qui se sont retrouvées dans le projet. Et il y a des sons, de l'eau sous toutes les formes en Islande, glaciaire, aquatique, vaporeuse. Enfin, il y a beaucoup, beaucoup de matière. Et donc, ça collait bien. Et puis, on trouvait le mot joli.
1: Et le Vatnajökull est le plus grand glacier d'Islande et un des plus grands d'Europe.
0: Ouais. Si vous voulez, on écoute le premier. Hein, on va demander. Alors le premier s'intitule « Il n'y aura pas de dernier poème hein, », c'est bien ça. On l'écoute et on en discute ensuite.
1: Il n'y aura pas de dernier poème, pas plus que de derniers voyages. De mes poumons gonflés de couleurs et de vide, le vent ocre s'échappe comme d'une outre percée. La neige du Kosovo tombe sur l'aube livide, un serpent de lumière ondule vers Kigali. Quelque part, n'importe où, les voiles de l'enfance rêvent à d'autres étés.

Ville, mer, sentier de boue séchée, graines d'amitié jamais écloses, écluse de solitude, seuil de non-retour, gouffre de liberté. Je vous aime tous, baisers entêtés des souvenirs. La vie vous a déposé là comme une morsure au bord des lèvres, de celles qui reviennent les soirs d'orage, réveiller le désir et les promesses scellées sur le seuil du langage.

Poème, tant que le tambour bat, le sang chemine et la main recueille la poussière. Si toute pensée frôle le naufrage, si la rythmie des jours dissonne comme des éclats de verre broyés sous la semaine, si le vertige fait du chemin de crête un voyage funambule, il flotte à chaque refuge comme une odeur de braise dans le foyer ouvert aux quatre vents.

Il n'y aura pas de dernier poème, pas plus que de dernier voyage. Dans le noir de la nuit, le monde déborde des tangues, puis un beau jour fait table rase. Le matin nous ramasse en guenille, lambeaux d'identité accrochés aux buissons ou rendus à la terre. Ces jours-là, je ne sais plus qui je suis. Le jeu est à refaire. Un panthéon de vagabonds veille sur l'itinéraire jalonné de mirages, rassurant voyageurs, étonnant magiciens de l'extraordinaire, parfois plus sédentaires que le chêne pénitent qui garde le sentier, à l'encre chaude de leur sève, sur un mur de prison ou une vitre embuée, sur un carré de peau ou un flocon de neige. 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

0: un premier poème qui s'écoute jusqu'au bout, hein, absolument, qui s'intitule donc « Il n'y aura pas de dernier poème », le premier de cette série de quatre poèmes donc de ce projet Vatna. Racontez-nous ce poème. On retrouve hein, on parle de Kigali, on parle du Kosovo, des endroits que vous connaissez bien, que tu connais bien, qu'on a retrouvé aussi dans tes livres, dans un de tes livres.
1: Oui, alors ce poème, il a été écrit en avril 2020, en plein Covid. Et je pense que c'était un peu un poème qui débordait d'une envie de vivre. Enfin, en tout cas, c'est le souvenir que je garde du moment où je l'ai écrit. Une espèce d'appel à la vie, à repartir, à la liberté, dans un contexte qui était hyper incertain et où je sentais que certains voyages, certains souvenirs que j'avais vécus, je m'y accrochais comme des bouées, comme des balises en me disant il y aura à nouveau des moments comme ça. Et l'écriture aussi, parce que c'est vraiment une période où, comme tout était à l'arrêt, j'écrivais tous les matins et c'était très thérapeutique et c'est ce qui m'a conduit à sortir un premier recueil de poésie avec le Club des Poètes. Et il y a une petite référence au Club des Poètes, un lieu de poésie dédié à la poésie à Paris, qui a été aussi très, très important pour moi à cette période pendant le Covid.
0: Parce que, je t'interromps, il y a déjà eu, donc je n'ai pas cité tout à l'heure, mais un recueil de poèmes qui a été publié dans ces années
1: 2021, avec la collection
0: Club. Il était dans ce recueil.
1: Ce poème-là est dans ce recueil, oui. Et l'enfance et la mère, le dernier poème de Vatna, l'est également. Et effectivement, il y a des références à divers lieux. On l'a entendu, qui est l'île Kosovo.
0: Rwanda, c'est vrai.
1: Voilà, et puis cette idée de c'est un peu, c'est dans le titre, quoi. Il n'y aura pas de dernier poème. Il faut continuer à écrire, il faut continuer à vivre. Et même s'il y a des catastrophes qui nous tombent dessus, de cette nuit-là, on ressort et on voit où ça nous mène. Voilà.
0: Oui. C'est un peu un poème d'espoir, quand même.
1: Oui, en tout cas, c'est ouais, l'énergie que je convoquais en l'écrivant.
0: Alors, c'est étonnant, parce que en les écoutant, j'ai cru que ça avait été que ces poèmes-là avaient été écrits très récemment, avec les souvenirs que tu avais, mais pas qu'ils avaient été écrits au moment où tu étais sur le terrain.
1: Non, j'écris des poèmes depuis vraiment très longtemps, depuis 6 ou 7 ans, si ma mémoire est bonne. Donc, ils ont évolué avec le temps, bien sûr, et avec des périodes de pause. Mais l'écriture poétique, ça a été une de mes premières pratiques de l'écriture, je dirais. Et ce qui est intéressant dans ce poème-là aussi, qui est un peu inaugural, enfin qui ouvre Vatna, c'est qu'il y a aussi des sons, des quatre coins du monde que Brice a aussi pris il y a très longtemps, pour certains.
0: Ouais. Alors, justement, Brice, puisque là, la partie sonore qui habille ce poème, elle est de toi, en fait.
2: Sur ce projet-là, j'ai un peu pris ça en charge. La guitare, ça a été on avait fait cette mise en musique avec la guitare en 2021. Et puis ensuite, tout l'enregistrement, rajouter des choses. Ça se termine sur une pluie qui a été enregistrée en Islande, justement. C'est pour ça qu'il y a une très belle qualité de silence. Là-bas, on entend une mousson qui a été enregistrée au Cambodge aussi, il y a longtemps. Il y a une gare en Italie, une annonce qu'on entend un peu loin.
1: Et puis, on a travaillé sur la mise en musique de ce poème au bord du lac Sevan en Arménie aussi.
0: Oui.
1: Voilà.
0: Ouais, c'est important de le savoir parce qu'il y a vraiment. On voyage hein, à l'intérieur. On reviendra tout à l'heure sur je pense que ce travail, le montage, la technique, ça a dû être. Il a fallu peut-être faire des choix, ça a peut-être été un peu compliqué, on le verra avec vous. Si vous voulez, on peut peut-être écouter le second.
2: Avec plaisir.
0: Nous ferons de tes os des galets.
1: C'est parti.
0: Voilà.

Hier encore, j'ai vu à cet endroit ce que la terre a de plus beau. Mais comment le saurais-je si j'étais passé là un jour de brume? Hier encore, un voile s'est soulevé. Le nord m'a montré son visage. Il m'a ri aux oreilles, mordu sur tout le corps et dit « Ici, j'ai tous les droits. » Le soleil s'est mêlé aux névés de nuages, un fjord inaccessible sur une veine bleue de sang. Par-delà la douleur, la beauté, il est un point du monde où les vents se rassemblent et crient. Si tu restes, nous ferons de tes os des galets.

0: Aujourd'hui plus un souffle et un pays de brume entre le nord et nous. Moi sur cette plage de galets. Le nord qui existe toujours et qui se suffit à lui-même. Je n'ai plus de stylo pour noter tout ce que je vois. Il faut fermer les yeux à présent pour écrire. La glace s'écrit de siècle en siècle. Tout ce dont les humains n'ont pas tenu registre. Elle a gardé la cendre au milieu d'un chapitre pour dire ce qu'il se passait sur la terre en ce temps-là. Un jour, la neige cessera de tomber, hormis sur certains sanctuaires. Mais comment le saurais-je, si hier, le vent ne s'était pas levé?
1: Voilà, second poème plus sombre.
2: Oui.
1: Non? Si?
2: Ah oui, moi je suis d'accord pour le dire.
0: Mais... Ouais. Plus menaçant. Et puis musicalement, oui, aussi avec la basse qui résonne, quoi, qui effectivement...
1: Vous le concevez comme ça aussi,
2: oui. Oui, complètement. Bah, c'est un petit... Quand on fait un petit projet comme ça, on essaye de passer par différentes émotions. Donc, là, c'était une émotion plus marquée qui est liée à un souvenir de voyage assez précis, d'ailleurs.
1: On peut le raconter?
0: Oui, alors ça, c'était dans les fjords de l'Est, de l'Ouest, en Islande, en 2024, en été 2024. On était en route pour aller rencontrer un libraire qui vit au fin fond des fjords de l'Ouest. Et puis, on s'est arrêté en chemin dans un fjord, où on voyait en face... une falaise, enfin une montagne avec des névés de neige, avec des fragments, enfin des morceaux de glacier qu'on arrivait à distinguer. Et c'était très brumeux. Et à un moment, comme l'évoque le poème, le vent s'est levé. Il y a une espèce de puits de lumière qui est tombé sur ce glacier en face. Et pour moi, ça convoque un peu des émotions ambivalentes parce que on se sent à la fois extrêmement fragile. C'était un paysage très, très hostile. Il y avait énormément de vent. Je me souviens que j'avais mal au ventre tellement le vent nous frappait, quoi. Enfin, il y avait vraiment un truc, il fallait contracter les abdos pour résister au vent. Ouais. Et en même temps, c'était sublime. Et je ne voulais pas partir de là. Et en même temps, il faisait trop froid, donc on ne pouvait pas rester très longtemps. Et voilà, et c'est toute l'ambivalence de ces sentiments que j'ai essayé de retranscrire dans ce texte que je crois avoir écrit sur le vif très peu de temps après.
1: C'est ce qu'on ressent, je pense immédiatement, autant musicalement que dans la voix et dans les mots.
0: Oui, et puis il y a cette mémoire de la glace, des glaciers, qui moi me fascine aussi depuis un moment, qui est un peu évoquée à la fin du poème sur la mémoire qu'il y a dans les glaciers, les glaciers qui permettent de se souvenir de ce qui se passait à des âges de la Terre très, très reculés. Et on voit des paysages hyper menaçants comme ça, hyper beaux. Et en même temps, qu'on sait qu'il y a un peu évoqué à la fin du poème sur la mémoire qu'il y a dans les glaciers qui permettent de se souvenir de ce qui se passait à des âges de la Terre très, très reculés. Et on voit des paysages hyper menaçants.

0: touche le monde, on le développera un tout petit peu. Est-ce qu'on peut parler tout de suite technique, et puis montage? Ça a été compliqué ou quand on est un homme de son ou de radio comme toi, c'est bon, les techniques sont déjà bien éprouvées.
1: Ouais, bah c'est vraiment un travail qu'on fait ensemble avec Alizé, quoi. Enfin, même si j'ai un peu les mains sur les manettes, on est quand même à deux dans le studio. Techniquement, c'est pas très compliqué. Ce qui est compliqué, c'est peut-être les choix, quoi. Et là, on est vraiment à deux, quoi. Trouver le bon son
0: ça doit être très...
1: C'est que de l'instinct.
0: Ça doit être très difficile, s'il y a beaucoup de sons à disposition, d'arriver à...
1: Ouais, c'est que de l'instinct, mais en même temps, c'est ça qui fait que ça marche bien quand on travaille ensemble avec Alizé, quoi. C'est qu'on se met vite d'accord. Enfin, on a vite des évidences qui nous viennent. On est vite d'accord, donc c'est... Enfin, on a un peu le même instinct, je pense, sur ça, le choix des sons et comment ça s'assemble, quoi.
2: J'ai aussi trouvé ça assez instinctif. On teste 2-3 possibilités différentes et après, au bout d'un moment, on s'arrête parce que sinon, on tombe dans un vortex. Donc, souvent, parfois, les premières idées sont les meilleures, d'ailleurs. Et puis, là, en l'occurrence, dans ce morceau-là, on entend des bruits de glaciers, des bruits de plaques de glace qui s'entrechoquent et qui coulent dans une rivière glaciaire. Ouais. C'est pas des sons qui ont été pris en face.
1: C'est pas au même endroit.
2: Voilà, mais c'est aussi en Islande et c'est, si je me souviens bien, près du Vatnajökull que t'as pris ces sons-là.
1: Ouais, c'était un matin où on avait repéré, en fait, on avait campé près d'une lagune glaciaire et on avait repéré que, en fait, c'est un parc où il y a quand même pas mal de tourisme. Le surtourisme en Islande est un gros sujet. Et on avait repéré que le matin, un peu avant l'ouverture du parc, on pouvait être seul dans cette lagune glaciaire. Donc on s'était levé assez tôt. Et on avait une grande lagune glaciaire au pied du Vatnajökull pour nous. Et on a pu enregistrer des plaques de glace qui s'entrechoquent comme ça. Ça créait plein plein de matières sonores qui étaient assez inédites pour moi, parce que j'ai jamais pu vivre ça ailleurs. Enfin, en France, j'ai pas connaissance d'un endroit où il y a quelque chose comme ça, le glacier qui se jette dans la mer, quoi. C'était assez, c'est assez fou, quoi. Et puis moi, ce que je trouve, que ces sons-là, ce que j'ai essayé de retranscrire dans le son en associant la basse et ces sons-là avec le poème d'Alizé, c'est que je trouve que le poème d'Alizé convoque un truc hyper intéressant qui est que l'environnement peut et doit nous menacer de temps en temps, quoi. Enfin, en fait, on est tout petit face à ces choses-là et comme on vit dans un monde où on essaye de plus en plus de le maîtriser, de temps en temps ressentir à nouveau le sentiment de vulnérabilité et de menace, je pense que c'est quelque chose de précieux qu'il faut pas essayer de gommer, quoi. Et du coup, les sons, j'essaye un peu de faire en sorte qu'ils soulignent ce sentiment-là, je crois.
0: Ouais. Et justement, l'Islande, c'est une terre qui est propice à ce genre de réflexion, de...
2: Oui, complètement. Complètement, parce que les éléments sont hyper violents, hyper menaçants. C'est une terre très minérale aussi, où il y a le feu des volcans, la glace des glaciers, les tempêtes de vent. C'est un des endroits où il y a les vents les plus violents du monde. Et ça peut paraître c'est menaçant, mais je trouve aussi que ça convoque, ça nous rappelle aussi qu'on est tous mortels et que parfois, ces grandes forces de la nature, elles seront là aussi après nous. Et parfois, c'est presque une pensée apaisante. En tout cas, j'ai le souvenir d'une écrivaine, Sigridur Hagalín Björnsdóttir, qui écrit sur les volcans et qu'on a rencontré en Islande et qui présentait ça comme ça, qui disait que c'est bien de savoir qu'en fait, bien longtemps après qu'on aura disparu, les volcans nous survivront et ils seront toujours là.
0: On écoute le troisième poème qui s'intitule « Immense ». Manu, tu nous envoies ?

Pensez aux baleines à travers un pays de marais verts. Songez au ventre immense qui retombe dans les vagues. Aux chants qui enflent d'une mer à l'autre au sujet d'une histoire de surface.

Pensez aux baleines à travers un dimanche gris de correspondance. Rêvez à quelque chose de mystérieux et grand, aux voyages immobiles dans le sillage de sa baleine.

En attendant, regardez les marais qui défilent. Et chaque tache de ciel gris dans cette terre spongieuse, comme l'empreinte d'un géant qui pense lui aussi aux baleines, aux histoires effacées de son enfance et ce qu'aurait été sa vie s'il était né au fond des eaux.

0: Là, on se retrouve dans un univers totalement aquatique. On peut croire au début, parce que c'est les craquements d'un bateau, hein, j'imagine. Et puis ce bruit de... c'est pas très compliqué.
1: Quand on a été sur un bateau, ouais, si les gens connaissent pas.
0: Du rafio qui craque. On peut imaginer que ça va démarrer par... on entend les flots aussi, les vagues, peut-être qui heurtent la coque, et que ça va être un peu violent. Et puis après, ça s'adoucit complètement quand on parle notamment des baleines et cet univers aquatique. Et ça devient, j'irais, très zen plus on avance. Est-ce que c'est le ressenti de vos auditeurs et de vous-même, peut-être? Comment vous le ressentez?
2: Pour moi, ce texte, c'est quelque chose... C'est à la fois enfantin et mélancolique. Il y a un peu ces deux énergies-là. Il a été écrit peu de temps après le retour de ces 2 mois en Islande. Donc je pense que j'avais un peu la mélancolie de l'Islande à ce moment-là. Et je l'ai écrit dans un autocar... Qui traversait la Vendée. Et on traversait des zones de marais, c'était l'automne, il n'avait plus, donc il y avait ce côté très, très aquatique, très spongieux, voilà, des terres de marais. Et pour moi, c'est un texte, enfin, je pense que ce que j'avais en tête en l'écrivant, c'était les choses plus grandes que nous.
0: Tout à fait.
2: Voilà, les pensées, les souvenirs plus grands que nous qui nous habitent dans des moments un peu plus mornes, un peu plus gris, et qui nous font passer l'hiver.
0: Oui, Brice.
1: Il a un côté, enfin moi je l'entends comme un poème très très immersif, quoi, un truc un peu réconfortant où on se fait un peu balloter, quoi. Et effectivement, c'est pour ça qu'on a remis un son de voilier. Alors pour la petite histoire, c'est le c'est le voilier des parents d'Alizée qu'on a pu aller passer quelques jours. Donc ça avait du sens d'enregistrer ce voilier-là aussi plutôt qu'un autre. Et où on entend vraiment le roulis. Il y a un côté un peu... moi j'ai enregistré allongé dans la cabine ce son, quoi. C'est vraiment... J'étais allongé comme ça, mais je trouvais les sons fascinants en étant allongé parce qu'on entend le bruit des vagues sur la coque, et ça fait comme si on avait enregistré de la mer passer dans un filtre. Enfin, c'est des trucs qu'on aurait pu mettre des vachement de temps à obtenir en post-prod en essayant de bidouiller nous-mêmes, mais c'est jamais aussi bien que quand c'est directement comme ça, quoi. Et je trouvais ces sons hyper fascinants et puis un peu apaisants au bout d'un moment, quoi. Et puis après j'ai l'impression qu'on part un peu sous l'eau à un moment avec les baleines, quoi. Alors j'ai pas pu enregistrer les baleines moi-même, c'est la magie de la musique par ordinateur avec certains plugins qui nous permettent d'évoquer les baleines, parce que c'est pas des vrais sons de baleines, je crois.
2: Non, c'était des sons que t'as synthétisés, je me souviens.
1: Ouais, c'était certains plugins qui sont... Mais voilà, c'est... Justement, c'est tellement inaccessible, les baleines, c'est tellement lointain que...
0: Oui, puis je crois que autant musicalement que dans les paroles, c'est les baleines, animal tellement puissant et aussi tellement, on va dire, calme quand l'homme peut s'approcher. C'est pas un animal violent, quoi. On sent le gigantisme de l'animal, sa puissance et puis aussi ce côté un peu encore zen qu'on peut avoir pour les gens qui ont pu les approcher sous l'eau.
2: Et invisibles aussi, ouais. Je pense, parce que c'est des animaux qu'on ne voit quasiment jamais émerger. Enfin,
1: fugaces, quoi.
0: On n'avait pas eu l'occasion d'en voir en Islande, non, il n'y en avait pas.
1: Si, de loin, si, ouais. Ouais. On a vu à Reykjavik, il y en a dans la baie de Reykjavik, quoi. C'est hyper facile. Enfin, en tout cas, nous, on a vu... on voit que les queues, quoi. Parce que, Mais les récits que j'avais enregistré un plongeur une fois, un apnéiste qui en a rencontré pas mal, et tout le monde dit la même chose, quoi, que quand on voit une baleine en plongée, c'est extrêmement fugace, quoi. Ouais. On voit une immensité, ça passe et ça repart, quoi. Et c'est pour ça que dans le morceau, il y a un moment, il y a une espèce de grosse ligne de basse un peu joueuse qui arrive, qui fait boum, boum, comme ça, là. C'est un peu l'arrivée de la baleine. C'est pour ça que c'est très court aussi, quoi. Je pense que c'est un peu c'est un peu ce qui m'est venu à ce moment-là, quoi. Ouais.
0: On écoute le quatrième?
2: Allez.
1: Allez.
0: L'enfance et la mer.
2: Je voudrais venir te voir, la mer, m'asseoir à tes côtés, effleurer de mes doigts la surface des années, te parler de toutes celles où je suis loin de toi, m'excuser des absences, de venir les mains vides et le cœur à ras-bord.

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Ta voix ample et puissante qui protège et rassure comme elle fissure les digues à l'autre au bout du monde. 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

Je ne suis plus cet enfant que tu peux balloter dans tes bras comme au premier voyage, faire rire et consoler d'une tendresse animale. 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

0: très beau poème aussi que L'enfance et la mère. C'est, on dirait presque une berceuse.
1: Ah, c'est drôle, je me suis dit ça en l'écoutant. Je me suis dit, l'émotion principale, c'est parce qu'il y a les sons de mère qui bercent littéralement, je pense, on peut dire.
0: On se sent, je sais pas, allongé sur le, seul sur la plage ou sous un rivage, et puis on écoute la mer.
1: Oui, alors ce texte-là, c'est un vieux poème. Je crois l'avoir écrit, en avoir écrit des fragments, en fait, d'abord à l'adolescence, et puis je suis retombée dessus peut-être 5-6 ans plus tard, enfin, une fois adulte, quoi, et l'avoir un peu remanié. Et c'est un poème qui est aussi dans le recueil Éternel Début, qui a été publié par le Club des Poètes, que j'ai beaucoup déclamé au Club des Poètes. Et à un point où voilà, il y a une espèce de, enfin, je le connais vraiment sur le bout des doigts celui-ci, parce qu'au Club des Poètes, on déclame des poèmes en les connaissant par cœur. Et puis, je crois que c'est pendant le Covid aussi que j'ai commencé à mettre en musique à la guitare ce texte, et que le fredonnement est venu aussi un peu naturellement. Et comme on l'évoquait au tout début de l'émission, on se connaissait depuis pas très longtemps avec Brice, et on s'est retrouvés tous les deux dans un lieu de résidence, donc dans des conditions d'écoute et de création assez privilégiées. Et je lui ai montré ce texte avec la musique et la guitare. Histoire que j'avais mes guitares avec moi à ce moment-là, et Brice a proposé de faire une prise live. Donc on voit aussi que le son est un peu plus brut que dans les précédents enregistrements. Il est un peu, c'est un peu moins parfait. On ne l'a pas enregistré au médiateur.
2: Au métronome.
1: Ouais. Oui. Et puis on sent, voilà, même au niveau de la voix,
0: c'est,
1: on sent qu'il y a des choses plus oscillantes.
0: C'est spontané, je veux dire.
1: Oui, voilà, c'est plus spontané. Et Brice a rajouté par-dessus ensuite les sons de bateau et de mer qu'on entend.
2: Ouais, en fait, on voulait l'enregistrer dans les mêmes conditions que les autres au début, en se disant, on va faire, comme sur tous les morceaux, enregistrer la guitare séparément, puis la voix par-dessus. Et en fait, je sais pas, en réécoutant cette version, il y avait une magie dedans qui me paraissait très difficile à réapprocher en le recréant artificiellement, quoi. C'est toute la magie des prises live par moment, quoi. Et parfois ça marche pas et parfois ça marche bien. Et là, il s'avérait qu'il y avait une fragilité dedans. Moi, j'avais enregistré ça presque. J'avais pas enregistré ça comme un morceau de musique, mais presque comme un témoignage radio, quoi. Je me souviens quand je l'avais enregistré la première fois, c'était presque un document, quoi. Et en fait, après, tout le travail en studio, ça a été de retrouver les bons sons qui recréaient des évocations sur les passages où il y avait pas de voix, quoi. Et du coup, on a remis un peu de son de voilier, mais sur l'extérieur, là, où on est sur le pont, cette fois-ci.
0: On retrouve dans ces quatre créations l'élément marin. La mer, le vent, l'eau, omniprésent. Bah, d'ailleurs, le titre est là aussi pour le prouver.
1: Oui, c'est un peu l'eau sous toutes ses formes, quoi, et dans tous ses états. Ouais. Et on aimerait bien continuer à mettre d'autres poèmes en musique. Et
0: c'est justement la question que j'allais vous poser. je voudrais revenir, la qualité du travail réalisé, la qualité des sons, la qualité de la musique, mais je crois qu'il faut le son de ta voix est magnifique. Il passe excessivement bien et c'est très important pour un poème. On voit qu'il y a, comme tu disais tout à l'heure, l'habitude d'avoir aussi en public certainement lu tes poèmes. Et je pense qu'il y a une clarté, on est porté aussi par la voix et par les sons.
1: Bah, je pense que le fait de connaître les poèmes par cœur quand on les déclame, ça aide beaucoup à se concentrer sur l'interprétation, en tout cas pour ma part.
2: Et c'est une règle au Club des Poètes.
1: Et c'est une règle dans ce lieu, oui.
2: De connaître c'est interdiction de lire au Club des Poètes. Il faut connaître les poèmes par cœur.
0: Oui, là, ce sens, c'est, ouais, ça coule de source, comme on dirait, si on veut rester dans l'élément aquatique. Bon, ça a demandé, on l'a un peu évoqué tout à l'heure, mais pas trop de travail de montage. Il y a eu, vous n'avez pas refait 50 prises
2: Non, les prises, c'était simple, parce que Alizé jouait de la guitare. Toutes les guitares acoustiques, c'est Alizé qui les fait. Elle fait de la guitare et connaissait très bien ses textes. Elle les déclamait déjà très bien. Donc, moi, de mon côté, ça a été trouver des lignes de basse. On a fait quelques week-ends de résidence.
1: C'est toi aussi qui fais la guitare de Il n'y aura pas de dernier poème.
2: Ah oui, il y a un morceau, j'ai repris la guitare. Ouais. Bon, et c'est, voilà, c'est. Et puis après, trouver dans la banque de sons. Mais Il y a eu, en fait, c'est bizarre parce que le projet, en fait, on est dessus depuis 2021, si on remonte vraiment à l'origine, mais on l'a sorti que cet été. Donc en soi, ça prend du temps. Mais en fait, il y a eu beaucoup de jachères, quoi, de moments où on n'y pensait pas. Enfin, en fait, on a tourné autour pendant longtemps parce que dans les il était pas les documentaires qu'on faisait ensemble, il y avait des poèmes d'Alizée sur lesquels on avait rajouté un peu de musique aussi. Donc en fait, on avait quelque part, on s'était même posé la question au moment de reprendre les poèmes des documentaires pour les réintégrer dans Vatna. Il s'avérait que ça marchait moins bien. Mais en fait, voilà, il y a eu beaucoup de maturation, je dirais. Beaucoup de temps, et je pense que c'est ça qui fait, genre, en général, qu'on fait des trucs... Enfin, des fois, il faut vraiment accepter le temps long quand on fait des créations, je trouve. Et de laisser un peu les choses maturer. Puis au bout d'un moment, ça vient, il y a un instinct qui est le bon, quoi. Et là, c'est chouette, c'est un peu ce qui s'est produit, quoi. C'était le bon moment, quoi.
0: Si j'ai bien compris, Lizzie, bah, vous souhaiteriez continuer, en faire d'autres
1: Oui, bah, quand on s'est dit qu'on allait mettre en musique et enregistrer, enfin, on les avait déjà mis en musique en partie, mais on s'est dit, allez, on les enregistre et on les sort, et on voit où ça nous mène. Et en fait, l'expérience de faire l'enregistrement nous a beaucoup amusés. Puis c'est émouvant, en fait, parce qu'effectivement, ça fait des années qu'on travaille dessus, et du coup, quand on sort l'enregistrement, bah,
0: et puis l'aboutissement.
1: Voilà, il y a un aboutissement. Bon. On a eu des retours très touchants aussi. On a eu la chance d'avoir, bah, des radios qui ont accepté de nous rediffuser, bah, dont Alternante. On va avoir un premier concert privé sous un format assez réduit d'une vingtaine de minutes qu'on va pouvoir donner bientôt, qui est un peu l'occasion pour nous de tester maintenant un format live. Et
2: un autre enjeu, oui.
1: Avec d'autres enjeux techniques aussi.
0: Et ce sera où, précisément?
1: C'est au château de Nantes, mais c'est dans le cadre de la remise de prix littéraire d'une association. Donc c'est un événement privé où malheureusement on ne peut pas inviter... de public extérieur, mais en tout cas, nous, pour nous, c'est une première occasion pour voir ce que ça donne de les faire en live, et puis peut-être préparer un format long de 1 heure, du coup, qui impliquerait de mettre au moins 4 ou 5 autres poèmes en musique.
0: Ah bah ce serait une très bonne chose. Le temps passe très vite, hein, il nous reste 5-6 minutes à peu près. J'aimerais, on peut les écouter, on les a diffusés sur Alternante. Aujourd'hui, les 4 poèmes, les 3 premiers avaient déjà été diffusés avant l'été, avant la fin de la saison radio. On peut les entendre sur des plateformes un peu partout.
2: On peut les entendre sur la plateforme Bandcamp qu'on a choisie, qui est la plateforme qui rémunère le mieux les artistes. Donc en fait, ce qui est chouette avec Bandcamp, c'est que déjà c'est une plateforme indépendante. Qui lutte beaucoup contre l'utilisation de l'intelligence artificielle dans la musique, qui finance pas de l'armement, choses comme ça. Je veux pas nommer d'autres plateformes, mais les gens reconnaîtront. Ce qui est chouette, c'est qu'on peut les écouter en gratuit sur Bandcamp. Et si ça nous plaît, on peut acheter les morceaux pour avoir les téléchargements qu'on peut écouter hors ligne après. Et c'est une façon très efficace de soutenir des artistes. D'ailleurs, si vous aimez des artistes, de façon générale, ils ont presque tous et toutes une plateforme Bandcamp, et c'est beaucoup plus efficace de les soutenir comme ça, et en allant les voir en concert, évidemment.
0: Comme cette émission sera mise en podcast, on mettra les liens, vous me les redonnerez, et on indiquera tout ça. Je voudrais quand même avoir votre idée, vous qui avez voyagé beaucoup, les sons que vous avez pu faire, les rencontres, quelle vision, alors c'est peut-être un peu banal comme question, mais quelle vision vous avez du monde d'aujourd'hui quand on voit des régions où vous auriez voulu peut-être aller, vous ne pouvez pas y aller. Quelle est votre vision générale, autant sur les conflits qu'il peut y avoir, et puis aussi sur l'avenir de la planète du point de vue climat, écologie. Brice. C'est le moment de te lâcher. On n'a pas beaucoup de temps.
2: Je veux pas faire ça,
0: pourrait faire une émission à part.
2: Non, je veux pas faire un discours politique. Puis moi, ma posture face à ces grandes questions un peu vertigineuses.
0: Surtout vos témoignages, de ce que vous voyez, vous.
2: Alors moi, souvent, ma posture, ces questions sont tellement vertigineuses et j'ai tellement pas de réponse qu'en général, j'ai tendance à plutôt poser la question à d'autres gens. Et je botte un peu en touche. Mais c'est vrai que je trouve que mes documentaires parlent un peu pour moi. Par exemple, j'ai fait un documentaire sur la mort d'un glacier dans les Alpes, sur Silence Podcast, qu'on peut écouter, où j'ai parlé de ça longuement avec des glaciologues, avec des gens qui avaient observé ce glacier mourir. Et bah, ouais, ce qui ressort des témoignages que j'enregistre en général, c'est que le monde est quand même en train de s'effriter à plein d'endroits, de mourir, de changer profondément. Mais il y a toujours quand même une espèce de petite lueur au fond, quoi, qu'il faut essayer à laquelle il faut essayer de se connecter et de protéger, quoi. Ouais. Par exemple, dans les glaciers qui meurent, ça libère des nouveaux espaces pour des plantes rares qui repoussent là où il y avait de la glace avant. Et ça crée des nouveaux espaces qu'il faut absolument protéger dès maintenant. Mmh. En tout cas, apprendre à vivre avec. Donc il y a toujours des petites choses comme ça qu'il faut aller chercher et qu'on essaye de souligner, quoi.
0: Alizée.
1: Je pense qu'on est dans un contexte où il faut être extrêmement flexible et adaptable par rapport à n'importe quel projet de voyage, que ce soit très loin ou très proche de chez soi. Voilà, pas plus tard que cet été, on a fait un voyage en vélo en Bretagne. Voilà, on changeait l'itinéraire au gré des vagues de chaleur et des incendies. Je pense qu'on rentre dans une époque où voilà, on peut pas trop prévoir. Le voyage, une des vertus du voyage, c'est d'apprendre à lâcher prise. Et on a souvent des difficultés avec l'incertitude, avec l'imprévu. Et puis, en voyage, c'est un des moments où peut-être on arrive plus à valoriser l'imprévu. Alors, des fois, c'est un peu extrême. Mais en tout cas, je pense que plus que jamais, il faut accepter l'imprévu en voyage, de changer complètement ses plans selon le contexte géopolitique. Je trouve que plus que jamais aussi, c'est intéressant aussi de voyager près de chez soi, d'être dans ce double élan où parfois on va loin, mais parfois on va près aussi. Et près de chez soi, il y a aussi des choses importantes à découvrir. Et puis écologiquement, ça a aussi du sens d'espacer les voyages lointains. Et puis moi, je crois beaucoup aussi aux vertus du voyage lent et long, de prendre vraiment son temps sur place.
0: Et à continuer à écouter vos belles paroles, je dis, parce qu'elles sont aussi très enrichissantes pour nous. Malheureusement, on va terminer. Alors, juste 15 secondes, un prochain livre, Alizée.
1: En janvier 2027.
0: Donc on aura l'occasion
1: aux éditions d'Alva,
0: certainement, de te retrouver ici. Puis Brice, on te souhaite de poursuivre votre collaboration déjà. Et peut-être qu'on aura l'occasion d'aborder d'autres sujets, c'est à creuser.
2: Absolument, ouais, n'hésitez pas.
0: Ben, je vous rappelle, on a évoqué avec Alizée Gault et Brice Sander leur projet qui a abouti, qui s'appelle Vatna. On a pu entendre un certain nombre, on a écouté quatre poèmes. J'espère vous revoir bientôt, Alizée, en littérature, et Brice peut-être sur d'autres projets. Ce serait intéressant. On remercie.
2: Merci beaucoup. Merci pour l'accueil. Ouais.
1: Merci.
0: Je pense qu'on a été, ça a été très rapide, puis on aurait pu évoquer encore autre chose, mais bon. Une heure, c'est déjà pas mal.
2: Merci.
0: Je remercie Manu qui a réalisé cette émission. Je rappelle que cette émission sera rediffusée sur les ondes samedi prochain, 12 septembre de 10h à 11h. Ce même jour de 14 à 16h, alternante sera Saint-Nazaire en direct du café La Bretonne, place du Commerce, en compagnie de nombreux invités. Il sera question du festival Jazzimut, du collectif À l'envers, du conservatoire de Saint-Nazaire et du festival Anne de Bretagne. Voilà, je vous remercie et à très bientôt pour une nouvelle émission Mosaïque littéraire.

0: 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Bonjour et bienvenue, vous êtes bien sûr Alternante dans l'émission Bitume, l'émission du hip-hop et de toutes les musiques qui s'y rapportent. Encore là, toujours là, my man Yann, comment ça va?
1: Hey, what's up Charlie, what's up?
0: Ah bah ça va bien, hein, écoute, on est pas mal là, c'est le week-end, décontracté.
1: Je suis toujours bluffé ma porte, t'as un intro là, à chaque fois là. Je suis, ah ouais, stylé, ah bah ouais.
0: Hein, c'est le début. Hein.
1: C'est le début, il faut envoyer un peu la pêche.
0: Bah ouais, c'est ça. Et puis là, on va envoyer du lourd quand même.
1: Ah oui.
0: On va envoyer du lourd avec un producteur. Ouais, une fois n'est pas coutume, hein. On en fait quand même quelques-uns de temps en temps.
1: Ouais.
0: Là, bah, la semaine dernière, on a commencé avec Eric Abadou et The Alchemist.
1: Oh là là.
0: Ah, ouais, on s'est mis super
1: J'ai
0: bien.
1: J'ai eu que des bons retours.
0: Voilà, j'espère. Bah, pareil. J'espère que vous allez écouter le podcast, évidemment, si vous avez raté cette émission. Hein, disponible sur alternantfm.net, voilà. Et nous, cette semaine, on va donc attaquer avec un producteur qui s'appelle... Alors, il s'appelait DJ Dahi. Maintenant, il faut l'appeler Dahi,
1: yes.
0: Tout court.
1: Ouais.
0: Voilà, il vient de sortir son album en fin août, là, le 26 août, 28 août.
1: Ouais, oui, c'est tout récent.
0: C'est comme ça, c'est tout récent, c'est tout beau, c'est tout chaud, ça sort du four. DJ Dahi, qui c'est? Dakuri Dahi Nachi. Dakuri.
1: Ouais,
0: c'est beau,
1: c'est,
0: ça.
1: Bah, hein. Alors bon, est-ce que je dois vous faire
0: la
1: présentation de Dakuri, l'un des grands basketteurs d'équipe de France,
0: voilà,
1: de Limoges et tout. Non, voilà, Richard Dakuri. Voilà. Fin de la parenthèse basket.
0: Évidemment, voilà. Donc Dakuri Nachi, voilà. Donc Dahi, producteur, DJ, chanteur.
1: Ouais. Voilà.
0: Né à Inglewood, Californie.
1: Ça, c'est stylé.
0: Ah, c'est pas mal, hein.
1: Bah,
0: voilà,
1: oui.
0: Voilà. Et bah, évidemment, producteur de hip-hop et de R&B. Et le morceau qui l'a fait connaître, qu'on ne vous passera pas, je vous le dis direct. Hein, parce
1: oh,
0: que je l'ai passé un milliard de fois, c'est pour ça. Franchement, ça m'a démanger, mais je me dis non, on va en passer d'autres. Hein. Et non, le morceau qui l'a bien fait connaître, qui l'a bien mis sur la carte, c'est Money Trees de Kendrick Lamar sur l'album Good Kid, Mad City, donc deuxième album de Kendrick Lamar en 2012. Et voilà, bref, on va évidemment égrener un petit peu la carrière de ce monsieur, mais on va commencer tout de suite par de la musique quand même, parce qu'on n'arrête pas de jacter là, mais on va mettre un petit peu de musique, et on va commencer avec du très très lourd, avec J. Cole. Le morceau c'est Let Go My Hand, en featuring avec Black and Bass, deux très très bons rappeurs-chanteurs. Le morceau est tiré de l'album The Off Season, sorti en 2021 sur Dreamville, et le sample, vous écoutez le sample, hein, la batterie là, du début et puis qui court tout le long du morceau, elle est signée Thin Lizzy, un groupe de rock irlandais formé en 1969. Voilà, et le morceau donc dont c'est tiré, ça s'appelle Johnny the Fox meets Jimmy the Weed. Je ne sais pas de quoi il s'agit. Mais c'est paru en 1976. Ça vaut la petite écoute. Et nous, on enchaîne tout de suite avec de la production DJ Dahi. Tout de suite, c'est J. Cole, Let Go My Hand, en featuring avec Black et Bass.

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1: Alors, bon, Childish Gambino, Donald Glover, on en parlait. Psycho Cibé, je suis pas très bon sur les champignons, c'est un champignon. Hein.
2: Ouais, ok.
1: Ouais.
2: Le Psycho Cibé.
1: Ouais, voilà, ouais, bon, c'est pas.
2: Millennium Love.
1: Millennial Love, voilà. Album assez attendu, le 3-15-20, qui, voilà. Ouais. Ouais, avec je sais plus la pochette elle est blanche il me semble et il était largement attendu, il y a des morceaux qui avaient fuité, des productions qui étaient voilà et en fait en off on se disait mais tiens qu'est-ce qu'il fout Childish Gambino en ce moment, qu'est-ce qu'il fait Donald Glover
2: tout de suite,
1: parce que le mec est tellement c'est un couteau suisse même il y a pas assez de lame sur un couteau suisse parce qu'il fait dire, il fait tout moi je si vous avez pas maté la série Atlanta
2: vous allez kiffer. Et puis non, mais couteau suisse, et qui fait tout, bien.
1: Ouais, non, mais c'est ça le truc. Ouais. À 40 balais.
2: C'est agaçant, c'est agaçant.
1: Ouais, donc sorti, mais non, mais voilà, on arrête parce que c'est agaçant. Donc, une production d'AI, évidemment, le morceau, c'était là le champignon, avec Katia Bonnet, que je surkiffe, j'adore, et 21 Savage, qui, quelque chose me dit, on me dit dans l'oreillette qu'on va peut-être l'entendre de nouveau.
2: C'est possible.
1: Ruez-vous sur cet album, parce que c'est Childish Gambino, voilà.
2: Ouais, tout déjà, bêtement. Voilà, tout simplement, voilà. Et juste avant, on a eu un autre morceau.
1: Oh là là.
2: Et là.
1: Drowning. C'était celui-là, Drowning. Ben oui. Ah bah ouais, voilà, bah moi je kiffe, hein. Franchement. L'album c'est Black Boy, donc Alternative. Donc c'est l'album de Daï, le seul et l'unique. Avec en featuring Elmien, donc le rappeur anglais d'Oxford je crois et puis la petite voix là de Ravine Lenné là qui passe toute qui est même un peu assez particulière quand même hein. Voilà alors entre ces prods et puis les quelques morceaux de son album là qui est sorti tout récemment, vous allez voilà une fois de plus comme je le disais pour Badou la semaine dernière pour ceux qui suivent là, vous allez avoir un panel assez large des talents de Daï et qui voilà on vous invite vraiment à vous pencher sur le sujet.
2: Voilà sur son album en fait il nous fait vraiment rentrer dans son univers parce que c'est vrai que comme tout bon producteur il s'adapte plutôt bien aux univers des rappeurs pour qui il a produit, des chanteurs etc. Et là, cet album, c'est son univers. Et y a quelques surprises.
1: Ouais,
2: y a quelques
1: carrément.
2: Surprises, mais c'est super. En tout cas, c'est super smooth. Et voilà. Et nous, on va continuer avec un morceau de Monsieur Fashion. Fashion, c'est qui? C'est un rappeur.
1: Faut mettre
2: de...
1: l'accent quand même.
2: Ouais. Fashion, Fashion. c'est ça, hein. Fashion. Ouais, c'est technique.
1: Un peu.
2: Rappeur de Los Angeles, le morceau c'est Medicine Man avec un autre illustre rappeur, Wiz Khalifa. Donc grosse équipe. Le morceau est sorti sur la mixtape Champagne and Styrofoam Cups. Voilà, une mixtape qui est sortie en 2012. Et Daï, en fait, est du même quartier que Fashion. Donc, il s'est un petit peu entraîné avec les MC du quartier. Et donc, c'est vraiment les premières productions qu'il a faites pour Fashion, notamment. Pour aussi, qu'est-ce qu'il y avait d'autre comme rappeur dans son coin? Tac-tac, je l'avais marqué quelque part, mais je ne l'ai plus. Donc, écoute.
1: Utilise notre grave.
2: Si, voilà. Pac Div. Très, très bien, Pac Div, rappeur de Los Angeles. Bref, écoutez Fashion, si vous ne l'avez jamais écouté, il y a une pelletée de mixtapes, il a seulement deux albums, mais deux très très bons albums, le premier Boy Meets World, sorti en 2009, son premier album, et le deuxième The Ecology, sorti en 2015, allez écouter Fashion, et puis écoutez surtout tout de suite ce morceau avec Wiz Khalifa, ça s'appelle Medicine Man, production Daï.
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0: Ouais, ce flow là, Charlie, il te fait penser à qui quand tu chantes comme ça?
1: Hein? Ouais, c'est franchement, ouais, c'est vrai, tu m'avais dit, ouais, et effectivement. Il y a ce petit côté là.
0: Le week-end, ouais, tu vois, alors j'écoute pas beaucoup, je peux pas dire que ce soit vraiment ma tasse de thé, mais là c'est tout smooth, ça passe tout seul.
1: Ouais.
0: C'est un mec.
1: Ouais,
0: hein.
1: C'est vrai, mais il est très très bon. Ouais. Le Brent Fayez.
0: Ouais, voilà, Christopher Brent Wood. Lui qui a démarré en 2016, là, sensiblement. L'album c'est Wasteland, le morceau c'est Gravity, donc produit par Daï, et puis vous l'aurez probablement reconnu, la grosse voix chelou de Tyler the Creator.
1: Ouais.
0: L'album est sorti en 2022 et Brent Fayez, quand tu bosses avec The Creator, c'est son deuxième album, hein, Wasteland. Il a que trois albums en l'occurrence, mais tu sais que voilà, t'es bien embarqué.
1: Ouais, au niveau R&B en tout cas, c'est vraiment la relève, j'allais dire. Non, il a trois albums, donc il est déjà bien là, il est déjà bien posé. Mm-hmm. Mais c'est vraiment une des têtes incontournables du R&B actuellement.
0: Yes.
1: Juste avant, on a écouté le morceau They Don't Know Me de Daï, donc sur son nouvel album Black Boy, je le rappelle, avec un featuring de Mez, aka King Mez, rappeur de Raleigh, North Carolina. Et c'est surtout connu parce qu'il n'est pas hyper connu. Voilà, faut vraiment s'intéresser, hein, pour connaître Mez. Mais titre de gloire, il a posé sur l'album sorti en 2015, l'album Compton de Dr. Dre. Justement, on en parlait hors antenne de cet album. Voilà, qui contient un morceau qui s'appelle Medicine Man.
0: Exactement.
1: Avec Eminem. Voilà, donc c'est pas le morceau de Fashion, mais c'est celui de Dre. Tout se recoupe dans cette émission.
0: Oui.
1: C'est incroyable.
0: Et
1: allez
0: oui.
1: écouter Compton si vous l'avez pas fait. Voilà, une bande originale tirée du film Straight Outta Compton qui raconte l'histoire du groupe N.W.A.
0: Les Niggas with Attitude.
1: Exactement, voilà, vous êtes bien sûr alternant dans l'émission Bitume, une émission spéciale consacrée aux producteurs d'AI. Et on continue avec toujours son nouvel album. Le morceau c'est Love Me en featuring avec Obong Jayar. Bon, pour les à peu près connaisseurs, les oreilles, ouais, je l'ai super mal dit, j'avoue.
0: Mais ça, c'est pas grave.
1: Pour les oreilles averties, vous aurez reconnu un petit côté nigérian, hein, Obong Jayar, des trucs comme ça. Voilà.
0: T'as pas du tout l'accent.
1: Non, pas du tout, absolument pas. Mais j'ai abandonné, j'ai laissé filer. Steven Umo, de son vrai nom, Obong Jayar, chanteur nigérian basé à Londres. Ça, on aime bien, c'est toujours une bonne vibe. Et écoutez ce morceau qui a la petite vibe africaine, j'allais dire. C'est un peu large, quoi,
0: les sonorités
1: un petit peu afrobeat,
0: sont quand même,
1: tout
0: ouais,
1: ça.
0: Ouais,
1: voilà, DJ Daï est parti un petit peu là-dessus et il a bien eu raison. Je vous laisse écouter Love Me en featuring avec Obong Jayar. Super mal. Jusqu'au bout. Voilà, africaine, j'allais dire. C'est un peu large, quoi,
0: les sonorités
1: afrobeat,
0: sont quand même...
1: Voilà, DJ Daï est parti un petit peu là-dessus et il a bien eu raison. Je vous laisse écouter

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0: Run In, vous aurez reconnu la douce voix de Childish Gambino. Ah, il y a des passe-passe hein, en fait. Hein.
1: Ouais.
0: On est toujours sur son album de 2026. Il y a toujours cette vibe là de Weeknd, là, je sais pas pourquoi. Putain, c'est un truc de malade.
1: Ouais.
0: Black Boy Alternative, hein, voilà. Running, franchement, il.
1: Ouais.
0: Voilà.
1: Voilà.
0: Alors moi je suis pas très running. Je veux bien jouer au basket, mais running pour running ça fait chier. Avec ce son là, je dis pas.
1: À la limite, franchement, on fait quelques kilomètres comme ça, tranquille.
0: Ça peut.
1: Voilà.
0: Juste avant, 21 Savage, Sheya, Bin, Abraham, Joseph, l'album c'est AM, I Was,
1: ouais.
0: AM Greater Than I Was en l'occurrence, le morceau c'est A Lot, merci Elliot pour ce morceau et une petite pensée pour mon frangin là-haut, je suis sûr qu'il kiffe,
1: ouais,
0: parce que ce morceau-là, quand je l'ai écouté, c'est mon frangin qui me l'a refilé, il m'a fait ouais, mon fils il m'a filé un truc là, écoute,
1: ouais.
0: Et j'étais là, ah ouais. Et franchement, là, on a coupé là le petit.
1: Le passage où il enchaîne.
0: Ouais. Aïe.
1: Et voilà.
0: Featuring avec en l'occurrence ASAP Rocky et Anderson .Paak. Stylé.
1: Voilà. Et vous êtes bien sûr Alternante.
0: Toujours.
1: Pour l'émission Bitume spéciale, consacrée spécialement au producteur DJ Dahi, d'ailleurs Dahi tout court,
0: yeah.
1: j'ai encore du mal. Hein. Voilà, à la fin de l'émission, promis, je le fais bien. Il n'y a pas de DJ, nanana, c'est Dahi. Et nous, on continue avec un morceau qu'il a produit justement pour Vince Staples, donc MC de Los Angeles. On est très Los Angeles, hein, Dahi, on l'a dit.
0: Inglewood,
1: ouais, forcément, on est plus de ce côté-là. Exactement, et tu fais bien de dire Compton, parce que Vince Staples vient de Compton, justement. Le morceau qu'on va passer s'appelle Prima Donna, en featuring avec ASAP Rocky, donc sorti en 2016 sur l'album, c'est un court album, je crois que c'est un EP même, Prima Donna, sorti en 2016. Et Vince Staples, en deux mots... il a été connu en faisant pas mal de featuring avec les mecs de Hot Future, voilà, donc Earl Sweatshirt, Frank Ocean, etc. Signé chez Talib Kweli sur le label Blacksmith Records. Et en 2024, une série que j'ai toujours pas vue, mais qui a été vraiment acclamée. Et la série, c'est The Vince Staples Show, en toute simplicité, évidemment, mais qui a vraiment été acclamée. Donc, ça vaut peut-être le coup d'aller jeter un petit coup d'œil. Et en attendant, vous allez jeter une petite oreille sur ce morceau qui s'appelle Prima Donna avec ASAP Rocky. C'est parti.
2: Go.

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0: Cool Boy Q en featuring avec SZA pour le morceau Never Change sur l'album Blank Face LP sorti en 2016. Ouais, voilà, grosse analyse Télérama. Oh là là, mais quelle boucherie cet album Blank Face LP. Si vous ne l'avez pas écouté, allez l'écouter d'urgence. Attends, évidemment, voilà, après l'émission.
1: Et restez avec nous.
0: Ben oui, évidemment, parce qu'on n'a pas encore fini totalement. Donc, production d'AI, d'AI qui a commencé à bosser avec Schoolboy Q un tout petit peu avant la fame. La fame qui est arrivée, comme on l'a dit tout à l'heure, hein, pour ceux qui n'étaient pas encore là, en 2012 avec le morceau Money Trees de Kendrick Lamar en featuring avec Schoolboy Q, si je dis pas de bêtises.
1: Ouais, c'est ça.
0: Hein. Donc voilà, juste avant, on a écouté un morceau de l'album de Daï, sorti donc fin août, comme on l'a dit tout à l'heure, si vous n'étiez pas là.
1: Mais alors
0: Alors, donc le morceau c'est The Night.
1: I'm ready for The Night.
0: En featuring avec Curtis Wells, voilà, ça glisse tout seul, ouais, c'est magnifique. Voilà, bref, Daï, l'album c'est Black Boy, je vous le rappelle, Black Boy, DJ Daï. Non, Daï, j'avais dit, purée.
1: On n'est pas encore à la fin de l'émission.
0: Eh oui. Si vous avez raté cette magnifique émission, vous pouvez la rattraper en podcast sur le site de la radio alternantefm.net ou sur l'insta de l'émission Bitume, BEATUME-HIP-HOP. Et on va terminer avec un morceau de l'album de Daï.
1: Je
0: crois que c'est le single de l'album.
1: How to Pray, ouais.
0: Alors, comment on fait
1: Kendrick? Alors, a priori, il faut se mettre à genoux. Mais ça, il va vous l'expliquer mieux que moi. Donc, le featuring, c'est Kendrick. Hein, parce que, ça quand même... La fame n'est pas arrivée avec lui. Mais en tout cas, c'est un accessite.
0: Ouais.
1: Et puis, Amber Mark, sur le Black Boy, hein, évidemment. Vous avez peut-être pas fait attention, mais c'est vrai que sur son album, on n'a pas cité beaucoup de samples. Parce que le gars, il produit pratiquement tout.
0: Ouais, il compose.
1: Il va chercher ses sonorités et tout ça. Ouais. Donc, c'est vrai qu'il y avait un petit peu moins de samples cette semaine. Mais Daï, il a un univers qui est vraiment intéressant. D'ailleurs, matez juste la pochette, en fait.
0: Oui.
1: Je trouve que elle est simplissime.
0: Ouais.
1: Et je pense que c'est un peu à l'image de sa façon de bosser.
0: Ouais.
1: Et ses morceaux traduisent bien le mec, l'artiste qu'il est. Parce que le mec qu'il est, ça c'est peut-être plus compliqué, n'est-ce pas ?
0: On ne va pas s'engager.
1: Mais en tout cas, voilà. Sur ce, on va terminer. J'allais dire, on va se terminer avec How to Pray. Et puis, on se voit la semaine prochaine, n'est-ce pas ?
0: La semaine prochaine. Ben oui. Allez, ciao.

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0: 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Il est midi ici à Paris, 10h en temps universel.
1: Grégoire Morelli.
0: L'avancée éclair des Houthis au Yémen prend de court les forces gouvernementales appuyées par l'Arabie Saoudite. Ces rebelles, soutenus par l'Iran, ont conquis toute la côte yéménite le long de la mer Rouge et ont désormais la mainmise sur le détroit de Bab el-Mandeb. Donald Trump entame une visite de 2 jours en Irlande. Il sera question de politique, mais aussi de golf. Et puis, Russie, Iran et Chine réunis en Inde pour le sommet des BRICS. Cela fait 7 ans que le président chinois ne s'était pas rendu chez son voisin. Et des désaccords subsistent entre Pékin et New Delhi, notamment sur l'usage du dollar, vous l'entendez. Les forces gouvernementales du Yémen, soutenues par l'Arabie Saoudite, ont ciblé des combattants houthis près de la ville de Mocha. Les rebelles, soutenus par l'Iran, contrôlent désormais, je vous le disais, toute la côte de leur pays, le long de la mer Rouge. Après des années d'accalmie relative, le conflit a repris en juillet dans ce pays situé à la pointe sud du Moyen-Orient, face aux côtes africaines. Les Houthis ont en effet mené une offensive éclair débutée la semaine dernière et se sont emparés de l'ensemble des abords du détroit de Bab el-Mandeb, Justine Fontaine.
2: Une victoire éclatante. C'est par ces mots que l'Iran a salué vendredi l'avancée de ses alliés houthis au Yémen. Alors que le détroit d'Hormuz est presque entièrement bloqué depuis le début de la guerre Iran-États-Unis fin février, le deuxième point de passage majeur pour la sortie du pétrole du Moyen-Orient se trouve donc à portée de tir des houthis. Les rebelles yéménites assurent que les navires peuvent passer en toute sécurité dans le détroit, sauf les bateaux saoudiens qui étaient déjà visés par les houthis en mer Rouge auparavant, ce qui devrait tout de même rendre la tâche encore plus difficile à l'Arabie Saoudite pour exporter son pétrole, car cela la coupe des marchés asiatiques. Sans compter que le pipeline qui traverse l'Arabie Saoudite d'est en ouest a été frappé par des drones envoyés depuis l'Irak, d'après les autorités saoudiennes, qui ont annoncé ce vendredi sa fermeture temporaire par précaution. Un oléoduc que Riyad utilise justement pour envoyer son pétrole vers un de ses ports sur la mer Rouge. Les prix de l'or noir ont dépassé cette semaine le cap symbolique des 100 dollars. En cause, l'offensive des Houthis, mais aussi de nouvelles frappes états-uniennes et iraniennes ces derniers jours dans le Golfe.
0: Justine Fontaine, et la reprise des combats au sol a fait plus de 500 morts en une semaine au Yémen. Le président américain Donald Trump en Irlande pour une visite de 2 jours. Il donne en ce moment avec le premier ministre irlandais Michael Martin une conférence de presse, mais le déplacement du locataire de la Maison Blanche est aussi privé. Donald Trump doit ensuite rejoindre son complexe hôtelier de golf à Donbeg, sur la côte ouest, où se déroule l'Irish Open, et le président américain pourrait choisir de remettre lui-même le trophée au vainqueur demain soir. Direction l'Ukraine, où la Russie revendique des frappes massives contre les villes de Zaporijjia, Dnipro et Kryvyi Rih. Moscou dit avoir visé des entreprises de l'industrie métallurgique ukrainienne produisant des équipements à usage militaire. La région d'Odessa a aussi été visée. Les autorités de la région rapportent que 35 personnes ont été blessées. Des frappes ukrainiennes sur les régions russes de Belgorod, cette fois, ont fait 1 mort et 14 blessés. Et puis, dans le centre de la Bulgarie, une explosion suivie d'incendie s'est produite sur un site de stockage de munitions. L'entrepôt est exploité par le fabricant d'armes bulgare Emco, dont les munitions sont utilisées en Ukraine. Aucune victime signalée, mais l'incident survient environ 1 mois après un premier incendie dans un dépôt de munitions d'une autre usine d'Emco située à proximité. L'entreprise qui avait écarté la piste de l'accident avait demandé l'ouverture d'une enquête. Il ne s'y était pas rendu depuis 2019. Le président chinois est en Inde. Xi Jinping est arrivé ce matin à New Delhi pour participer au sommet des BRICS, aux côtés notamment des dirigeants iraniens et russes. Un sommet où il devrait être largement question des conflits en Ukraine et au Moyen-Orient. Mais Xi Jinping va surtout rencontrer le premier ministre indien Narendra Modi. Des divergences persistent entre les deux voisins, notamment sur la question de limiter la dépense au dollar. C'est une volonté russe et chinoise, mais l'Inde, elle, reste prudente, comme l'explique Antara Gosal Singh, spécialiste de la Chine à l'Observatory Research Foundation de New Delhi.
3: Avec les États-Unis, nous avons, je pense, de nombreux points communs et la dédollarisation n'est pas une priorité pour l'Inde à l'heure actuelle. Au sein des BRICS, nous craignons fortement d'être entraînés dans un système dominé par la Chine et d'être impliqués involontairement dans l'internationalisation du yen, ce qui n'est pas très acceptable pour l'Inde. Nous disposons de l'UPI, un système de paiement numérique qui fait l'objet d'une grande publicité ici. L'objectif, c'est plutôt d'essayer de le connecter à un système de paiement numérique des autres pays du groupe. Nous cherchons à diversifier nos modes de paiement, ceux de nos échanges au sein du groupe, tout en évitant d'être la cible d'éventuelles sanctions unilatérales de la part de certains pays. C'est l'approche que nous envisageons, essayer de trouver un juste milieu grâce à la diversification.
0: Et pour tout savoir sur ce sommet des BRICS en Inde, rendez-vous sur notre site RFI.fr avec une série d'articles consacrés à ce sujet. Le Népal chiffre désormais la reconstruction du pays à plus de 4,5 milliards de dollars près de 3 semaines après les crues meurtrières dans les montagnes himalayennes. Les autorités continuent de chercher les disparus et d'évaluer les dégâts matériels. La catastrophe a aussi ouvert la voie à une réflexion sur son modèle de communication. De nombreux sinistrés avaient été déconnectés de leurs proches pendant des heures, voire des jours, Mélissa Barra.
4: Le mur de boue qui a dévalé le long des rivières Botekoshi et Trishuli ont arraché une multitude d'antennes relais mobiles et des dizaines de kilomètres de câbles de fibre optique coupant les survivants du reste du monde. Les opérateurs ont mis des jours à rétablir la connexion au point que certaines personnes qu'on craignait mortes ont ensuite refait surface. Binod Shrestha est directeur adjoint de l'autorité népalaise des télécommunications.
5: Nous avons retenu les leçons de cette catastrophe. Les autres pays, contrairement à nous, ont un plan de réponse d'urgence pour les communications, pour les restaurer au plus vite. En plus, nous n'avons que des alertes par SMS et pas de système d'alerte sans réseau.
4: Là où le réseau était hors service, explique-t-il, il a fallu déployer la technologie satellite. Il prône d'élargir le marché des opérateurs télécoms et laisser entrer, pourquoi pas, des investisseurs comme Elon Musk.
5: Il nous faut plus de satellites. Notre législation actuelle n'autorise pas les entreprises étrangères comme Starlink à opérer directement. Elles doivent respecter un plafond de 80% d'investissement direct, mais elles peuvent le faire seulement via nos opérateurs locaux.
4: Après les crues, l'opérateur internet Dish Home s'est par exemple associé à l'européen Eutelsat pour utiliser sa constellation de satellites.
0: C'est une mesure qui avait mis le feu aux poudres en Bolivie et fait sortir de nombreux habitants dans les rues du pays. Pourtant, la Bolivie s'apprête à ne plus subventionner l'essence à partir de janvier 2027. Cette fois-ci, la mesure figure dans un accord conclu avec le Fonds monétaire international, le FMI, et s'inscrit dans un vaste programme de prêts annoncé en juillet. Mais elle doit encore être ratifiée par le Congrès bolivien, Agnieszka Kumor.
6: L'accord conclu en juillet avec le gouvernement du président de centre droit, Rodrigo Paz, prévoit 1,9 milliard de dollars de prêts sur 36 mois. En contrepartie, le FMI est prêt à soutenir les réformes macroéconomiques dont la Bolivie a fortement besoin. Dans ce pays pauvre, dont l'économie est fragilisée par le déclin de sa rente gazière, les carburants sont subventionnés depuis une vingtaine d'années sous les présidences de gauche. Ce soutien au prix pèse sur les finances publiques et alimente, selon les autorités, une pénurie. Le président Rodrigo Paz a promis de supprimer ces politiques. Jusque-là, ses tentatives de débloquer les prix de l'essence ont échoué face à la flambée des prix de l'énergie et ont provoqué des manifestations. Cette fois, le président bolivien promet des aides sociales pour accompagner sa réforme. Pas sûr que cela fasse passer la pilule aux consommateurs boliviens.
0: Au Guatemala aussi, le prix du carburant fait des émules. Deux policiers blessés par balles durant des manifestations contre les prix à la pompe. Ils ont été touchés ce vendredi lors d'affrontements avec des habitants qui bloquaient une route dans le sud du pays. La hausse du prix de l'essence et en particulier du diesel a entraîné en parallèle une augmentation du coût des produits de première nécessité et des transports. Depuis 2 mois, syndicats et associations de commerçants réclament une intervention de l'État pour faire baisser les prix de ces carburants. La piste d'un acte malveillant privilégié après le déraillement d'un train en France. Les faits ont eu lieu hier soir en Normandie, c'est dans le nord du pays. 44 personnes ont été blessées. Les enquêteurs disent avoir retrouvé un morceau de rail sur les voies qui aurait pu être à l'origine de ce drame. La Coupe du Monde de basket féminine, à présent les demi-finales, c'est aujourd'hui. La France joue contre l'Allemagne à 14h30, temps universel, puis ce sera au tour de l'Espagne à 18h, temps universel. Et puis ça y est, c'est ce soir, Céline Dion fait son grand retour sur scène après 6 ans d'absence. La chanteuse originaire du Québec sera ce soir à côté de Paris, à la Plénitude Arena. Première date d'une série d'une quinzaine de concerts en France avant une interruption jusqu'au mois de mai. Céline Dion redonnera alors une nouvelle fois plusieurs concerts, 8 dates en tout. C'est la fin de ce journal, merci à vous de nous avoir écoutés. Prochaine édition d'ici une 50aine de minutes. Très bonne suite des programmes à l'écoute de la Radio du Monde.
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8: 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Comment elle est, votre eau des viands?
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11: Des maths, bonjour, bienvenue au Club Breton, comme tous les jeudis à 19h et tous les samedis à 12h10. Et maintenant, capitaine, me direz-vous enfin où nous allons? À Saint-Nazaire. C'est par ce dialogue entre Tintin et le capitaine Haddock que nous sommes accueillis en arrivant en voiture dans la deuxième ville de Loire-Atlantique. C'est là que le Club Breton s'est installé aujourd'hui, puisque le festival Anne de Bretagne y est organisé ce samedi 12 septembre et aussi parce que cette journée est nazérienne en FM sur 91 MHz, la fréquence d'alternante à l'ouest du département. Pour ce Club Breton de début de saison, je suis accompagné par Marie, avec qui nous avons rencontré Patrick Tascon, le président du Festival Anne de Bretagne. J'ai aussi interviewé Angélique Le Doridour, coordinatrice de l'association Kentelu en Oz, qui va animer un karaoké en breton ce samedi après-midi pour le festival. Et nous sommes allés également rendre visite au Bagad de Saint-Nazaire, dans son local à Pinouette. Nous y avons été reçus par Patrick Hervé, administrateur de l'association et ancien président. On commence cette émission en musique, évidemment, avec le titre « Embarquement », bien sûr.

0: Le Bagad de Saint-Nazaire nous reçoit aujourd'hui dans son local de la rue de Trignac. C'est un reportage de Marie.
1: Démator, bonjour. On vient d'arriver dans le local du Bagad de Saint-Nazaire et nous sommes avec Patrick Hervé qui va nous présenter un petit peu les activités, l'histoire du Bagad.
2: Bonjour, bienvenue au local de Bagad Saint-Nazaire.
1: Patrick, peut-être première question, qu'est-ce que c'est qu'un Bagad ?
2: C'est un groupe musical constitué de plusieurs pupitres. Un pupitre bombarde, un pupitre cornemuse, un pupitre caisse claire et un pupitre percussion.
1: Et donc un Bagad, on trouve ça un peu partout en Bretagne, mais aussi en Loire-Atlantique.
2: Plus que ça, à travers le monde, puisqu'il y a quelques années, il y a eu, lors du concours des championnats des Bagados, il y a eu un Bagad du Japon qui était venu. Donc on peut trouver des Bagados ailleurs qu'en Bretagne.
1: Et vous, ça fait combien de temps que le Bagad de Saint-Nazaire existe ?
2: On a confirmé la création du Bagad pour 1953, lors de sa première prestation publique. Ce qui fait qu'en 2023, nous avons fêté les 70 ans du Bagad.
1: Avec un super spectacle de mémoire.
2: Bien, merci, oui, oui. En collaboration aussi avec des élèves du CRD et des musiciens du lycée Aristide Briand.
1: Donc en fait, dans un Bagad, on peut à la fois jouer et se produire en spectacle, voilà, sur des grands événements, mais on peut aussi venir apprendre à jouer d'un instrument, c'est l'activité principale. Est-ce que vous pouvez nous parler des activités là, de cours que vous relancez, puisque c'est la rentrée ?
2: Depuis pas mal de temps, depuis pas mal d'années, on réfléchit sur la formation donc, de jeunes ou de nouveaux musiciens pour pouvoir assurer la pérennité des groupes. Donc ce n'est pas propre à Saint-Nazaire, la région Bretagne et notre confédération se penche là-dessus pour organiser éventuellement la formation à travers les 5 départements de la Bretagne historique.
1: Donc il y a des cours qui s'ouvrent pour les plus jeunes. Ça commence à partir de quel âge pour apprendre un des instruments ?
2: Nous ne faisons pas l'éveil pour donc de jeunes enfants. Nous conseillons donc aux enfants de venir à partir de 6 à 8 ans, de manière donc un petit peu à être capable de maîtriser un instrument et de comprendre ce qu'il y a à faire.
1: Et donc pour les jeunes auditeurs et auditrices qui nous écoutent, qui ont à peu près 8 ans par exemple, et pour leurs parents, qu'est-ce qui est chouette au Bagad ? Pourquoi on vient au Bagad quand on a cet âge-là ?
2: Souvent de comportements masculins, les jeunes sont attirés par les percussions. Donc dès qu'ils peuvent, ils peuvent taper un peu n'importe où, ils cognent un peu dans tous les sens. Donc, ils ont plus, si vous voulez, une attirance par rapport à ça, puisque ça rend du son. Tandis que jouer de la bombarde et ou de la cornemuse, c'est pas facile. Il faut souffler dedans et puis il y a une maîtrise. C'est technique. Donc, c'est pas. Il n'y a pas de résultat tout de suite. Donc, les gamins peuvent être. Je fais quelque chose, au moins j'ai un résultat. C'est plus ou moins bon, mais. Tandis que pour souffler dans la bombarde, si on ne sort aucun son, on est frustré. Pareil pour la cornemuse. Voilà, c'était un peu ça que je voulais dire.
1: Donc, on vient pour se défouler et souffler très fort dans le biniou et la bombarde. On vient pour taper sur les percussions. Et puis, on vient aussi parce qu'il y a un super esprit de groupe, je pense, dans le Bagad. Donc, déjà, chacun apprend son instrument, mais on joue ensemble. Le but, après, c'est de se mettre ensemble pour les performances et puis de se retrouver sur des sorties, sur des prestations en extérieur.
2: Dans le cadre du Bagad de Saint-Nazaire, il y a bien sûr des niveaux. Donc il y a donc des personnes qui débutent. Pour ça, on a ce qu'on appelle le Bagadigance. Ensuite, si les jeunes qui performent, ils peuvent intégrer le Bagadic, c'est-à-dire ce qu'on appelle un Bagad école. Puis éventuellement, s'ils sont encore bons, encore meilleurs, ils rentrent dans le Bagad, donc qui est en seconde catégorie. Donc, on a donc différents niveaux, et ce qui fait qu'on a aussi, des relations intergénérationnelles. Donc les jeunes peuvent être encadrés par les plus anciens, etc. Et il y a l'expérience qui est échangée.

0: Le Bagad de Saint-Nazaire participe au concours organisé par la Confédération Sonérion. Les ensembles de musique bretonne prennent part à un championnat structuré en 5 niveaux ou catégories. Le Bagad de Saint-Nazaire est actuellement classé dans la 2e. Nous sommes toujours dans son local, rue de Trignac, avec Marie et Patrick Hervé.
1: Bagad, 2e catégorie, bravo. Et le bagadic aussi est dans les systèmes de concours et de classement?
2: Oui. Le bagadic a été, je crois, si mes souvenirs sont exacts, il y a 2 ans, il est passé de 5e en 4e catégorie. Pardon. Cette année, il a concouru dans le cadre des 4e catégories.
1: Et alors, on a vu qu'il y avait aussi une activité liée plutôt à la culture écossaise. Est-ce que vous pouvez nous en parler un petit peu plus?
2: Le Piping Club, qui est donc encadré par une musicienne du Bagad, qui bénévolement fait travailler les musiciens volontaires sur donc des musiques écossaises, plus ou moins en vue peut-être de pouvoir intégrer un pipe band.
1: Et donc ça se passe dans une super salle. Pour vous dire, chers auditeurs et chères auditrices, on est dans une salle qui est très grande, où tous les instruments sont placés, mais il y a aussi des canapés qui ont l'air très confortables, une belle buvette qui est aussi bien garnie. Donc on se sent un peu comme à la maison quand on vient en Bagad. Donc vous réunissez tous les jours. Vous pouvez nous dire un petit peu quand ont lieu les activités dans cette super salle?
2: Alors bien sûr, il y a un problème donc de programmation. Donc les musiciens sont amenés à répéter, et ce qui fait que régulièrement, pratiquement tous les jours, il y a donc les salles sont occupées pour des répétitions avec les musiciens. La belle salle là, c'est que en fait on est propriétaire. Nous étions, il y a 10 à 20 ans, nous pouvions profiter donc de salles offertes par la municipalité de Saint-Nazaire. À l'époque où nous étions sur le port, dans les bâtiments Gardella. Par contre, ces bâtiments étaient de plus en plus insalubres, donc on nous a demandé éventuellement de rechercher un autre local. Ce qui fait que pendant quelques années, nous avons dû louer des salles auprès de privés et tout. Le problème, c'est que les loyers augmentaient et éventuellement les aides étaient susceptibles de diminuer. Ce qui fait qu'on s'est dit, si on continue comme ça, on va déposer le bilan. Donc il faut qu'on puisse trouver quelque chose, un système où on puisse payer un loyer fixe, qu'on n'ait pas de surprise d'une année sur l'autre. Et on a donc décidé d'acheter. On a trouvé ce local après plusieurs mois de recherche, donc sur Pinouette. Il a fallu que nous l'aménagions. D'ailleurs, cette salle donc a été acoustiquement parlant aménagée de manière à avoir des sons intéressants pour pouvoir travailler comme il faut. Ça demandait donc un gros investissement. Et le Bagad donc a aussi été amené à emprunter pour payer l'achat de ce local.

0: ce n'était pas le bagad de Saint-Nazaire, mais la gavotte des Pyrénées occidentales, jouée par l'Occidental de Fanfare, un groupe où l'on trouvait plusieurs membres du bagad. Ces musiciens ont souvent collaboré avec d'autres groupes, comme nous l'explique Patrick Hervé au micro de Marie.
1: Un petit mot quand même par rapport à le cercle de danse de la Turballe. Avec le groupe chorégraphique du cercle de danse bretonne de la Turballe, Strola d'Antourelles, on a rapidement travaillé avec eux. Donc on a créé un spectacle, Bagad. Et à l'époque, ce groupe était donc au sein du cercle de Guérande, Beaugrenoumont. Par contre, il y a eu une séparation, et donc ce groupe chorégraphique a créé son association à la Turballe. Et depuis quelques années, nous sommes en relation assez proche. D'ailleurs, dans l'orchestre qui fait la musique de ce cercle, un grand nombre de ses musiciens sont issus du Bagad Saint-Nazaire.
2: Donc vous contribuez grandement au fait qu'on ait un cercle champion de Bretagne pour la troisième fois ou quatrième fois,
3: pour la quatrième fois consécutive,
2: ouais. C'est grâce à vous en fait.
1: Oh, je ne dirais pas que c'est grâce à nous, mais disons que nous on contribue dans la mesure de nos possibilités. C'est intéressant, elles sont encore grandes. Hein. Par contre, quand même, faut en profiter. La Loire-Atlantique représente bien la culture bretonne, dans la mesure où on a deux bagades en seconde catégorie, le bagad Saint-Nazaire et Nantes, et il y a donc au moins le cercle de la Turballe et champion de Bretagne de danse bretonne.
2: Et donc, en tant que bagad, vous vous déplacez, vous voyagez pour vous produire. Là, par exemple, vous étiez cette année encore une fois à Lorient pour le festival interceltique. Vous pouvez nous en parler un petit peu?
1: À Lorient devient quand même l'incontournable pour les bagadous. Hein. Oui, le bagad Saint-Nazaire a eu la chance de pouvoir faire plusieurs voyages à l'étranger, dont New York en 2009. En 2010, nous sommes allés à Shanghai avec le cercle de danse de Beaugrenoumont. C'est-à-dire, on a été capable de pouvoir faire voyager 60 personnes en Chine. Ce qui faisait un joli budget. Puis, dans la foulée, nous sommes allés à Agadir. Il y avait carte blanche de la part du département qui, lors des escales, avait demandé à ce que le bagad fasse un spectacle avec les Gnawa d'Agadir et le bagad. Donc, on s'est produit dans le cadre des escales. Et dans la foulée, le bagad est allé au Maroc jouer à Agadir.
2: De Lorient à New York, en Chine et Agadir. Et puis, vous jouez aussi à domicile et donc bientôt au festival Anne de Bretagne, dont on reparlera tout à l'heure.
1: Oui, il faut bien faire aussi plaisir aux gens de la région et du département. C'est pour ça que nous essayons, dans la mesure du possible et des disponibilités des musiciens, parce que c'est très prenant, préparer les concours. Il y a un concours au printemps et un concours l'été. Et à cela, il faut ajouter donc les prestations que nous sommes amenés à faire, dans la mesure où une partie de ces prestations permet de nous autofinancer. Et là, ça ne comble pas obligatoirement tous les frais. Mais nous faisons appel aux mécènes. Merci de contacter le Bagad Saint-Nazaire. Nous avons un site.
0: L'adresse du site internet du Bagad est bagad-saint-nazaire.com. Vous y trouverez des images, des vidéos, les contacts de l'association et des infos comme les portes ouvertes organisées au 83 bis rue de Trignac le 19 septembre de 11h à 16h ou aussi la participation du Bagad au festival Anne de Bretagne ce samedi 12. Nous en parlons dans quelques instants avec Patrick Tascon. Après l'écoute d'une des têtes d'affiche du Fest Noz du festival,

0: L'Alouette grise, un rond paludier interprété par le duo Blin-Lesourd. Guillaume Blin et Claire Lesourd vous feront danser ce samedi 12 au soir dans l'alvéole 12 de la base sous-marine pour le festival Anne de Bretagne. Marie a rencontré Patrick Tascon, le président de l'association organisatrice.
1: À Saint-Nazaire, le 12 septembre, un samedi, il y aura ce festival Anne de Bretagne. Et nous sommes avec Patrick Tascon qui va pouvoir nous présenter le festival. Avant d'aller vers la programmation, est-ce que vous pouvez nous donner un petit peu d'histoire de ce festival Anne de Bretagne ?
2: Alors ce festival, bonjour d'abord, ce festival a été créé il y a maintenant plus de 30 ans. Et il a été créé en fait pour montrer qu'en Loire-Atlantique, il y avait une culture bretonne, bien que le département de Loire-Atlantique soit détaché de la région Bretagne. Mais nous sommes effectivement un département historique de la Bretagne. Donc il fallait montrer qu'il y avait de la culture bretonne en Loire-Atlantique, et ce festival était là pour valoriser cette culture.
1: Et donc c'est un festival itinérant, si j'ai bien compris, vous changez de commune régulièrement.
2: Alors depuis le début, depuis la création du festival, effectivement il avait lieu dans une commune différente. Chaque année, festival qui durait 3 jours, 4 jours, voire quelquefois même un peu plus avec les expositions, etc. Il se trouve qu'en 2026, année des élections municipales, aucune commune n'avait souhaité se positionner pour accueillir entièrement le festival. Et comme j'ai repris la présidence du festival donc aux dernières élections, et il paraissait, on avait deux choix en fait. Soit on ne faisait rien en 2026, soit on essayait de trouver une autre formule pour qu'il puisse exister, qu'il y ait de la culture bretonne vivante en Loire-Atlantique. Donc j'ai cherché plusieurs points de chute. Et effectivement, il y a des communes qui ont répondu positivement, mais pas pour s'engager complètement, mais pour s'engager quand même sur une journée. Donc on a réussi à faire 4 étapes cette année. 4 lieux, 4 moments différents. Hein. Donc on a commencé pendant la fête de la Bretagne et en partenariat avec l'arrivée de la Redadec à Nantes, on a pu animer une partie de l'après-midi avec notamment les jeunes du Cercle du Croisic et puis aussi Ronan Le Gourirec qui nous a fait une initiation à la danse et à la fois français et breton, donc c'était intéressant. On a fait un concert de chorale à Saint-Herblain, toujours pendant la fête de la Bretagne, au mois de mai. Et ensuite, début juillet, 5 juillet, on a pu aller à Saint-Michel-Chef-Chef-Taron, où là, en partenariat avec la Confédération Kenler, dans le cadre d'un Kenler Tour, donc on a fait une journée d'animation avec un fest-noz le soir, journée à l'extérieur sur le port de Comberge. C'était très joli et il y avait une bonne ambiance. On a eu près de 1000 personnes sur toute la journée, donc on était très contents. Et la 4e étape, c'est celle qui va arriver maintenant le 12 septembre à Saint-Nazaire. Alors, j'avoue que je suis très content de pouvoir créer quelque chose sur Saint-Nazaire avec beaucoup de partenaires nazériens, parce que on m'avait dit « Oh, Saint-Nazaire, ça sera difficile ». Non, ça n'a pas été difficile du tout. Au contraire, la mairie nous a suivis et les associations locales nous ont suivis aussi. Et puis, en particulier le Bagad, parce que c'est vrai que le Bagad de Saint-Nazaire, s'il n'avait pas été là, on n'aurait sans doute pas pu monter ce projet entièrement.
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0: L'émission Le Club Breton de cette semaine participe donc à cette journée spéciale Saint-Nazaire, puisque ce samedi 12 septembre, c'est la date du Festival Anne de Bretagne. Nous continuons à découvrir l'événement avec Patrick Tascon au micro de Marie.
1: Alors, est-ce que vous pouvez du coup nous parler un peu plus précisément de la programmation de ce samedi 12 septembre, où ça aura lieu, à quelle heure on pourra voir le baguette de Saint-Nazaire, mais aussi les autres activités, karaoké et autres, et voilà, donner un petit aperçu aux participants qui nous rejoindront le 12.
2: Alors, comme je l'ai dit précédemment, le Festival Anne de Bretagne en Loire-Atlantique, c'est bien pour valoriser la culture bretonne de Loire-Atlantique. Ce qui fait que tous les participants, que ce soit dans l'après-midi ou dans la soirée, sont des participants donc de la Loire-Atlantique. Alors nous avons deux moments très différents en fait. On a un moment de 14h à 18h sur la place du Commando, donc devant la grande plage Saint-Nazaire, où là on aura des animations et des spectacles. Sur cet après-midi, effectivement, place du Commando, ce sont des prestations entièrement gratuites. Alors, nous allons avoir le cercle celtique du Croisic, accompagné des Veuses de Sainte-Yanne, donc groupe de Veuses sud-Loire, de Saint-Jean-de-Boiseau. Il y aura aussi le petit groupe des jeunes du Croisic, s'appellent les Minicam et qui ont participé au concours Faltasia de Kenler. Nous allons avoir un concert du Bagad et du Bagadic, concert qui va réunir entre 42 et 45 musiciens et musiciennes, donc ça va être très intéressant. Ensuite, nous aurons une animation et une initiation à la danse irlandaise, avec le groupe Braise Jigger. Alors eux, ils sont plutôt nantais, enfin, celle qui anime est nantaise. Et de 17h à 18h, donc, une initiation à la danse bretonne, avec le cercle Braise Arvez, qui est un cercle donc, qui est sur Saint-Nazaire et qui existe depuis plusieurs années. Et parallèlement, de 16h à 17h, nous aurons un karaoké breton qui sera animé donc par Canteliu Annoz, hein, qui est l'association qui s'occupe de tous les cours de breton du soir. Enfin, là, il y en a à Saint-Nazaire, il y en a à Nantes, il y en a dans d'autres lieux.
1: Et donc après avoir chauffé la voix avec le karaoké de Canteliu Annoz, il faudra chauffer les pieds pour le Fest-Noz qui lui débute à 18h30 et à l'Alvéole 12, si je ne me trompe pas.
2: Tout à fait. Donc c'est pour ça qu'on termine par l'initiation à la danse bretonne, de 17h à 18h, pour inviter les gens à aller ensuite donc dans l'Alvéole 12 et à 18h30, on aura effectivement un grand, alors on dit Fest des Annoz, parce que comme on commence, il fait encore jour à 18h30, et on terminera à 1h du matin.

0: Paowen Me Beyond, un laridé que l'on trouve sur l'album Naonette du duo Hypnose, avec au chant Stéphane Geffroy et Vicente Rouet. Le couple de Caen à Discan est programmé ce samedi 12 septembre à Saint-Nazaire au Fest Days à Nose du Festival Anne de Bretagne. Patrick nous en donne la programmation complète au micro de Marie.
1: Et quels sont les groupes, les duos qui vont se produire lors de ce Fesh Day et Fesh Nose ?
2: Alors tout d'abord, et c'est là aussi tout l'intérêt d'être sur Saint-Nazaire, c'est que le Bagad de Saint-Nazaire va commencer le Fesh Nose et fera donc une prestation pour danser hein, dans l'alvéole 12. Ensuite, eh bien, nous aurons donc un duo de Canadiscan, Rouet Geffroy, qu'on connaît bien parce qu'ils sont aussi sur Nantes très souvent. Nous aurons un nouveau duo qui vient de se constituer, qui s'appelle Blin Salin, donc avec Arthur Blin et Hervé Salin, donc chanteur, guitariste et accordéoniste. Le groupe Oriaz. Donc maintenant qu'on ne présente plus, hein, ils sont connus en Loire-Atlantique. Le duo Blin-Lesour, avec donc Guillaume Blin et Claire Lesour, là aussi, hein, on les connaît. Et ils sont évidemment très appréciés dans l'univers du Fesh Nose. Le trio Halcon, ce sont les trois sœurs hein, qui sont sur la presqu'île. Et que l'on apprécie aussi hein, pour la qualité de leurs prestations. Donc voilà, et bien sûr, certains feront deux passages, d'autres un seul passage, hein, suivant l'organisation de la soirée.
1: Ben merci beaucoup. Petite info complémentaire.
2: Oui, parce qu'il y a le Fesh Nose, mais dans le Fesh Nose, il y a aussi des stands associatifs qui pourront effectivement présenter un petit peu leur activité, éventuellement leur vendre un t-shirt, etc. Alors il y aura donc un stand de Kenler. Alors Kenler Loire de Bretagne, c'est la fédération de danse qui est donc rattachée à la confédération Kenler, hein, qui regroupe effectivement tout un tas de cercles et aussi les chorales d'ailleurs de toute la Bretagne, voire d'ailleurs, hein, puisqu'il y a aussi des adhérents en dehors de la région Bretagne. Donc il y aura un stand Cantelioanose, donc Cantelioanose cours de breton. Il y aura un stand Divièze Saint-Nazaire, et là aussi ils font des cours de breton dans une école. Il y aura un stand donc du cercle Brézarvèze. Il y aura un stand du Bagad, bien entendu, de Saint-Nazaire. Un stand de l'amicale laïque Jules Ferry, amicale laïque qui organise de la danse bretonne en loisir. Il y aura un stand d'Iwan. Alors, ils auront un stand à l'intérieur, mais c'est aussi Diwan qui va s'occuper de toute la partie crêpe-galette. Et un stand Créabraise, donc c'est un ami du festival qui vient régulièrement pour montrer ses petits drapeaux et vendre voilà, des petites choses. Et puis, donc, on aura un grand bar qui sera tenu par les musiciens du Bagad et du Bagadic. Alors, pour ce Fesh Nose, comme il va commencer à 18h30, on va ouvrir les portes à 18h, ce qui permettra aux gens de rentrer. On aura, il y a un grand écran, on fera quelques petits passages pour présenter du Bagad, Brézarvèze, etc. Et donc, la musique commencera à 18h30. Le Fesh Nose, l'entrée n'est pas gratuite, hein, l'entrée est à 10 €, mais vu le programme, c'est pas très onéreux.
0: Vous trouverez des infos sur le Festival Anne de Bretagne sur le site tomcraze.bzh et vous pouvez même réserver sur helloasso.com. Cet événement vous réserve également des surprises. En voici une, présentée par Kentelion en Nose. J'ai rencontré sa coordinatrice, Angélique Le Doridour, dans le studio d'alternante, voisin des locaux de l'association. pour le festival Anne de Bretagne, donc à Saint-Nazaire, il y a ce qui pourrait être considéré comme une surprise dans un endroit où il y a des cercles celtiques, des bagadous, il y a de la musique, de la chanson. Il y a aussi une association qui propose des cours et des activités en langue bretonne, Kentelu en ose. Des maths, Angélique.
1: Des maths d'or.
0: Et donc, tu pourrais peut-être nous expliquer ce que vous allez faire exactement à Saint-Nazaire dans le cadre de ce festival.
1: Alors, dans le cadre du festival, du Fest Days Annonce qui va être organisé par le Festival Anne de Bretagne à Saint-Nazaire samedi 12 septembre, Kentelu en Nonce va proposer un karaoké en langue bretonne. Ce karaoké, déjà, il aura lieu à proximité de la place du Commando dans l'après-midi, là où vont se succéder effectivement bagades, cercles celtiques, groupes de danse irlandaise, groupes de danse bretonne, etc. Et nous, on sera autour de 16h et 17h, je pense plutôt, certainement dans le café Levrette sur la place du Commando, en parallèle d'animation qui vont être proposées gratuitement sur la place du Commando pour proposer notre karaoké. Et donc, les gens seront invités à venir chanter à tue-tête des tubes nationaux, internationaux, des tubes bretons, des tubes anglais, des tubes français. Enfin, voilà, il y en aura pour tous les goûts.
0: Bon, il faut dire que je connais bien le sujet du karaoké en breton et je sais que ça fonctionne et les gens peuvent venir timidement et ils sont aussi emballés que si c'était un karaoké en français, en anglais ou en japonais. Et c'est d'ailleurs, à mon avis, plus facile en breton qu'en japonais, j'ai l'impression. Donc ça veut dire qu'on peut chanter toutes sortes de tubes, je sais pas, Andy, Voyage, Voyage, des choses plus récentes, tout est possible en breton.
1: Oui, tout à fait. On a essayé de créer une liste de chansons traduites en breton qui soit assez large et qui puisse en fait correspondre à tous les âges et tous les publics. Donc chacun il peut trouver quelque chose à son goût, que ce soit des enfants, il y a du Disney par exemple, des personnes plus âgées, il y a du du Renaud,
0: Georges Brassens.
1: Il y a Georges Brassens, voilà, c'est ces choses comme ça que je cherchais. Des choses plus actuelles comme du Angèle ou du Sao de Sagazan, des choses comme ça. Donc voilà, vraiment tout le monde peut y trouver quelque chose qui lui plaît. Et oui, ce que tu disais, c'est vrai, en fait, on peut venir timidement et il n'y a pas cette pression de certains karaokés où il faut bien chanter, il faut faire une performance. Là, de toute façon, comme c'est en breton et que la majorité des gens qui viennent ne connaissent pas la langue, déjà, forcément, ils savent qu'il va y avoir un côté un peu ridicule. Et nous, avec Kentelu, c'est ça en plus qu'on aime, c'est que il faut pas avoir peur d'être ridicule parce qu'on est tous dans le même panier pour le coup et on va faire des fautes de prononciation et on va se tromper parce que la chanson va vite et on n'arrive pas à chanter en même temps sur le rythme, mais c'est pas grave, c'est ça qui est drôle. Et puis surtout c'est quelque chose qu'on fait pas tous les jours, chanter en breton des tubes internationaux et nationaux comme ça, donc il faut en profiter et puis passer cette barrière de la pression de mal chanter par exemple, ça on s'en fiche quoi.
0: Et puis en plus, donc, il faut dire qu'on peut suivre les paroles très bien. C'est vraiment un karaoké avec la lumière la lumière qui s'allume sur chaque mot. Et donc, on suit, même si on n'a pas le rythme, en fait.
1: Oui, tout à fait. Et puis, ce qui est bien, c'est que très souvent, le public s'y prend, en fait. Donc, même le public se prend au jeu, même si il y a souvent qu'une ou deux personnes. Alors, on peut chanter à plusieurs, hein, on n'est pas obligé d'être seul. Mais s'il y a une ou deux personnes seulement devant tout le monde en train de chanter la chanson, souvent ils sont aidés par le public qui s'emballe et qui chante en chœur avec eux quoi. Donc ça c'est chouette, il y a vraiment souvent une très bonne atmosphère et oui effectivement tout le monde peut chanter parce que les paroles défilent et le rythme est donné, donc voilà, c'est pas difficile.
0: Donc il y a des paroles, alors qui a traduit les chansons en breton?
1: C'est un travail qui a commencé déjà depuis plusieurs années, surtout je pense au moment du Covid. L'association a cherché un moyen de continuer le lien avec la langue bretonne à la maison, avec les apprenants, et surtout quelque chose de joyeux. Et le karaoké, c'est joyeux quoi. Ça apporte tout de suite du plaisir, de la joie. Et du coup, c'est Lisa Jacques Vargas qui était référente
3: assistante pédagogique à l'époque dans l'association, et Tara Adeux, je pense, qui était coordinatrice à l'époque dans l'association, qui ont lancé les choses avec d'autres brittophones qui les ont aidés, bien sûr. Et puis, tous les ans, on enrichit notre catalogue. Ça peut être pendant les cours du soir, un enseignant ou une enseignante qui invite son groupe d'apprenants à traduire une chanson en particulier. Ça peut être les stagiaires de la formation longue ici à Jésus et Vénadur qui sont invités aussi à traduire des chansons grâce à l'aide de leur formateur ou formatrice. Puis ça peut être nous, les employés de Kent et Lui en Once. Parfois, si on a une chanson qui nous plaît, on a des bénévoles aussi brittophones qui nous aident à traduire certaines chansons. Gwen Meignier, qui est un grand bénévole de l'association brittophone et qui s'y connaît très bien en informatique, nous aide à faire les vidéos, notamment. Et puis, on essaye d'organiser de temps à autre des soirées karaotreil. Donc, des soirées où on invite les gens qui ont envie de nous aider à traduire des chansons, à se retrouver autour d'un verre dans un bar et à traduire ensemble une ou deux chansons. Voilà.
0: Donc, ça se passe à Saint-Nazaire, un lieu, une ville, une zone de la Loire-Atlantique où Kent et Lui en Oz a des activités également.
3: Mais oui, en fait, c'est parti de là. Notre participation au festival, à cette journée d'animation et de Face Days et Face Nose, c'est parti de là parce qu'en fait, on fait partie maintenant de ce paysage associatif à Saint-Nazaire et dans le bassin nazérien. Et Patrick Tascon, notamment, s'est rendu compte en parlant avec les associations locales qu'il manquait une grande fête culturelle bretonne. Et donc, quand il nous en a parlé, nous, on a tout de suite voulu prendre part à cette journée. Et donc, c'est comme ça qu'on a proposé de participer en proposant notre karaoké. Et puis, on est aussi partenaire du festival dans le sens où on finance un des groupes qui va se produire pendant le Face Nose le soir. Voilà, aussi.
0: Financer les groupes maintenant.
3: Oui, on participe à ça. En fait, on avait envie qu'il y ait de la langue bretonne aussi pendant le Face Nose. C'était important pour nous. Donc on a, avec toute notre bonne volonté, on a accepté de financer un groupe qui chante en langue bretonne.
0: Alors c'est qui ?
3: C'est Blin Salin.
0: Ah d'accord, je vois bien Blin, vous le connaissez bien.
3: Effectivement.
0: Arthur Blin est l'un des professeurs de breton de Kent et Lui en Oz. Vous le verrez avec l'accordéoniste Hervé Salin sur la scène du Fest des Anoz du festival Anne de Bretagne ce samedi 12 septembre à Saint-Nazaire. Il sera peut-être aussi l'après-midi au Levrette Café, place du Commando, pour chanter au karaoké en breton. Voici maintenant un exemple de chanson du répertoire américain que vous pourrez chanter. Vous la connaissez sous le titre « Happy » par Pharrell Williams. La voici en breton, c'est « Laouen » par l'équipe rennaise de la Redadec 2014.

0: Lawen, une chanson que vous pourrez chanter au karaoké, proposée ce samedi après-midi, place du Commando, pour le festival Anne de Bretagne. Et maintenant, le club breton va fermer ses portes à la Purchain, Kenavo.
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50 minutes de chansons avec le nom Saint-Nazaire dans leur titre. 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Après cette chanson du Nazérien Daniel Rebière, voici un nouveau morceau créé par le groupe américain Pixies après leur passage au festival Les Escales le 30 juillet 2017. On trouve ce titre, Saint-Nazaire, sur l'album Beneath the Eyrie, sorti en 2019.

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1: Colette Mani, à Saint-Nazaire, une chanson publiée en 1967, où elle fait allusion à une grève des chantiers la même année, un mouvement considéré comme l'un des prémices de mai 68. Julien Clerc a lui aussi enregistré une chanson titrée Saint-Nazaire. C'était en 2025. Elle est dédiée à son frère Gérard Leclerc, décédé dans un accident d'avion au-dessus de la Loire en 2023.
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Des applaudissements fournis pour les Nantais Hélène et Jean-François qui ont chanté Nantes, la Loire et bien sûr Saint-Nazaire. C'est depuis l'estuaire de la Loire que sont partis d'autres marins, chantés maintenant par Michel Tonnerre.

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Supermarket, Saint-Nazaire, Bunker Plage. Un morceau évidemment programmé aujourd'hui sur Alternante FM dans nos 50 minutes de chansons avec le nom Saint-Nazaire dans leur titre. Comme dans le prochain morceau interprété par Philemon, dans celui-ci, je vous préviens tout de suite, il...

le groupe Clips. Il n'y a pas que les Pixies qui chantent Saint-Nazaire en anglais, une ville que l'on retrouve évidemment dans les chansons de marins, comme ici avec le groupe Cabestan.

Roland Brou et plusieurs amis. À Saint-Nazaire, il y a une brune, un tube de chanson traditionnelle. Saint-Nazaire a aussi inspiré une chanson d'amour à une chanteuse brune. C'est Michel Bernard qui chante Saint-Nazaire dans son album « Une fois qu'on s'est tout dit » en 2002.

0: Albert Auguste a interprété un Saint-Nazaire enthousiaste. Voici une autre chanson qui s'enflamme pour la ville. Elle est en anglais. Elle a évidemment pour titre Saint-Nazaire. Elle est interprétée par The Guy Who Sings Song About Cities, le mec qui chante des chansons sur les villes. C'est un Américain qui fait le tour du monde en chansons. Ce sera notre dernier morceau de ces 50 minutes de chansons avec le nom de Saint-Nazaire dans le titre.
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1: Merci d'écouter RFI, il est midi en temps universel, 14h à Paris.
2: Pierre Boudias.
1: Et à la une de l'actualité, Chine, Russie, Iran, Brésil, tous réunis à New Delhi, sommet des BRICS Plus aujourd'hui en Inde. Sur fond de guerre au Moyen-Orient et de contestation de la domination occidentale, nous retrouverons notre envoyé spécial sur place dès le début de ce journal. Les combats se poursuivent au Yémen, les forces gouvernementales tentent toujours d'arrêter l'avancée inexorable des rebelles houthis. Des affrontements qui ont déjà fait plus de 46 000 déplacés risquent de provoquer une grave crise humanitaire, nous dira un expert. Donald Trump et lui en Irlande aujourd'hui, visite principalement dédiée au golf pour le président américain, mais aussi hautement politique, un déplacement qui ne plaît pas à tout le monde, notamment à Dublin, vous l'entendrez. Et puis nous évoquerons les premiers éléments de l'enquête après le déraillement d'un train hier dans l'ouest de la France. Pas de victimes, mais 44 blessés, dont une femme en urgence absolue. La piste malveillante et privilégiée.
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1: On les appelle parfois le Sud global, les puissances émergentes. Pour d'autres, ils représentent le camp anti-occidental. Les BRICS se réunissent en tout cas jusqu'à demain à New Delhi. Les présidents russes et iraniens ont fait le déplacement, tout comme les chefs d'État chinois ou encore sud-africains. Tous réunis autour du premier ministre indien, Narendra Modi. On retrouve tout de suite notre envoyé sur place, Nicolas Roca. Nicolas, les dirigeants des 11 puissances présentes qui se sont montrés unis sur les conflits à travers la planète, mais aussi dans une remise en cause des institutions international.
4: Oui, Pierre, la réforme du Conseil de sécurité ne peut plus attendre, c'est ce qu'a affirmé Narendra Modi dans son discours d'ouverture face aux dirigeants de la Chine et de la Russie, deux des membres du Conseil de sécurité de l'ONU. Mais le Premier ministre indien visait l'organisation dans son ensemble qui bénéficie selon lui aux grands absents de cette réunion des BRICS, les États-Unis et leurs alliés.
5: ब्रिक्स के माध्यम से हम ग्लोबल साउथ के देशों के युवा डिप्लोमेट्स और पॉलिसी मेकर्स को नेगोशिएशन स्किल्स प्रैक्टिकल ट्रेनिंग और लीगल एक्सपर्टीज प्रदान कर सकते हैं.
4: Nous devons nous efforcer de faire en sorte que les pays du Sud passent du statut d'exécutant à celui d'acteur, a assuré Narendra Modi, appelant une réforme en 10 points de la gouvernance mondiale, des propos qui résonnent à une dizaine de jours de l'Assemblée générale de l'ONU, et puis une déclaration très forte devant les membres des BRICS qui ont des positions extrêmement différentes.
1: Mais Nicolas, ils sont tout de même parvenus à s'entendre sur une déclaration commune, notamment autour de la guerre au Moyen-Orient.
4: Oui, grâce à des mots très prudents, hein, la déclaration de Delhi appelle à la retenue maximale sur un conflit qui concerne directement plusieurs États membres, au premier rang desquels l'Iran, bien sûr, mais aussi les Émirats Arabes Unis ou encore l'Arabie Saoudite, qui a un statut ambigu dans les BRICS, deux pays ciblés par Téhéran car ils sont alliés avec les États-Unis. Mais les discussions avancent tout de même sur la question ici à New Delhi, alors qu'un entretien a eu lieu entre le prince héritier d'Abu Dhabi et le président iranien Massoud Pezeshkian. D'autres rencontres bilatérales sont prévues en marge d'un sommet qui se poursuit. Les regards se tournent évidemment sur la rencontre qui va bientôt débuter entre Narendra Modi et Xi Jinping pour la première visite en Inde du dirigeant chinois en 7 ans.
1: Nicolas Roca en direct de New Delhi, merci à vous. Et à noter justement que le président chinois a appelé les pays membres à rejeter toute forme de protectionnisme, message sans doute adressé aux États-Unis de Donald Trump. Xi Jinping qui estime nécessaire de soutenir le commerce à travers l'Organisation mondiale du commerce. On continuera à parler de ce sommet des BRICS dans une dizaine de minutes, plus précisément des relations entre deux de ses membres, l'Inde et la Chine. Analyse avec notre invitée, la chercheuse Sylvie Matelli. Le sommet des BRICS qui, vous l'entendiez, appelle donc à la plus grande retenue au Moyen-Orient, alors que le Yémen continue de s'embraser, le pays où les rebelles houthis poursuivent leur offensive lancée il y a une semaine, avancée éclair face aux forces gouvernementales qui ont permis à ses alliés de Téhéran de s'emparer du corridor stratégique de Bab el-Mandeb, voie navigable qui relie mer Rouge et océan Indien. Ces affrontements ont déjà fait plus de 500 morts en une semaine et plus de 46 000 déplacés. Mégo Terzian est directeur de l'ONG médicale Mehad. Il est rentré hier, vendredi, du Yémen, où il s'est rendu à de nombreuses reprises ces dernières années. Il était notamment à Aden, ville contrôlée par les forces gouvernementales, quand l'offensive éclair des Houthis a commencé.
6: Selon les témoignages des humanitaires qui étaient dans la ville de Moha, par exemple, la situation était chaotique. Les journées de neuf et 10 septembre, des cadavres, certes en majorité de combattants partout dans les rues, des patients dans les hôpitaux étaient tout simplement abandonnés par le personnel médical. Même un collègue humanitaire m'a raconté qu'il a observé le décès de plusieurs patients dans l'hôpital parce que leurs soins avaient été interrompus et lui n'étant pas médical n'a pas pu venir en aide à ses patients. Donc le chaos total avait été constaté dans la ville de Haïs et de Moucha le 9 et 10 septembre. Et cette situation est très ressemblable aux différentes crises qui ont eu lieu au Yémen ces dernières années pour l'instant.
1: Mégo Terzian, directeur de l'ONG médicale Mehad. L'Irak ferme de son côté trois de ses postes frontières avec l'Iran au lendemain d'une attaque de drones contre l'Arabie Saoudite. C'est une annonce des responsables sécuritaires alors que cette attaque a touché un oléoduc saoudien proche de la mer Rouge. La décision a été prise pour éviter toute fuite des auteurs qui n'ont pas été identifiés. Le président américain accuse de son côté l'Iran d'être à l'origine de cette attaque de drones. Donald Trump qui est en visite en Irlande aujourd'hui, direction de l'Irish Open, l'un des grands tournois de golf européen. Et pour cause, la compétition cette année se joue sur son propre parcours et hôtel à Doonbeg dans l'ouest du pays. Donald Trump pourrait d'ailleurs remettre lui-même le trophée au vainqueur dimanche soir. Une visite placée donc sous le signe du sport, mais politiquement sensible. Clémence Pénard, bonjour.
2: Bonjour.
1: Vous êtes en direct depuis Dublin, alors que les premières manifestations commencent à peine.
2: Oui, je suis dans le nord de la capitale où le rendez-vous a été donné à 13h, heure irlandaise. Maintenant, donc, la foule commence à se former et on voit déjà flotter de nombreux drapeaux palestiniens. Les manifestants dénoncent en effet la politique étrangère de Donald Trump, ses guerres et surtout le soutien des États-Unis à Israël dans la guerre à Gaza qu'ils qualifient de génocide. Ici, le mot d'ordre est clair. No welcome for Trump. Donald Trump n'est pas le bienvenu en Irlande. Le président américain a rencontré ce matin le Premier ministre Micheál Martin, puis la présidente Catherine Connolly dans un Phoenix Park entièrement fermé au public à cette occasion. On a d'ailleurs entendu Trump dire n'avoir vu aucune mobilisation et en conclure qu'elle ne devait pas être très importante. Il est vrai que le président américain est largement tenu à l'écart avec une importante sécurité. Et à l'heure où je vous parle, il est peut-être même déjà dans les airs à bord de son hélicoptère direction Doonbeg et son golf.
1: Clémence Pénard en direct de Dublin, merci à vous. Et Donald Trump qui a mis son grain de sel dans le dossier sensible de la réunification des deux Irlandes. Elle serait formidable et même inévitable, selon le locataire de la Maison Blanche, propos une semaine après que le Premier ministre britannique a refusé toute organisation de référendum pour une sortie de l'Irlande du Nord du Royaume-Uni. Volodymyr Zelensky se dit prêt à rencontrer Vladimir Poutine lors du sommet du G20 de Miami, un sommet qui se tient en fin décembre, et lors duquel les deux chefs d'État pourraient se croiser. Une semaine après la visite des émissaires américains à Moscou et Kiev, le chef d'État ukrainien estime qu'il est nécessaire pour lui et son homologue russe de parler et de prendre des décisions. 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La France qui tente de comprendre comment un train régional a pu dérailler hier soir dans le nord-ouest de son territoire. Un accident rare qui s'est produit près de Rouen. Aucune victime, mais de nombreux blessés, 44 exactement, dont une jeune femme très grièvement. Audevillier Moriamé, bonjour.
3: Bonjour.
1: L'enquête sur les causes de ce drame vient de débuter, mais elle s'oriente déjà vers la piste d'un acte malveillant.
3: Oui, c'est ce que rapporte une source policière à l'AFP ce samedi. L'accident aurait été provoqué par la présence d'un morceau de rail sur la voie. Pour le procureur de Rouen, c'est l'hypothèse principale à ce stade. On en sait encore peu sur l'enquête qui est aux mains de la police judiciaire de cette ville du Nord-Ouest. Les dépistages d'alcool et de stupéfiants réalisés sur le conducteur du train sont en tout cas négatifs. L'accident a été d'une grande violence selon les témoignages des voyageurs. Ils étaient 186 à se trouver à bord de ce train régional hier soir. Train qui circulait entre deux petites communes de Normandie lorsqu'il a déraillé peu avant 20h. Vous l'avez dit, une quarantaine de personnes ont été blessées dans ce déraillement. Une passagère de 18 ans a été évacuée en urgence absolue. On a appris aujourd'hui que ses jours n'étaient plus en danger. Les réponses des secours ont été conséquentes. 130 pompiers mobilisés, 5 équipes médicales envoyées sur place. Mobilisation permise par l'activation du plan No Vie vie, première lettre de nombreuses victimes. Un plan qui permet de solliciter rapidement tous les services de secours, forces de l'ordre, pompiers, urgences médicales, et permet à ces différents acteurs de se coordonner sur le terrain.
1: Les détails avec Aude Villiers-Moriam, et merci à vous. Et puis c'est l'événement du week-end en France, on vous en parle sur RFI. La chanteuse québécoise Céline Dion fait son grand retour sur scène ce soir en banlieue parisienne. Première véritable concert depuis 6 ans pour la diva, qui lance une série de 16 dates en France, 6 en cette fin d'été, puis 10 au mois de mai. Dossier complet sur ce comeback à retrouver sur notre site internet rfi.fr. Il est presque midi 10.
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0: Progressive Coast, c'est Saint-Nazaire sur la route, avec Didier et Yves au micro et Francis à la direction technique. Nous serons 2 heures en direct depuis le café chez la Bretonne, 5 places du commerce à Saint-Nazaire. Vous pouvez nous rejoindre bien sûr et ainsi vous pourrez écouter la radio avec des images en 3 dimensions et vous pourrez même participer. C'est à toi Didier.
1: Yves, en fait, c'est à la fois ce direct ici chez la Bretonne, c'est à la fois un événement, hein, parce qu'un direct radio, c'est toujours un événement pour Alternant FM, mais c'est également un non-événement parce que ça fait à peu près 40 ans que Alternant FM émet sur le 91 à Saint-Nazaire. On a choisi d'inviter une grande partie de l'équipe Jazzimut parce que Jazzimut, qui est ce festival qui va avoir lieu du 20 au 29 septembre prochain, ça va être le fil rouge de cette émission, une émission qui va être consacrée à ce festival, mais pas que, une émission dans laquelle on va essayer de faire entendre et faire voir, parce que la radio, même si c'est du son, c'est aussi des images sonores, et faire voir cette ville de Saint-Nazaire qu'on aime et qu'on connaît à la fois certains bien et puis à la fois plutôt mal. Et est avec nous également Ronan Le Gourierec qui vient d'arriver, et on a Philippe Conrat également qui est un peu plus loin, et bien sûr on va faire cette émission sous le regard et sur l'écoute de Albert Marker qui est juste à côté de nous. On est donc au Café La Bretonne, on est chez Jeanne Duhamel qui est notre hôtesse aujourd'hui, qu'on remercie beaucoup et qui va peut-être nous dire quelques mots. Jeanne.
0: Bonjour Jeanne.
2: Bonjour, je voulais vous remercier tout d'abord d'avoir choisi Café La Bretonne pour accueillir votre émission. Je suis très heureuse, que je participe aussi au festival Jazzimut qui va être le fil conducteur de votre émission aujourd'hui, donc c'est très chouette.
0: Donc merci beaucoup.
1: C'est toi la patronne?
2: Oui, tout à fait.
1: De la Bretonne.
2: J'ai racheté le Café La Bretonne il y a un peu plus de 2 ans et demi maintenant. Donc j'ouvre les jours de marché essentiellement et j'ai aussi un programme au mois avec diverses soirées variées.
1: Donc on n'y fait pas que boire dans ce café?
2: Pas que. Non. On fait des soirées slam, des soirées quiz. J'essaie de faire 1 à 2 concerts par mois en fonction de la saison. Et de participer aussi à des événements comme le festival Jazzimut. On fait également des vernissages, il y a des expos, plein de choses culturelles différentes.
1: Voilà. Et tu y travailles toute seule?
2: Toute seule. J'ai parfois des extras les week-ends pour les grosses journées, mais essentiellement toute seule, oui.
1: Et ça t'est venu comment, là, cette...
2: Ce métier?
1: Oui, ce métier.
2: Et ben, c'est un métier passion. Je ne sais pas si ça vient vraiment. Moi, j'ai fait du théâtre plus jeune. Je devais aller dans la branche théâtrale à Paris. Finalement, c'était un petit peu cher, donc je me suis dit que j'allais faire une année en restauration pour payer mes études. Et finalement, j'ai retrouvé le côté théâtral dans la restauration, parce qu'on est complètement dedans. J'ai adoré. Et puis, l'idée est venue rapidement de racheter ce café, parce que je venais beaucoup avec mes parents ici, très jeune. Et voilà. Je suis originaire de Saint-Nazaire.
1: C'est un métier, mais alors est-ce qu'il y a une école des patrons de café?
2: Alors de patrons, non, mais par contre, il y a plusieurs diplômes. Vous pouvez faire des CQP, hôtellerie, restauration, sommellerie. Il y a aussi le CAP, évidemment, et l'école Sainte-Anne à Saint-Nazaire, quand même, d'hôtellerie, restauration, qui est quand même très douée.
1: Voilà. Alors, je me disais aussi que c'était un métier assez féminin, parce qu'il y a plein de figures féminines qui dirigent des cafés, qui occupent des cafés. Par exemple, là, me vient par exemple cette magnifique personne qui est dans un superbe documentaire de Gérard Hall qui s'appelle Mon Lapin Bleu. Et en fait, cette dame qui est décédée il y a pas très longtemps, elle s'appelait Yvonne Salin. Et c'était un café à Poule de Zic. Et vous pouvez d'ailleurs le voir sur le net, ce
0: sur la plateforme Cube, par exemple.
1: Pardon ?
0: Sur la plateforme Cube,
1: oui,
0: KUB.
1: Je ne sais pas, on peut le voir là. Et puis, je sais également que de l'autre côté du fleuve, tu as des consoeurs, Jeanne, qui ont le Café du Port à Paimboeuf. Et puis là, on pourrait citer qui ? On pourrait
2: Elles
1: citer
2: deux,
1: Cora.
2: Là.
1: Cora, elle n'est pas patronne de café, mais en tout cas, elle est au bar de la Perle à Nantes. Et puis me vient comme ça Yveline également, qui elle est patronne d'un café à Bulat-Pestivin. c'est une épicerie. Et puis il y avait, je ne sais pas si tu connais Ronan, cette personne, c'était à Cavan. Il y avait à Cavan, il y avait Jacqueline Lamère qui tenait le bar épicerie chez Jacqueline. Donc il y a, moi je pense que c'est un véritable métier féminin. Tu es d'accord avec ça, Jeanne?
2: Je trouve que ça se démocratise, ça devient féminin, mais ça l'a pas été pendant longtemps, selon moi. Mais c'est chouette que ça puisse devenir mixte et qu'il y ait pas de, que ce soit pas forcément féminin ou masculin. Enfin, c'est un métier passion dans tous les cas. Faut aimer qu'on soit fille ou garçon, ce qu'on fait. Voilà.
1: Alors aujourd'hui, on va parler beaucoup de musique, évidemment, mais pas que. Est-ce que tu dirais, alors c'est une question très générale, mais est-ce qu'il y a une scène nazérienne, comme on dit qu'il y a une scène rennaise, une scène nantaise?
2: Oui, complètement. On a pas mal de groupes locaux qui sont très doués. Il n'y a pas un style particulier, j'arriverai pas à les mettre tous dans une case, mais on va du punk au rock. Il y a beaucoup de foros aussi, il y a beaucoup d'artistes brésiliens et portugais, enfin, il y a plein de choses. Il y a Remington, enfin, il y a plein de groupes locaux qui sont très chouettes. Et il y a pas mal de scènes aussi saisonnières. On peut voir tous ces groupes-là. Par exemple, le Faivo, qui est au skatepark, propose des concerts hyper réguliers d'avril à septembre. Le Kiosque aussi, on n'en parlera jamais assez, mais lui, c'est pareil. C'est un bar qui fait des concerts tous les vendredis, samedis, si je ne dis pas de bêtises. Donc, il y a pas mal de groupes locaux qu'on peut voir à Saint-Nazaire.
1: Voilà. Et ça se passe bien, les relations entre propriétaires de cafés
2: aussi? Oui. On n'est pas en concurrence, on est des alliés. Et plus il y a de choses, mieux c'est. Voilà.
1: Bon, toi, tu es né à Saint-Nazaire.
2: Tout à fait.
1: Ouais.
2: Mes parents aussi, mes grands-parents aussi.
1: D'accord, donc tu es une pure nazérienne. Écoute,
2: ça.
1: Merci beaucoup. Tu vois, ça s'est bien passé.
2: Tout s'est bien passé.
1: Terrorisée. Tu étais un peu, d'ailleurs, la première chose que j'ai faite en rentrant dans ce café, là, ici à la Bretonne, c'est je suis allé tout de suite vers Jeanne. Je me suis présenté poliment. Et puis, je lui ai dit, mais tu vas parler. Et alors là, elle a vraiment quitté son sourire.
2: Ça s'est bien passé.
1: Et j'ai cru qu'elle allait nous jeter dans l'heure et qu'on n'aurait pas pu faire ce direct. Mais tu vois,
2: tout va bien.
1: Tout se passe bien. Je vous le disais, donc, le fil rouge de ce direct, hein, je vous rappelle qu'on est sur Alternante FM, le 91 à Saint-Nazaire, le 98.1 à Saint-Herblain et puis Nantes, et même sur le DAB, le DAB. On ne vous expliquera pas ce que c'est parce qu'on n'est pas là pour parler technique, mais c'est un truc qui fonctionne très mal, mais auquel il va falloir...
3: Non, ça marche très bien, le DAB.
1: Auquel il va falloir s'habituer très vite. Et puis, c'est peut-être bien, mais en tout cas, ça prive des tas d'auditeurs qui ont encore des postes FM de radio. Par exemple, il y a des tas d'endroits où, par exemple, on ne peut plus écouter maintenant ou très mal France Musique. Bref, bon, vous me direz, il reste Alternante FM, tant mieux. Donc... Je vous disais, le fil rouge de ces deux heures de direct, c'est le festival Jazzimut, la quatrième édition du festival Jazzimut du 20 au 29 septembre. Alors, je m'excuse auprès des auditeurs et tristes d'Alternante FM, vous allez entendre souvent une
3: de la musique.
1: Vous allez entendre de la musique, mais vous allez entendre des sons de papier parce que j'ai bien sûr préparé.
3: On va dire qu'on va écouter Jean-Marie Machado, voilà.
1: Voilà. J'allais présenter.
3: D'accord, mais on va écouter Jean-Marie Machado, ça nous fera du bien d'écouter de la musique. Et c'est Pantomima Andantino Tranquillo.

0: Jean-Marie Machado, on vient de l'écouter, et vous pourrez l'entendre à Saint-Nazaire, au théâtre Simone Veil, le jeudi 24 septembre. C'est bien ça, Didier ?
1: C'est exactement ça, mais c'est pour ça aussi qu'on a invité une grande partie de l'équipe Jazzimut, parce qu'ils connaissent bien mieux le programme que moi, parce que bon, alors le festival Jazzimut, donc du 20 au 29 septembre, ce sera très dense. Il y a bien sûr de la musique, mais il n'y a pas que ça. Il y aura des conférences, des projections du cinéma également, et puis des masterclass, hein, notamment Yann, Sylvette Magne, si tu veux parler, il faut parler devant le micro, mais tu peux le prendre à la main si tu veux, tout comme un verre, hein, si vous voulez aller boire un coup, comme on est au café La Bretonne, et ben, il suffit d'aller au bar, Jeanne est là, et puis vous servez ce que vous voulez. Donc c'est amusant ce festival, parce que c'est quand même 9-10 jours, et ça va commencer en fanfare, ça commence je crois le 20 septembre, ce sera un dimanche, et puis ça va se terminer d'une façon très calme, très intime, par une rencontre autour de la littérature avec du piano. Donc vous avez choisi deux couleurs en fait, une couleur d'entrée et puis une couleur de fin. Alors je vous rappelle que Sylvette Magne est ici. Sylvette Magne, elle fait partie de l'équipe de la programmation du festival. On a Laurent Vaillant qui est le président. On a également Pierre Kurzieski. Alors Pierre Kurzieski, lui, c'est lui qui a... Il est graphiste, dessinateur, peintre peut-être, on lui demandera ça. Et puis c'est lui qui a conçu à la fois l'affiche et puis le programme du festival. Et on est avec Sébastien Blot. Sébastien Blot, alors je vais à la fois vous donner du vous et du tu, hein, parce que c'est comme ça. Des fois, j'oublie un peu ma grammaire et les pronoms. Sébastien Blot, c'est toi qui vas ouvrir le bal du festival avec la fanfare qui s'appelle Airmub. Sébastien Blot, on va commencer par cette fanfare, et puis après on va parler de toi peut-être un peu. Cette fanfare, vous allez ouvrir le bal, vous êtes l'ouverture du festival Jazzimut.
2: Alors oui, l'équipe de Jazzimut nous a demandé de pouvoir ouvrir le festival avec un concert en extérieur. On va jouer juste en face là, juste en face du café. Au hall de Saint-Nazaire, et le dimanche matin il y a un marché qui est très fréquenté, et donc on nous a demandé de venir jouer avec Airmub. Airmub, c'est une fanfare dans laquelle je joue. Alors je fais ça, c'est pas du tout que ma casquette de directeur du conservatoire, c'est un projet dans lequel je jouais déjà avant d'être directeur ici. Ça fait 2 années que je suis directeur du conservatoire. Airmub, c'est une fanfare qui regroupe 7 musiciens, des instruments, des cuivres, donc il y a 2 trombonistes, il y a un sax ténor, il y a un sous-bassophone, il y a 2 batteurs, et moi je joue de la guitare électrique là-dedans. Alors que vient faire une guitare électrique au milieu d'une fanfare? En fait, le Airmub, c'est le R, c'est parce qu'on est habillé en pilote d'Air France, donc on embarque on a les vrais costumes, d'ailleurs je devrais peut-être pas le dire à l'antenne, mais et on embarque le public dans un vol imaginaire. Et MUB, parce que MUB, c'est l'acronyme de Mashup Brass Band. Mashup, le principe du mashup, c'est qu'on mélange des morceaux au sein d'un nouvel arrangement. Et donc, nous, ce qu'on aime bien faire, c'est mélanger des morceaux de rock avec des morceaux qui n'ont parfois rien à voir avec du rock, et c'est assez amusant à faire. Par exemple, on peut mélanger des morceaux de Britney Spears avec des morceaux de Iggy Pop ou de Nirvana. Enfin, on se fait plaisir aussi à jouer des... On a la moyenne d'âge dans ce groupe, c'est moi le plus jeune. Les autres sont un peu plus âgés. Et en fait, on joue des trucs qu'on adorait écouter quand on était gamin. Et on les mélange avec les sonorités d'aujourd'hui, ce qui fait que ce groupe, il parle aussi à un public assez large, puisqu'à la fois on joue des standards du rock qui ont pu sortir dans les années 60, 70, 80, 90, et en même temps, on fait des emprunts à des musiques qui passent aujourd'hui à la radio, qui sortent aujourd'hui. Et alors c'est hyper drôle de faire ça, parce qu'il faut que les univers se mélangent, ou parfois pas du tout, et on arrive quand même à faire en sorte que ça fonctionne.
1: Très bien. Laurent Vaillant, vous êtes le président du festival Jazzimut. Alors, qu'est-ce que c'est un président de festival? Il sert à quoi? À présider? Parler devant? Vous pouvez prendre le micro à la main, si vous voulez. Ça va faire un peu de bruit, mais de toute façon, les auditeurs...
0: C'est vivant.
1: Les auditeurs d'Alternante FM ont l'habitude d'entendre les bruits de micro sur le 91 et le 98.1. Allez-y, Laurent.
3: Alors, le président sert à présider, effectivement, mais dans notre équipe, c'est des tâches très partagées. Alors, je suis très accompagné par Sylvette et par tous les membres du CA. Nous sommes 12 dans le CA et toutes les décisions sont prises à la majorité, on va dire. Donc, moi, je suis plutôt là pour faire une synthèse et pour faire en sorte que tout fonctionne et que tout roule. Et pour rebondir sur ce que disait Sébastien, on est très heureux de les accueillir. Jeanne faisait allusion à la population musicale nazérienne. Une partie des musiciens qui sont sur AirMub sont issus de cette génération de musiciens nazériens. Et c'est un vrai plaisir de les avoir. Et on est persuadé que ça va lancer le festival de façon très, très festive.
1: C'est assez facile, en fait, de faire un festival de jazz, de faire une programmation quand on est à Saint-Nazaire, parce qu'il y a un vivier de musiciens, justement, redoutable. Vous avez tout sous la main. Je ne sais pas si Laurent veut répondre ou Sylvette Magne.
3: On n'a pas vraiment tout sous la main, mais on a effectivement une population à la fois sur Saint-Nazaire et toute la région qui est très, très riche en matière de jazz, notamment. Beaucoup de musiciens qui sont aussi issus du conservatoire, puisque c'est un vrai vivier, hein, depuis tout le temps. Et beaucoup de ces musiciens issus du conservatoire ont des carrières nationales, voire internationales. Donc c'est un vrai bonheur aussi de vivre dans une région où il y a un vivier aussi important.
1: Sylvette Magne, c'est facile ou c'est difficile de faire avec tous tes camarades hein, de piste, de Jazzimut, de faire la programmation, une programmation de festival, et de faire la programmation de cette 4e édition du festival?
4: Ben, c'est pas si facile que ça, parce qu'on est 12 et qu'on n'écoute pas les mêmes choses et qu'on n'est pas toujours d'accord. Donc chacun fait des propositions, puis après, il y a des fois on est obligé de voter. Voilà, donc c'est pas... On est assiégé par plein de demandes de musiciens de partout, mais on est quand même un festival qui dure qu'une semaine, on peut pas en programmer 50, et les choix des fois sont difficiles.
1: C'est un vote à bulletin secret?
4: Non, faut pas exagérer.
1: Mais d'ailleurs, parmi les musiciens, il y en a un à qui vous avez fait rudement plaisir, c'est Johan Lustalo, que j'ai vu il y a à peu près un an. Je l'ai vu dans une scène qui, moi, me plaît bien. C'est à Créon, c'est à côté de Bordeaux, pardon, la rurale. Et puis, il était justement avec le trio Yeti, là, qui va jouer dans le cadre du festival. Mmh. Et il râlait, il se plaignait parce que vous ne l'aviez pas invité l'année dernière.
4: Mais non, en fait, ça fait 3 ans qu'on doit l'inviter. Mais soit c'est lui qui ne peut pas. Être honnête aussi, hein. Soit nous on a fait des choix et puis bon, ça l'a pas été, mais en tout cas cette année on a réussi, et non seulement on a réussi à le programmer, mais on a passé un accord avec le Panonica à Nantes, qui était dans la même situation, c'est-à-dire qu'il disait toujours il faut que je programme Yeti, il faut que je programme Yeti, mais qu'il ne faisait pas. Et donc on s'est dit faisons-le ensemble, c'est-à-dire qu'il y a 2 dates à suivre, le vendredi au Panonica et le samedi chez nous. Donc on est content, puis lui il est d'autant plus content qu'il est originaire de Guérande, qu'il a fait ses classes au conservatoire de Saint-Nazaire, et que donc je programme Yeti mais qu'il ne faisait pas. Et donc on s'est dit faisons-le ensemble, c'est-à-dire qu'il y a 2 dates à suivre, le vendredi au Panonica et le samedi chez nous. Donc on est content, puis lui il est d'autant plus content qu'il est originaire.

0: Alors, tu disais une cinquantaine de musiciens. Je crois que là, grosso modo, sans compter évidemment les fanfares, le big band du conservatoire, mais j'ai vu au niveau des noms annoncés, ça fait à peu près 45 musiciens, j'ai compté, et 12 femmes, en fait. Est-ce que quelqu'un veut réagir à ça? 45 musiciens, 12 femmes.
1: Oui, ben c'est l'éternelle question. Hein. C'est-à-dire qu'on est on a une marge de progression, on peut le dire, parce que chaque année, on a plus de femmes. Alors, c'est pas toujours des leaders de groupe, mais qui, en tout cas, les groupes proposent des musiciens. Enfin, il y a des femmes dans les groupes. Je pense, par exemple, à Robinson Coury qui vient avec une batteuse qui est absolument fantastique. Elina Douni, c'est une chanteuse. Dans Machado, il y a plein de filles.
0: Heureusement que vous avez invité Jean-Marie Machado et puis François Corneloup, parce que là, ils arrivent avec une ribambelle de filles.
1: Hein. Oui, c'est hein. Ça. Donc, voilà, c'est une problématique dont on tient compte. On est conscient que... Il faut programmer aussi des femmes, mais ce qu'on dit aussi, c'est qu'on programme pas. On programme d'abord l'artiste et la qualité de ce qu'il propose, et on fait pas des femmes pour des femmes. Enfin, voilà, faut que ça corresponde à nos choix musicaux. Ouais.
0: Alors, tu citais Elina Douni. Alors ça fait aussi partie des, je veux dire, des spécificités de Jazzimut. Je crois que c'est l'année dernière, vous avez invité. Zut, rappelle-moi son nom, le pianiste là.
1: Nick Birch, c'était ouais. Il y a 2 ans.
0: Nick Birch, il y a 2 ans, c'était une seule date peut-être en France ou
1: oui.
0: Deux chez
1: non,
0: vous.
1: Non, c'était la seule.
0: La seule. Et là, Elina Douni avec Rob Luft, il est guitariste. Et il y aura également Mathieu Michel, qui est un super bugliste, qui est suisse, qui a une carrière formidable. Donc en trio, ce sera le vendredi 25 septembre au Conservatoire Boris Vian. Et en fait, Elina Douni, c'est quelqu'un de très connue, parce qu'elle vient de sortir un album chez ECM, qui est cette grande maison d'édition musicale et de jazz. Et il y a 2 dates en France, une chez vous.
1: Et une à Montpellier.
0: Et une à Montpellier, bravo.
1: Ouais. Ben oui. Oui, on s'est rendu compte de ça aussi. Elle tourne beaucoup, beaucoup à l'étranger et très peu en France. Enfin, en tout cas, j'ai pas vu d'autres dates sur cette tournée du nouvel album. Et pour rebondir sur le bugliste Mathieu Michel, c'est nous qui avons demandé à ce qu'il vienne en trio, parce que dans Jazzimut, quand on écoute des disques, etc., Albert qui est présent et puis Christian Cessa qui fait partie de Jazzimut aussi, était tombé complètement scotché devant la qualité du bugliste qui travaille avec elle par ailleurs sur d'autres formations. Et donc on a demandé s'il pouvait les accompagner sur cette tournée, enfin chez nous, parce qu'il ne fait pas toutes les dates, mais voilà, donc on est content de ça, c'est un plus en fait.
2: Et on l'écoute là, Elina Douni. Donc elle est prévue maintenant et on va écouter un morceau. Je crois qu'il est parti.

0: Nina Denis qui sera au festival Jazzimut à Saint-Nazaire. Ce sera le vendredi 25 septembre au conservatoire Boris Vian, donc à Saint-Nazaire, dans ce festival dont nous parlons aujourd'hui depuis le café chez la Bretonne, puisque nous sommes en direct sur Alternante FM pour vous parler de ce qui se passe à Saint-Nazaire. Il y a donc ce festival, on y reviendra tout à l'heure, mais il y a des gens qui vivent à Saint-Nazaire, comme mon voisin et celui qui est en face de toi, Didier, c'est Philippe Crume. Donc tu lui dis bonjour.
1: Philippe Conrat.
0: N'importe quoi, Philippe Conrat. Et pourtant, je ne sais plus lire. Philippe Conrat. Oui, donc, mais bon. Je suis surpris que tu le connaisses bien. Donc, Philippe Conrat, qui vit à Saint-Nazaire et que tu vas nous présenter,
1: oui,
0: je pense,
1: Philippe,
0: Didier.
1: On s'est vu il y a quelques mois à Bordeaux. C'était dans le cadre de cette magnifique dernière tournée, dernier tour à Daniel Waro, dans un lieu superbe qui s'appelle chez Alrix, une guinguette historique là-bas. Et donc on s'est vu, on a échangé, puis on a parlé de ton installation à Saint-Nazaire. Donc tu as habité 10 ans à La Réunion.
2: 10 ans, et puis je suis parti de La Réunion en 2022, et puis j'ai d'abord habité un petit peu à Saint-Brévin et maintenant à Saint-Nazaire.
1: Et pourquoi Saint-Nazaire ?
2: Parce qu'il y a un théâtre, parce qu'il y a un cinéma, parce qu'il y a une salle de rock, parce qu'il y a tout ce mouvement autour de la musique, et parce qu'il y a Albert Marker, et parce qu'il y a Sylvette Magne, voilà. Et ça, c'est très important. Des gens que j'avais envie de revoir ou de rencontrer, avec qui partager des choses. Et donc, Sylvette Magne m'a parlé de Jazzimut, et maintenant, je fais aussi partie de l'équipe de Jazzimut, voilà.
0: Donc il y a aussi le soleil de La Réunion maintenant aussi à Saint-Nazaire.
2: Oui, enfin ça c'est le plus difficile pour moi, c'est-à-dire climatiquement je suis un peu, c'est un peu difficile. Mais enfin avec maintenant la canicule.
1: Alors parmi les difficultés également, tu m'as dit qu'on a parlé de ton, la difficulté que tu avais et puis cette relation avec la bombarde.
2: C'est-à-dire il faut que j'ouvre ma culture musicale. Et donc en fait il y a un collectif qui s'appelle Le Grand Pas, qui est basé à Redon avec 3 musiciens, et ça me permet justement avec Erwan Hamon de découvrir la finesse de cet instrument qui c'était pas évident pour moi. Voilà, maintenant et la cornemuse aussi qui s'appelle La Veuse en Vendée avec François Robin, et donc c'est un vrai plaisir de me plonger là-dedans et d'essayer de comprendre et de connaître et d'apprécier ces instruments.
1: Alors on parlera bien sûr bombarde avec Ronan Le Gourierec peut-être tout à l'heure puisqu'il est là, et puis il sera un des invités de cette émission en direct au café La Bretonne. Il a lâché sa bombarde, maintenant il est au saxophone baryton. À La Réunion, il y a des instruments comme ça difficiles à écouter, avec lesquels il faut vraiment composer.
2: C'est énormément d'instruments de percussion, donc c'est plutôt un rythme dont il faut s'imprégner, c'est-à-dire le rythme ternaire réunionnais qui a un accent sur justement le silence d'une certaine façon. Quand il y a des tas de musiciens européens qui viennent à La Réunion pour essayer de découvrir ce rythme, en général, ça commence par des mots de tête très très importants et tout le monde rigole parce qu'il le rate justement, ce soupir. Et donc comme le temps, le 1 est sur un soupir, en général, il tombe dedans, quoi. Et donc voilà, mais il n'y a pas des instruments aussi, disons, complexes pour moi, pour mon oreille, que la bombarde. Non, ça, il n'y a pas.
1: On écoutera Daniel Waro tout à l'heure, mais pour bien montrer, expliquer aux auditeurs d'Alternante aujourd'hui qui tu es, je vais simplement citer quelques mots comme ça, et puis tu pourras réagir comme tu veux. Alors, Philippe Conrat, donc journaliste, écrivain, Johnny Clegg, Cobalt. Transmusique.
2: Justement, c'est grave.
1: Ah ben, il y avait une erreur sur Wikipédia.
2: Non, mais on peut en parler, parce que justement, c'est le premier festival que j'ai programmé, que j'ai produit. C'était en 78 à Paris, et ça s'appelait les Transmusiques. Et c'est un festival qui était... Alors, c'était 2 jours de concert, hein, et je l'ai fait avec le journal dans lequel je travaillais, avec Libération. Et en fait, dans cette programmation, il y avait Michel Portal, il y avait Jacques Tolo, il y avait Jacques Bérocal. Il y avait
1: Jean-François Pauvros.
2: Jean-François Pauvros, André Jaume, Didier Lecoud.
1: Claude Barthélémy.
2: Et Claude Barthélémy, qui m'a un peu... Comme il y a quelqu'un qui a enregistré ces concerts et qui l'a publié sur un vinyle, je me suis dit, c'est pas si difficile que ça de monter un label. Et donc, j'ai monté un label qui s'appelle Cobalt depuis 1979. Et l'un des premiers disques, c'est le disque de Claude Barthélémy qui jouait à l'époque avec Michel Portal.
1: Africolor également, ça c'est un festival 1989.
2: Oui, ça c'est un festival 89, hein. que j'ai créé, que j'ai dirigé 25 ans. Et après, je suis allé m'aérer à La Réunion pour travailler un petit peu moins parce que physiquement, j'avais eu des petits soucis. Ouais.
1: Et Marquis de Sade,
2: Alors Marquis de Sade, c'est les trois premiers disques qu'on a sortis sur Cobalt, c'était Marquis de Sade, Guédalia Tazartès, peut-être que vous connaissez, et Claude Barthélémy. Marquis de Sade, c'était justement... La rencontre avec les transmusicales, avec Hervé Bordier, qui à l'époque avait fait paraître un 45 tours de Marquis de Sade, et nous on était trois à Cobalt, il y avait un autre garçon qui travaillait avec moi, qui s'appelle Thierry Hoppet. Thierry Hoppet, il était plutôt du côté rock, et on a sorti le premier album de Marquis de Sade, qui m'a d'ailleurs valu tous ses cheveux blancs, parce que après Marquis de Sade, aidé par les multinationales, a essayé de rompre le contrat, etc. Il y en a la moitié qui sont restés, et c'était le deuxième album où, voilà. Mais bon, c'était Marquis de Sade.
1: Alors, avant qu'on écoute Daniel Warraud, j'ai envie, Philippe, de te poser une dernière question. Alors, et puis, j'aimerais bien aussi que vous réagissiez, parce que c'est une question à laquelle tout le monde peut répondre. Alors, qu'est-ce qu'un artiste ? Toi, t'en as côtoyé. Qu'est-ce qu'un artiste ? Première question, il y a deux questions. Et est-ce que les artistes, est-ce que les musiciens sont des êtres à part ?
2: Oh là là, quelle question. Je veux dire, moi, je peux donner un exemple. Mon idée, quand je travaillais avec des artistes, c'était sur du très longtemps. Et donc, le problème, justement, avec un artiste, c'est d'arriver à faire comprendre le métier qu'on fait quand on est producteur ou quand on est éditeur. En général, un producteur, un éditeur, c'est un voleur. Donc, il y a beaucoup d'artistes qui le pensent profondément et qui ne peuvent pas faire confiance. Cette relation est très difficile à créer. Ma réponse, c'est il n'y en a qu'un avec qui j'ai travaillé et avec qui je travaille encore, qui a visiblement compris, c'est Daniel Warraud. Ça fait 33 ans que je suis son producteur, son éditeur, son tourneur, parce que, je ne sais pas pourquoi, enfin je veux dire parce qu'il a vraiment compris que j'avais un rôle important, et d'ailleurs il le dit à chaque concert, c'est un peu embêtant pour moi parfois, il dit Philippe c'est celui qui fait tout ce que j'aime pas faire, et c'est pour ça que je travaille avec lui, donc voilà, lui il l'a compris, mais beaucoup de musiciens n'arrivent pas à comprendre ça parce que cette relation de confiance est très difficile, et c'est normal aussi, parce que les multinationales n'ont jamais pu créer la confiance avec un artiste, donc voilà, c'est moi, mon artisanat fait que j'ai toujours recherché ça. Et en fait, je n'en ai rencontré qu'un. Voilà.
1: Vous voulez répondre à mes deux questions. Qu'est-ce qu'un artiste ? Est-ce qu'un artiste est un être à part ? Alors, je ne sais pas qui pourrait prendre la parole. Laurent Vaillant, on a ici avec nous, vous entendez mon cahier, Julien Lallier, pianiste. Toi, tu es artiste. Est-ce que tu es un être à part ?
3: Non, moi, je ne pense pas être un être à part. Par contre, on a la volonté, je pense, en étant artiste, d'offrir notre perception du monde au public. Mais on est comme tout le monde, hein, on mange, on a des enfants, on va à l'école, c'est la même chose. Après, on a, par le choix d'être artiste, par contre, on s'offre des espaces-temps qui nous permettent de prolonger une réflexion sur le monde ou sur ce qu'on perçoit, en tout cas. Donc voilà, mais après on n'est pas du tout des êtres à part, je crois pas.
1: Vous voulez réagir, Laurent Vaillant, président du festival Jazzimut ?
4: Je pense qu'un artiste aussi c'est celui qui arrive à produire des émotions et à fournir des émotions auprès d'un public, ce qui n'est pas donné à tout le monde en fait. Et quand je ressors d'un concert ou d'un spectacle vivant, je sais si cet artiste a su m'emporter, quoi. Et c'est pas donné à tout le monde, à mon avis. Donc c'est un peu un être à part malgré tout.
1: Je ne sais pas si Pierre Kurzewski, tu veux répondre à mes deux questions. Alors Pierre Kurzewski, on va te laisser la parole plus amplement. Après, tu es artiste, graphiste, dessinateur. Tu peux dire non à photographe, oui. Donc comme je disais, c'est toi qui as fait l'affiche de la 4e édition de Jazzimut, le programme. Tu as également fait la pochette de... C'est toi la coccinelle sur l'album, le dernier album d'Albert Marker. Alors, est-ce que tu es un être à part ?
5: Non, je pense, je rejoins Julien. Je pense que les artistes sont pas du tout des êtres à part. Je pense que chaque être humain sur cette planète a ses spécificités. L'artiste, la différence, c'est qu'il a besoin d'exprimer des émotions et un ressenti particulier. Et il va choisir un vecteur. Ce vecteur, ça peut être le dessin, ça peut être la musique, un instrument de musique, ça peut être la peinture, ça peut être un livre avec l'écriture. Et via ce vecteur-là, il va pouvoir exprimer ce qu'il ressent et le partager. C'est une spécificité comme une autre. L'ouvrier des chantiers de l'Atlantique, il va avoir sa formation spécifique. Et d'une façon très technique et artisanale, il va exprimer aussi sa spécificité. Donc je pense qu'on a tous une place comme ça, un petit peu différente. L'artiste, ce qu'il a de particulier, c'est qu'il a besoin, à mon avis, d'exprimer des émotions et des ressentis sur le monde, et qu'il se donne la possibilité, via un vecteur particulier, de l'exprimer. Voilà. Mais alors, je ne pense pas que ce soit un être à part.
1: Pierre Kurzewski fait référence au chantier de l'Atlantique parce que, donc vous le savez, si vous nous écoutez depuis 14h, on est en direct au Café La Bretonne, 5 places du commerce à Saint-Nazaire. C'est une journée spéciale consacrée à Saint-Nazaire. Si vous êtes là depuis l'aube radiophonique, vous avez déjà entendu beaucoup de choses, beaucoup de sujets, beaucoup de musique également à propos de Saint-Nazaire. Philippe Conrat, juste avant, ça fait 3 fois que je le dis, donc les auditeurs d'Alternant doivent être impatient d'écouter Daniel Ouarot. Vous pouvez décrire Saint-Nazaire en quelques mots ?
2: Moi, je voudrais juste revenir sur ce que j'ai dit avant, parce que, en fait, j'ai parlé de la relation artiste-producteur. Je n'ai pas du tout défini qu'est-ce que c'est qu'un artiste. Ouais. Pour moi, un artiste, c'est quelqu'un qui, justement, évidemment, peut créer l'émotion, mais c'est aussi quelqu'un qui travaille énormément pour réussir, justement, à trouver quelque chose. Pour moi, un artiste, c'est quelqu'un qui est novateur, d'une certaine façon, et pour arriver à trouver... en musique, par exemple, son, pour arriver à trouver son rythme, les paroles dans le rythme, c'est un travail monumental. Et je le vois en particulier avec quelqu'un comme Daniel Ouarot. Une chanson, il peut mettre un an à l'écrire. Et quand on le répète avec le groupe, ça peut durer aussi un an, puisque les inflexions rythmiques se font sur son souffle. Donc, un artiste, c'est quelqu'un qui réussit. Pour moi, artiste, hein, c'est très élevé comme définition. C'est quelqu'un qui arrive à sortir de lui-même quelque chose de novateur, à créer de l'émotion. Et c'est quelqu'un souvent d'exceptionnel, très souvent d'exceptionnel. C'est pour ça aussi que tout à l'heure, quand Sylvette disait la programmation, moi je trouve qu'il faut pas dire simplement la programmation, c'est facile, c'est pas facile. La programmation, c'est un vrai boulot. C'est-à-dire qu'il faut créer une unité de programmation. Il faut justement trouver les artistes qui peuvent, au fur et à mesure, fédérer un public, faire venir le public. C'est tout un travail, ça. Donc c'est aussi, quand on disait Saint-Nazaire est un vivier d'artistes, c'est vrai, mais il faut aussi, si on veut créer cette énergie et ce regroupement, eh ben, avoir une programmation artistique, d'une certaine façon, et pas programmer simplement parce qu'on est une femme ou parce qu'on habite à Saint-Nazaire. Voilà.
1: Alors justement, Saint-Nazaire, en 3-4 mots, comment est-ce que... Alors est-ce que c'est une ville à part ?
2: Ben, c'est une ville à part parce que, déjà pour moi, c'est une ville à part parce que j'aurais jamais pensé habiter à Saint-Nazaire puisque j'y étais passé il y a 20 ans et j'avais foutu le camp, quoi, immédiatement. Et donc, c'est une ville à part parce que justement, c'est une ville qui est, pour moi, qui est. Il faut du temps, il faut beaucoup de temps, à mon avis, pour rentrer dans cette ville parce que c'est une ville qui a une histoire et cette histoire, et moi, il faut que j'apprenne à la connaître. Petit à petit, j'apprends à la connaître. C'est une ville qui a une histoire, c'est une ville qui est à la fois ouverte sur l'océan et en même temps ouverte sur les raffineries de Donge. Donc le rapport aussi, parfois, il est compliqué. Et c'est une ville ouvrière. Donc c'est une ville, il faut du temps. Moi, j'ai l'impression que je ne suis pas du tout encore nazérien. C'est pas parce que ça fait 3 ans que j'habite ici que je suis nazérien. Peut-être par l'épisode de la relation avec Jazzimut, avec toute l'équipe et la relation avec les collectifs de musiciens avec qui je travaille, petit à petit, je vais pouvoir comprendre qu'est-ce que c'est que cette vie. Mais pour l'instant, je suis très content d'y être. Voilà. Simplement, je regrette absolument pas d'avoir quitté La Réunion. Donc c'est déjà pas mal, parce que La Réunion, c'est bien, La Réunion.
1: Merci Philippe Conrat d'être venu s'asseoir avec nous là autour des micros d'Alternante FM. Laurent Vaillant.
4: Oui, je veux juste rajouter quelque chose parce que Philippe président. Est aussi investi dans SOS Méditerranée et il aura une présence sur la journée du bal du dimanche.
2: Voilà. Merci Laurent. Oui.
6: Eh bien, on va écouter Daniel Ouarot. Et donc, c'est un morceau. Donc, Philippe m'a dit comment prononcer, je ne suis pas sûr de réussir. Tintou.
0: Tintou.
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0: En tout cas, c'est ce que croit, c'est ce que dit, c'est ce que pense. Il le croit pas, il le pense que l'amitié, la fidélité, c'est quelque chose de très important. On est bien sûr tout le temps. Alors là, on était à la Réunion avec Daniel Waro. On s'est téléporté et on est de retour au Café La Bretonne à Saint-Nazaire pour ce direct sur le 91, sur le DAB également et le 98.1. Ça, ce sont les fréquences d'Alternante FM. On est avec l'équipe de Jazzimut et on est notamment avec alors du coup je sais plus mais bon on va ouais, on est notamment avec Sébastien Blot, tiens je vais te tutoyer si ça te dérange pas. Tu m'as fait très peur hier, j'étais dans ma voiture, j'arrivais, j'étais à quoi, à quelques kilomètres de Nantes et alors non, je devrais pas dire que j'ai regardé mes j'ai regardé mes SMS. Non, on m'a tendu mon... Et puis il y avait un SMS où tu m'expliquais, en gros, j'ai pas le temps, mais tiens, je vais le lire puisque on a deux heures d'émission, alors c'est bon, il faut un peu, comme on n'a rien préparé et comme je sais absolument pas ce que je vais dire dans cinq minutes, voilà, donc. C'est Sébastien Blot. Bonjour, je n'avais pas inscrit cette date à mon agenda. Est-ce que tu peux me dire de quoi il s'agit ? Il parle de l'émission qui a lieu le lendemain. Je ne sais pas si c'est un projet en lien avec le conservatoire ou autre chose. Et je me suis arrêté de conduire sur le bord de la route. Je l'ai appelé, il m'a rassuré. Sébastien Blot, donc tu es le directeur du conservatoire Boris Vian. C'est à Saint-Nazaire. Alors, comme Saint-Nazaire est la deuxième ville du département, est-ce que le conservatoire est le deuxième conservatoire du département? Alors, est-ce qu'il est le premier devant... C'est une question totalement stupide parce que tu vas... Il n'y a pas de concours, mais...
1: Alors, il n'y a pas de concours. Non, effectivement, il n'y a pas de concours. On est le deuxième établissement le plus fréquenté après celui de Nantes, qui est un conservatoire à rayonnement régional. Nous, à Saint-Nazaire, on accueille 1300 élèves, un peu moins de 1300 élèves qu'on prépare, qu'on forme autour de la musique et de la danse. C'est un établissement qui compte 64 enseignants, donc c'est une grosse machine, c'est une grosse équipe, c'est une belle équipe. C'est une équipe qui fonctionne parce qu'elle est aussi entourée de personnel administratif et technique. Et ça me permet, alors déjà pardon pour le petit stress d'hier, mais voilà, une rentrée dans un conservatoire, c'est quelque chose d'intense, parce qu'il faut préparer tout ce qu'on va faire pendant toute une saison avec les élèves, à la fois ce qu'on va faire dans les cours. Je pourrais peut-être décliner ce qu'on propose comme cours, mais à la fois aussi ce qu'on va faire en termes de saison, de programmation culturelle, et de mettre tout le monde autour de la table pour pouvoir proposer le maximum de projets collectifs. L'idée, elle est de s'adresser à tout le monde. S'adresser à tout le monde, alors ça veut dire quoi? Ça veut dire les élèves, on accueille des petits dès l'âge de 5 ans, et ensuite on n'a pas de limite d'âge. On a des élèves qui fréquentent le conservatoire parce qu'ils s'y inscrivent pour suivre des cours, mais on intervient aussi dans plusieurs dispositifs, et notamment dans toutes les écoles de la ville. On a des intervenants en musique et en danse qui vont apprendre la musique et la danse à tous les enfants. On a aussi des partenariats multiples, notamment avec des structures médico-sociales. On développe depuis plusieurs années l'inclusion et notre capacité à nous adapter à tous les publics et aux publics porteurs de handicap notamment. Qu'est-ce que je pourrais vous dire, parce que j'ai plein d'éléments en tête, mais...
0: Alors pour t'aider peut-être, moi j'ai envie de citer... Je ne sais pas si c'est un aphorisme, mais comme il en fait beaucoup, c'en est peut-être un, c'est Bernard Lubat. Bernard Lubat, deux choses donc à propos des conservatoires. Bernard Lubat, il dit « Tout ce qu'on apprend au conservatoire, c'est indispensable. L'harmonie, le contrepoint, l'histoire de l'art, c'est indispensable. Mais ça n'est utile en musique que si on se l'approprie. » Et il dit également « Jouer pour apprendre et non pas... apprendre pour jouer. C'est en jouant qu'on découvre ce qu'il faut jouer. » En fait, là-dedans, il y a toute une idée autour de la liberté. C'est-à-dire, vous formez des musiciens. Mais ce qu'il faut également leur apprendre, c'est l'émancipation, la liberté de jouer. Je pense que dans ton travail, tu y penses quotidiennement à ça, non ?
1: Oui, enfin, c'est un métier plein d'ambivalence. Il y a le côté conservatoire, déjà le nom, J'allais dire, il fout un peu les boules, en fait. Conservatoire. Parce qu'il limite un peu la définition de ce qu'on fait en vrai. Conservatoire, conservé. Alors, effectivement, on est là pour transmettre. Pour transmettre un héritage des traditions, des manières d'écrire, des manières de composer, des manières de danser, des manières de servir de ces instruments. Évidemment, tu parlais d'harmonie, de contrepoint. C'est quelque chose qui se travaille en regardant ce qui a déjà été fait dans le passé, en essayant de comprendre les liens entre une forme d'écriture et une autre. Et l'idée de tout ça, c'est que ça reste pas juste théorique, c'est qu'il faut se l'approprier, comme tu dis, il faut le jouer, le déconstruire. Et donc on est à la fois dans regarder dans le rétroviseur, tiens, qu'est-ce qui a été fait, comment le rendre accessible aux élèves, parce que en même temps, l'élève, il faut qu'il travaille, mais il faut qu'il se fasse plaisir, sinon dans la durée, ça fonctionne pas. C'est aussi l'idée de se dire que les élèves qui fréquentent le conservatoire, il faut le temps de les accueillir, et nos élèves, on les garde d'une année sur l'autre, on est plutôt content de ça. On a plus de 76% des élèves qui se réinscrivent d'une année sur l'autre. Donc ça montre qu'on arrive à les fidéliser, on arrive à s'adapter à eux. Mais ça montre aussi que pour apprendre à danser, à faire de la musique, ça prend du temps. Après, l'enjeu, c'est que dès le départ, le gamin, il se fasse plaisir aussi. Et se faire plaisir, ça passe par la relation aux autres aussi. C'est travailler sur des formes collectives dès le départ, dès le plus jeune âge, mais aussi sur des formes d'invention. C'est vrai que peut-être que par le passé, on avait tendance à attendre que les élèves, ils aient acquis une certaine maturité pour leur proposer d'inventer, de composer, d'improviser. Et nous, on essaye d'inculquer ça dès le plus jeune âge, en fait. De ne pas attendre qu'il y ait forcément plein de règles qui ont été apprises pour pouvoir se faire plaisir. Donc, je pense que ça résume un petit peu cette idée-là.
0: Sébastien Blot, donc directeur du conservatoire de Saint-Nazaire, est-ce que tu connais tous les élèves du conservatoire? Est-ce qu'il y a un moment où finalement tu les rencontres? Parce qu'il y en a, je ne sais plus combien tu nous as dit, mais est-ce que tu as une relation personnelle avec eux?
1: Alors, je ne les connais pas tous, évidemment, il y en a 1300. Par contre, au quotidien, je les croise, j'en vois tous les jours. Les moments où je les rencontre, ça va par exemple être des moments où il y a besoin de les voir pour parler avec eux, avec leurs parents, sur des questions qui pourraient se poser sur leur orientation. Mais je les croise aussi. Moi, je me positionne pas comme un directeur administratif. Alors évidemment, je fais de l'administration, mais moi, ce qui m'anime aussi, c'est la musique, c'est les projets. Donc j'ai la chance de pouvoir en faire avec les enseignants, de pouvoir jouer avec eux, de pouvoir jouer avec les élèves. L'année dernière, on a créé de la musique avec Youn Guihard, qui est un des intervenants au milieu scolaire, qui a composé des musiques qui ont été chantées par des élèves de différentes écoles. Et moi, je me suis retrouvé à écrire des arrangements pour ce projet-là, un projet qui s'appelait Agité. Et on s'est retrouvé sur scène à accompagner les élèves, à faire des répétitions avec eux. Donc moi, je vois mon travail comme quelque chose où je vais passer de réunions pour parler de finances, de réunions pour parler de programmation culturelle, mais aussi j'ai besoin, moi, d'être être connecté avec ce qui se fait, en fait, d'être présent aussi sur le terrain artistique.
0: Je ne sais pas, tu me sembles assez jeune, je ne sais pas depuis combien de temps là tu es directeur du conservatoire de Saint-Nazaire, tu nous disais depuis 3 ans, je ne connais absolument pas ton expérience auparavant, mais est-ce que tu dirais que le rapport à la musique, les nouvelles générations, les jeunes générations, elles ont un rapport différent à la musique que nous, les autres générations pouvaient avoir? Alors, je te dis ça simplement parce que il y a pas mal d'années de ça, j'avais discuté avec le directeur de l'école de musique de Floirac. Floirac, c'est dans la banlieue de Bordeaux, sur la rive droite de Bordeaux. Et lui, il était premier violon dans l'orchestre de l'opéra. Et il disait que, en fait, il y avait beaucoup d'élèves. Le seul moment, des jeunes élèves, Donc les parents envoyaient jouer de la musique, apprendre le violon, le piano, etc. Et en fait, ils disaient, ce qui était très... en discutant avec eux, avec les familles, etc., le seul moment où ils entendent de la musique, c'est au conservatoire, hein. C'est dans cette école de musique. Chez eux, il n'y a pas de disque, ils ne vont jamais au concert. Est-ce que c'est le cas, ou est-ce que tu sais quelle est la relation avec la musique vivante, parce que c'est de ça dont on parle aussi aujourd'hui, puisqu'on est avec l'équipe du Festival Jazzimut à Saint-Nazaire. Est-ce qu'elle est différente, est-ce qu'elle a changé?
1: Je pense, ouais, pour plein de raisons. Rien qu'en parlant des écoles de musique, tout ça, ça a foisonné dans les années 80. Il y a eu une grosse vague de création d'écoles de musique sur le territoire français, et pilotée par des associations, mais aussi par des collectivités territoriales. Nous, on a un conservatoire qui est piloté par la ville de Saint-Nazaire. Et disons que dans les années 80, en France, partout, sur le territoire, il y a eu une politique de créer des écoles de musique. Alors, ça vient pas de nulle part. Il y avait tout un historique qui préexistait à tout ça, et notamment grâce aux orchestres d'harmonie qui étaient implantés dans plein de villes ouvrières, et où on formait des musiciens à la musique. Après, un autre élément, c'est que les écoles de musique ne sont pas le seul lieu où on propose de la musique et on propose un apprentissage aux enfants. Il y a aussi l'école. Nous, on intervient dans les écoles, et ce n'était pas forcément le cas au départ dans les écoles de musique, mais de plus en plus dans nos missions, on a à aller faire de l'éducation artistique dès le plus jeune âge, même tout au long de la vie. Donc on va dans les écoles, mais on va aussi dans d'autres structures. J'évoquais tout à l'heure des structures médico-sociales, mais ça peut aussi être des crèches. Il y a le métier de musicien intervenant qui a aussi été créé et qui a infusé un petit peu sur tout le territoire français. Et puis enfin, peut-être un autre paramètre, bon, il y a aussi nos manières de faire cours. Nous, on s'adresse à un public de plus en plus large. On veut aller toucher les publics, on veut aller faire des concerts à l'extérieur. On a un super bâtiment depuis 2 ans là, à Saint-Nazaire au conservatoire, avec un bel auditorium, mais on n'a pas envie de rester enfermé là-dedans. On a besoin d'aller vers l'extérieur, d'aller chercher les gens. Et enfin, peut-être le dernier élément, c'est que, enfin, je me rappelle quand j'étais gamin, si je m'achetais un disque, ça me coûtait tout mon argent de poche du mois. Et alors qu'aujourd'hui, on peut écouter de la musique de manière beaucoup plus directe. On peut écouter, on peut voir, on peut, sans avoir forcément besoin de se déplacer. Donc cet enjeu-là, il est incroyable. Et là, je mesure qu'aujourd'hui, la place que prend l'intelligence artificielle aussi dans la manière de faire de la musique, de la créer, va venir bouleverser le rapport que les gens peuvent avoir avec la musique et la manière dont elle est créée.
0: Mais tu parlais des harmonies municipales, on peut rappeler, là sur l'antenne d'Alternante, moi quand je pense harmonie municipale, je pense à Albert Marqueur qui a travaillé avec des harmonies municipales. Je pense également à Michel Godard, tubiste, il a appris la musique chez Peugeot, en fait, parce qu'il y avait la firme Peugeot, il y avait cette harmonie. Louis Clavis également, et puis Paolo Fresu, qui a été un des invités de Jazzimut, il a appris la musique en Sardaigne dans une harmonie municipale. Pierre Kurdziewski, graphiste. Alors, est-ce que tu es de Saint-Nazaire? Est-ce que tu es nazérien? Parce que c'est également la question qu'on pose aux uns aux autres. Nazérien ou pas nazérien?
2: Alors, je suis nazérien depuis, je pense, à peu près 34 ans maintenant.
0: D'accord, voilà, d'accord. Et alors. Si tu devais donner une couleur ou des couleurs à Saint-Nazaire, lesquelles tu donnerais?
2: Waouh. La première, c'est gris. Parce que quand je suis arrivé dans cette ville-là, c'était très gris. Voilà. Et depuis, le spectre s'est ouvert sur un peu toutes les couleurs, parce que la ville a évolué énormément depuis 34 ans, et dans le bon sens du terme. Donc je dirais qu'aujourd'hui, c'est un spectre large.
0: Alors, c'est quoi un spectre? Parce que moi, je suis vraiment un candide. Moi, je pose des questions.
2: C'est un ensemble de couleurs.
0: Mm-hmm. Voilà. Et des formes, si Saint-Nazaire avait une forme, on va dire, graphique ou géométrique?
2: C'est des angles, et puis quelques rondeurs quand même, quand je regarde le marché qui est derrière ton dos, mais voilà.
0: Mm-hmm. Mm. Ta couleur préférée, c'est le jaune, non?
2: Non.
0: Non, parce qu'il y a beaucoup de jeunes dans ton... il faut absolument aller sur le site de Pierre Kurzyewski. Alors, je rappelle encore, hein, Pierre Kurzyewski, c'est le créateur de l'affiche de Jazzimut, là, de la 4e édition, du programme, etc. Et en regardant ton travail, j'ai vu vraiment beaucoup de jeunes.
2: Non, c'est possible, parce qu'en fait, dans le graphisme, on travaille beaucoup sur les contrastes. Donc, en fait, le jaune est une couleur qui est bien pratique pour travailler sur des contrastes forts avec le noir, donc ça revient souvent, mais c'est pas ma couleur préférée. D'ailleurs, je n'ai pas vraiment, si ce n'est le noir, parce qu'elle contient toutes les autres, donc je la trouve plus forte que les autres. Voilà.
0: Alors, comment Pierre Kurzyewski, il a un trio à vous proposer. Je ne sais pas si dans la 5e édition, ils pourront venir. Baudelaire, Rimbaud et puis Verlaine. C'est un trio. Je ne sais pas si tu en as parlé à Sylvette Magne, à Laurent Vaillant, les faire venir, ces trois-là.
2: Non, mais pourquoi ça arrive là ?
0: Eh bien, parce que, en regardant ton travail, j'ai vu ce triptyque.
2: Oui, hein, oui, j'ai travaillé. C'est un des travaux que j'ai fait, où j'ai travaillé, en effet, sur les portraits de certains poètes, que j'ai retravaillé graphiquement, en effet. Oui.
0: Et pourquoi ceux-là et pourquoi pas d'autres ?
2: Je vais être très franc, moi d'ailleurs, parce que c'est des poètes que,
0: j'aime, être franc,
2: que j'aime beaucoup. C'est parce que les photos sont libres de droit. Voilà. Donc en fait, j'ai fait toute une série de travail autour des poètes à partir de la photographie. Et en fait, c'est pour pouvoir avoir les droits et travailler sur ces photos et éventuellement les vendre, les diffuser, il faut avoir les droits. Et un poète mort depuis longtemps, on a plus facilement les droits sur ces photographies. Mais c'est quand même surtout parce que c'est mes poètes de jeunesse et qui m'ont accompagné beaucoup pendant mon adolescence. Quoi.
0: Sylvette Magne, c'est toi qui es à l'origine de cette collaboration avec Jazzimut et puis Pierre ?
3: Ah. Alors moi je connais Pierre depuis qu'il est arrivé à Saint-Nazaire en fait. À l'époque où je travaillais au Fanal, de l'autre côté de la rue.
0: Alors le Fanal, explique-nous, parce que nous, on n'est pas nazériens.
3: C'est l'ancien nom de la scène du théâtre Scène Nationale aujourd'hui. Ça s'est appelé le Fanal. Et donc j'ai connu Pierre à ce moment-là. J'ai toujours aimé ce qu'il faisait dans son travail personnel, notamment à l'époque, son travail sur la photo, etc. Et puis quand il s'est agi de faire travailler quelqu'un sur le dernier disque d'Albert Marker, voilà autre chose, j'ai tout de suite pensé à lui, parce que ce qui me plaît beaucoup dans son travail, c'est classieux, c'est fin, c'est élégant, et c'est surtout très lisible. Et donc, Albert, il n'est pas facile. Il n'est pas facile dans ses choix. Et surtout, il a travaillé avec un graphiste qui n'est plus de ce monde aujourd'hui, mais à qui il fait souvent référence. Et donc, on s'est dit que Pierre, quand on a vu les propositions, on s'est dit, ah oui, là, il y a vraiment une filiation, ça va le faire. Donc, on a fait le disque, etc. Et puis... au sein du CA de Jazzimut, on s'est posé la question de revoir toute notre communication cette année, parce que avant c'était 3 jours, maintenant c'est 9 jours, il y a beaucoup de choses, et donc le modèle du dépliant, ça suffisait plus, en fait c'était trop brouillon, etc. Et donc il fallait de la clarté, de la lisibilité, et moi quand on me dit ça, je pense à Pierre. Donc ça a été une proposition au niveau du CA et qui a été acceptée. Il nous a fait 3 propositions et celle-ci, c'était la première, mais il nous a dit, bon, je vous présente celle-ci, mais bon, c'est ma préférée, mais je pense que ça va peut-être être trop pour vous cette année, peut-être qu'il faut attendre. Et il nous a présenté les deuxièmes et en fait, on lui a dit, non, c'est celle-là qu'on veut, c'est la première.
0: Vous avez bien fait de venir, Pierre, toutes ces, hein, ces éloges. Puisqu'on parle de Jazzimut, peut-être qu'on peut...
4: On va écouter François Corneloup.
0: Ouais, alors, je vous explique. François Corneloup, je l'ai rencontré il n'y a pas très longtemps. C'était au Festival du Zest, puisque Alternante participe depuis des lustres à cette magnifique radio qui s'appelle Radio Uz, radio du Festival du Zest, qui a été montée par Antoine Chao. Et François Corneloup, il était bien sûr... Non, pas à Uzest, parce que peut-être que vous avez suivi l'actualité, le festival a été interdit par la mairie, etc. Ils sont partis à Saint-Macaire. À Saint-Macaire, c'est de l'autre côté de la Garonne, et le festival a été relocalisé là-bas. Et j'ai posé quelques questions à François Corneloup, on va l'écouter tout de suite. L'année dernière, le festival Jazzimut, comme pas mal d'événements, de festivals, a eu des soucis financiers parce que la présidente de région, qui est Horizon, hein, c'est une des capitaines d'Edouard Philippe, a décidé de couper les subventions, les aides à pas mal de choses. Et je sais que Sylvette Mann, qui est une des actrices, une des fondatrices de ce festival, elle m'avait dit que toi, tu étais prêt à venir jouer gratuitement.
5: Bien sûr. C'est-à-dire qu'à un moment donné, quand l'horizon est bouché, si tu veux, il faut créer des solidarités. C'est-à-dire qu'à un moment donné, ça ne se monnaie pas, la solidarité. C'est-à-dire que j'ai tout spontanément dit à Sylvette, moi je viens solidairement, donc j'ai joué en solo, parce que en plus, j'ai senti que Sylvette ne s'adressait pas à moi comme un patron, comme un employeur, comme un consommateur de spectacle. Elle s'adressait à moi comme un partenaire artistique, culturel, comme un partenaire politique d'un certain point de vue. Et donc, je lui ai répondu sur ce plan-là, je lui ai dit solidaire, c'est quand tu montes sur la barricade, tu ne demandes pas combien c'est payé avant, quoi.
0: François Corneloup, Saint-Nazaire.
5: Alors, Saint-Nazaire, charmante bourgade, où on va jouer à la fin du mois de septembre avec le bal du siècle, pour le... soirée de clôture du festival Jazzimut. Mais on va aussi faire des concerts avec le Peuple Étincelle en amont, dans un centre social et dans un autre endroit qui m'échappe maintenant, parce que là tu me prends un peu de cours. Et voilà, donc on va jouer le bal du siècle, qui va jouer à Saint-Nazaire. On a fait une très très belle session à l'Ohara, qui nous a invités pour sa soirée de clôture de saison. Nous, on fait des clôtures de saison, avec le bal du siècle. Clôture de saison, clôture de festival, c'est notre spécialité. Le bal du siècle, c'est un projet qui est... En fait, moi, j'ai été initié au bal à Uzest, donc c'était normal de boucler la boucle et d'inviter Bernard, parce que finalement, c'est lui qui m'a mis sur la piste du bal, si je puis dire. Et donc, voilà, et puis c'était une manière aussi de faire de la musique, d'ouvrir le répertoire sur la musique de Bernard, parce qu'on a, et sur la musique d'Eddie Louis aussi, parce qu'on a, j'ai commis des arrangements de la musique d'Eddie Louis pour le bal du siècle, et puis voilà, Bernard comme invité. Voilà.
0: Dans le bal du siècle, tu empruntes des musiciens qui sont, comme toi, des acteurs de la compagnie Luba et qui sont dans la compagnie Luba, c'est-à-dire Fabrice Viera, Faouzi Berger.
5: Absolument. En fait, le bal du siècle, le noyau dur du bal du siècle, c'est un groupe qui s'appelle Le Peuple Étincelle, qui est en fait mon plus ancien groupe. Alors, on ne joue pas 3000 fois par an, mais c'est mon groupe qui existe depuis 12 ans. Et effectivement, j'ai tenu à ce que Fabrice soit présent parce que d'abord, c'est un musicien que j'estime. C'est une personne que j'estime aussi beaucoup. Quand j'ai monté le Peuple Étincelle, je voulais que ce soit avec des musiciens locaux, des musiciens du coin. Donc j'ai pris des musiciens, j'ai interpellé des musiciens que je connaissais, dont Fabrice et Fauzi. C'est des accointances en fait, c'est des accointances. Et puis c'est aussi une manière de s'inscrire dans le territoire avec les musiciens locaux comme Éric Dubosc qui va jouer ce soir avec Michel Mathias et puis Michael Gère, l'accordéoniste qui vit à Arcachon. Je voulais que le Peuple Étincelle soit des gens du coin pour qu'on puisse avoir une vraie vie de groupe, un vrai quotidien de groupe. Et on a beaucoup répété avant de faire le premier concert, enfin le premier bal, parce que la musique de bal, ça ne s'invente pas. Il ne suffit pas de dire on va faire danser, c'est une technique, c'est une science de faire danser. Donc on a beaucoup beaucoup travaillé, donc je tenais à ce qu'on puisse se voir régulièrement et travailler beaucoup. Et puis en plus, je tenais aussi à ce qu'il puisse y avoir un échange de paroles sur la question du bal et sur la question de qu'est-ce que ça veut dire faire un bal dans le monde aujourd'hui. Donc ça nous a obligé aussi à discuter du monde d'aujourd'hui. Et je crois que le bal, c'est, sans rentrer dans les jargons un peu institutionnels, c'est c'est une manière extrêmement précieuse de faire du lien social aujourd'hui, puisque en fait, quand tu fais le bal, l'artistique n'est pas au centre, l'artistique est déclencheur. Il est pas une finalité, il est déclencheur de quelque chose de plus large qui concerne la citoyenneté, quoi. C'est-à-dire que ce qui se passe, ce qui est important dans le bal, c'est ce que tu vas déclencher sur la piste, entre les gens, dans les relations avec les gens, entre eux. Donc c'est la raison pour laquelle j'ai voulu faire un orchestre de bal, pour décentrer aussi la question, en décentrant, si tu veux, la question de l'artiste. Ça m'a permis aussi de m'interroger sur mon propre travail, quoi.
0: Il y a quelque chose qu'on ne sait pas forcément de toi, François Corneloup. Saint-Nazaire, c'est en Bretagne. En fait, toi, tu as un lien avec la Bretagne.
5: Oui, j'ai un lien avec la Bretagne. Alors, je suis un Breton d'adoption, on va dire. Je suis un enfant de cette génération de 68 arts, ou en tout cas un peu dans ce genre-là, qui sont allés en Bretagne au moment du renouveau des fest-noz, etc. Mes parents se sont impliqués très rapidement, mes parents n'étant pas bretons. Ma mère s'est installée en Bretagne, mais mes parents ne sont pas bretons, mais ils ont très vite compris qu'il y avait quelque chose à faire dans les années 60, enfin, entre le milieu et la fin des années 70. Il y avait le renouveau des fest-noz, le renouveau, il y avait un mouvement culturel que personne n'ignore par rapport à la Bretagne. Et donc, mes parents sont très vite impliqués. Je me suis retrouvé finalement baigné, voilà, les musiciens bretons passaient à la maison, voilà, j'étais pris dans cette synergie adolescent, donc très vite ça m'a attrapé, et donc j'ai cet atavisme comme ça, qui était un atavisme un peu touristique au départ, qui est devenu un atavisme un peu plus profond, que j'ai prolongé après avec, en travaillant avec Jean-François Kemener par exemple, et en travaillant avec Jacky Mollard aussi, et en essayant de, avec ce projet Entre les Terres, d'essayer de trouver, pas essayer de devenir plus breton que les bretons, pas essayer de faire du jazz breton, mais d'essayer de faire une vraie rencontre, un vrai télescopage avec la musique de Jacky, qui est une musique qui est, comme on le sait, très ancrée en Bretagne, et pas seulement, et en même temps qui cherche des ouvertures par rapport à ça, qui est une musique vivante, qui est une musique qui a son ancrage, mais qui est vivante, donc qui bouge, qui évolue, qui progresse, qui change, qui se renseigne, qui s'ouvre.

0: François Corneloup avec le groupe Ndiaz, l'excellent groupe breton Ndiaz. Avant de retrouver un musicien qui est juste à côté de moi, voyez si vous avez l'image, c'est sur votre, c'est à gauche de l'écran. Eh bien, c'est un musicien de Saint-Nazaire, connu dans le monde entier, qui a fait de la musique bretonne et plein d'autres musiques. C'est Ronan Le Gourierec. Bonjour Ronan.
1: Bonjour Yves et bonjour tout le monde.
0: Alors Ronan, tu as ton saxophone là bien sur toi, tu vas pouvoir jouer dans quelques instants en direct sur Alternante FM, mais on a entendu plein de choses depuis le début de l'émission, tu étais impliqué dans beaucoup de choses qui se passent à Saint-Nazaire, tu as joué au Bagade de Saint-Nazaire, tu as été au Conservatoire de Saint-Nazaire, et je crois même savoir que tu as été objecteur de conscience au Conservatoire de Saint-Nazaire. Est-ce que c'est vrai tout ça ?
1: Alors c'est presque vrai, mais à l'époque c'était une école de musique, c'était pas un conservatoire encore.
0: Et c'est toi qui l'as fait devenir conservatoire ?
1: Non, je pense que ça doit se faire au niveau des gouvernements, ça.
0: Ouais, quelque part.
1: Vrai, ouais.
0: Alors quels sont tes souvenirs de l'école de musique de Saint-Nazaire ?
1: J'ai commencé en 79 par une année de solfège, parce qu'à l'époque il fallait savoir lire avant de parler. En 80, ils ont intégré les cours de musique traditionnelle à l'école de musique. C'était Geno Réac, le directeur de l'école de musique, et il adorait les musiques traditionnelles. Et donc, du coup, j'ai pu commencer la bombarde. J'ai commencé par la bombarde. Donc voilà, j'ai eu ma médaille en 91. J'ai eu différents professeurs. Dominique Chaperon pour commencer. Ensuite, Jean-Louis Amis, qui lui était très branché par le rock, le blues, le jazz, toutes les autres esthétiques musicales, qui a été le premier à avoir une bombarde chromatique en 85. Voilà, donc moi après j'ai suivi un peu son parcours et j'ai eu une bombarde chromatique dès 1986. Voilà, et je me suis intéressé aux autres esthétiques, musique improvisée, le jazz, le blues, le rock, voilà, les musiques du monde.
0: La première fois que je t'ai vu et que je t'ai rencontré, j'étais le programmateur du concert, et c'était en 1995, et la bombarde que tu jouais ce jour-là, c'était quoi ? Parce que je savais pas que ça existait tout ça, moi.
1: Bah, c'était une bombarde chromatique, voilà. Ouais, et ça s'appelait Bob Larnac, le groupe. Ah,
0: est-ce que quelqu'un a connu ici le groupe Bob Larnac ? Ouais, visiblement non. Eh bien...
1: bah, c'était le verlan de Canard Bob, vous voyez, le célèbre concours breton, le Canard Bob, le chant du peuple.
0: Et Bob Larnac, voilà. Bien, donc après tu t'es beaucoup amusé, mais tu as beaucoup travaillé, oui. Donc en plus du Bagade, mais tout à l'heure on entendra le Bagade, tu as fait beaucoup de choses, et tu parles de musique improvisée, et même des spectacles que tu donnes actuellement, et peut-être que tu vas donner dans quelques instants ici, tu as beaucoup travaillé, mais on a l'impression qu'il y a un peu d'improvisation quand même, même quand tu fais danser les gens.
1: Il y a toujours je me réserve toujours des petites parties improvisées, mais il y a quand même pas mal de choses décrites, parce qu'il faut respecter les pas de danse, parce qu'il y a des pas bien spécifiques dans les musiques traditionnelles. Et qu'est-ce que je voulais dire? Et puis là où j'improvise encore plus, c'est quand j'ai un invité ou une invitée qui vient avec moi sur ce qu'on appelle les noses, soit Little Big Nose ou par le bout du nose, ou voilà. Donc parce que eux, ils improvisent quasiment tout du long, et moi du coup ça me change un peu ma façon de jouer certaines parties où je deviens plus des fois bassiste, voilà. Et puis des fois il se passe des trucs un peu surprenants, puis ben on part dans la brèche et voilà.
0: Alors donc dans quelle brèche tu vas partir maintenant pour nous? Oh, ça, c'est une question extraordinaire.
1: Et ben là, je vais pas faire un air breton. Cet air-là, c'est une bourrée. Alors oui, donc moi, tous les airs qui servent à danser, les danses traditionnelles, ils sont composés. Et sur ce répertoire-là, ils sont composés spécifiquement sur le baryton. Et donc là, c'est une bourrée à trois temps. C'est ce que j'avais présenté quand on était passé devant le jury de la DRAC. J'avais joué ce morceau. C'est une composition parce qu'elle utilise pas mal de techniques contemporaines qu'on peut faire au baryton. Il y a des slaps, on utilise des harmoniques, voilà, et plein de bruitages. Et du coup, je voulais un petit peu aussi, j'étais devant les experts et je voulais montrer un petit peu que voilà, c'était une musique très vivante, que voilà, le répertoire pouvait aussi être évolué et puis devenir contemporain, quoi. Voilà.
0: Tu vas jouer ici parce que tu es devant des experts aussi, je pense, c'est pour ça. Mais j'ai oublié de dire quelque chose, c'est collectif à l'envers. En fait, tu représentes ici le collectif à l'envers aussi.
1: Oui, qui est basé sur Saint-Nazaire depuis

0: depuis 2012, voilà, où il y a eu Sylvette qui était notre présidente pendant presque 10 ans. Et puis voilà, qui continue le collectif, qui se porte très bien. Voilà.
1: Maintenant, de la musique pour Esper.
0: Je crois que Didier voulait dire un petit truc.
1: Didier, vas-y.
2: Tu as choisi également une bourrée parce qu'on est dans un café, on est au café.
1: Merci Didier. Eh bien, on va écouter la musique.
2: À Saint-Nazaire.
1: Ça fait rire Ronan et maintenant il ne peut plus jouer.

0: sur Alternante FM. Et donc ça, c'est mieux de faire ça dans un café comme chez La Bretonne plutôt que dans le studio, je pense.
1: Bah oui, oui, c'est du coup il y a du public, c'est cool. Bon, ça dansait pas beaucoup, mais j'ai pas mis les gommettes.
0: Alors, Didier.
2: Auditeurs d'Alternante FM sont à la fois imprégnés de musique, etc. Mais qu'est-ce que tu jouais ? Tu jouais un sax ?
1: Bariton.
2: Sax bariton.
1: Voilà. En fait, j'ai commencé ma vie musicale professionnelle à La Bombarde, dans principalement deux groupes, avec des personnes qui ont déjà été citées, avec Youn Guillard dans les Trompettes du Mozambique, et avec notamment l'excellent Francis Mounier dans l'Occidental de Fanfare, en 97. Oui. Et quand je l'ai vu jouer du baryton, je voulais faire des basses, et je ne comprenais rien aux cordes, donc du coup, je me suis dit, voilà, faut que je retourne voir mon... J'avais fait un petit peu d'alto à l'époque, mais je ne trouvais pas le son, donc j'avais arrêté, j'étais resté sur La Bombarde. Et du coup, je me suis dit, bah, je vais aller demander si je peux faire que du baryton. Et donc voilà, j'ai commencé à pratiquer le baryton de façon intensive, parce que je suis tombé amoureux de l'instrument. Donc voilà.
0: C'est plus difficile à transporter que La Bombarde, mais c'est un choix.
1: Oui, mais on peut en jouer plus longtemps et des heures, alors que La Bombarde, le masque, il s'affaiblit au bout de 10 minutes. On est déjà plus qu'à 70% de nos capacités. Et enfin, ouais, c'est très dur. Enfin, c'est pour ça qu'il y a un biniou qui accompagne La Bombarde tout le temps, parce que au niveau du masque, ici, les lèvres, c'est vraiment très, très, très, très compliqué de tenir longtemps.
2: Et je voulais ajouter, pour plomber un peu cette ambiance qui est une ambiance très très de camaraderie, on va dire, très simplement, qu'on a une pensée là pour Maurice Farry, ouais, et puis également pour Jean-Louis Levalégan, qui lui est parti il y a quelques années, mais qui est vraiment à l'origine de la création de ce magnifique orchestre, l'Occidental de Fanfare. Oui. Et d'ailleurs, si, alors il est plus édité, mais je conseille aux auditeurs d'Alternante FM de chercher dans chez les disquaires d'occasion, etc. Cet album là qui s'appelle L'Occidental de Fanfare, entreprise de déménagement Brest-Gascogne, je crois qu'on est à la fin des années 90.
1: 97 il est
2: ouais, 97, ouais. C'est un album fabuleux, ouais. Où on entend des fifres, ouais. Du tuba et des bombardes.
1: Et pour la petite, ouais, pour la petite histoire, en fait, Francis faisait partie d'une formation de rue qui s'appelle le Kekal Band,
2: ouais,
1: et il croisait beaucoup Jean-Louis avec le Zap. Mmh. Et quand il a décidé de monter l'Occidental de Fanfare, il a appelé Jean-Louis, qui depuis était directeur de la Cobraise, et lui a dit, moi je pourrais pas faire ce projet, mais par contre va voir les gens du Bagad de Saint-Nazaire, parce qu'ils sont assez ouverts, ils aiment bien les expérimentations, et c'est voilà comment on s'est retrouvé à plusieurs de Saint-Nazaire dans cet orchestre.
2: Merci Renaud Le Gourieric. On va revenir. Alors, je vous rappelle qu'on est en direct sur l'antenne de Alternante FM 91 à Trignac, Saint-Nazaire, bien sûr, puisqu'on est à Saint-Nazaire, 90 points à Saint-Herblain-Nantes, sur le DAB également. On est là parce que Jeanne Duhamel de chez La Bretonne nous a ouvert sa porte très gentiment entre 14h et 16h. Et bien sûr, je disais que le fil rouge de cette émission en direct, c'est le festival Jazzy qui va avoir lieu du 20 au 20, du 20 au 21, c'est marqué le 21, mais en fait ça commence le 20. Hein, le festival Jazzimut, la 4e édition, du 20 septembre au 29 septembre. Et là, je sais absolument. Ah oui, et puis, Renan Le Gourieric parlait de l'Occidental de Fanfare, mais il y a des fanfares. On a parlé tout à l'heure de Hermub, qui n'est pas une fanfare. Oui, c'est une fanfare. Et puis, il y a cette fanfare, la fanfare du monde. Ça, c'est vraiment 30 jeunes musiciens et musiciennes bourrés de talent, tous élèves du Conservatoire à rayonnement départemental de Saint-Nazaire. Il y a le Big Band également du Conservatoire qui va se produire en fin de festival. Ce sera sur le front de mer, la place du Commando. Tout à l'heure, François Corneloup nous parlait du bal du siècle et du peuple étincelle. Et puis, il y a également la fanfare des irréductibles. Ça, c'est un partenariat avec le lycée Aristide Briand, qui est le grand lycée, c'est la cité scolaire de Saint-Nazaire. Hein. Et notamment, ils ont travaillé également avec le Bagad de Saint-Nazaire. Il faut vraiment qu'on revienne à Jazzimut. On va, comme on s'approche de la fin de l'émission, et ben on va continuer avec le clap de fin. Alors on a eu, vous savez que Alternante FM c'est une grande radio, donc on a un service de communication, les auditeurs nous appellent, etc. Tout ça. Alors on a déjà eu une plainte d'un auditeur qui disait que on n'avait pas cité Françoise Radin. Françoise Radin, elle est secrétaire de l'Écrit Parle, et l'Écrit Parle c'est important parce que l'Écrit Parle c'est la collaboration, l'Écrit Parle et Jazzimut, c'est avec cette collaboration que va se terminer le festival Jazzimut. Et puis alors on avait une remarque d'un autre auditeur qui disait, et il a dit à votre invité graphiste que le noir n'est pas, comme il le dit, l'ensemble de toutes les couleurs, mais une absence totale de couleurs. Alors Pierre Korzewski.
3: C'est une question technique. Si vous prenez toutes les couleurs et que vous les associez, vous arriverez à du noir.
2: Très bien.
3: Donc merci. Tout dépend du point de vue.
2: Donc vous voyez, en direct, voilà, une réponse aux éditeurs. Françoise Robin, ça fait deux fois que je cite votre nom là. Françoise Radin, pardon. Donc Françoise Radin, vous êtes la secrétaire de l'Écrit Parle.
4: De l'Écrit Parle.
2: Et donc vous êtes là, vous êtes l'Écrit Parle, s'associe à Jazzimut pour une rencontre littéraire et musicale. On a Julien Lallier qui est à côté de nous là, qui sera au piano ce soir-là. Ce sera le mardi 29 septembre à 19h à l'auditorium Jean-Jacques Lumeau, c'est au conservatoire Boris Vian. J'avais envie de vous poser une question déjà générale, et ça tombe bien cette question parce que Ludovic Riou est avec nous. Ludovic Riou, il est alors je ne sais pas si vous êtes libraire ou bouquiniste ou si c'est la même chose, c'est les idées larges. On est à quelques pas d'ici là, de chez La Bretonne.
5: On peut dire libraire d'occasion ou bouquiniste, les deux sont possibles.
2: Ouais. Alors, vous êtes un libraire d'occasion, c'est-à-dire occasionnellement, vous êtes libraire.
5: Je me désigne comme bouquiniste, plus, effectivement, mais libraire d'occasion, ça marche aussi. Ouais.
2: Est-ce que Saint-Nazaire, c'est une ville de livres? Est-ce que c'est une ville littéraire?
4: Alors, oui, moi, je veux bien vous parler justement de l'association L'Écrit Parle, hein, qui existe déjà depuis 2013. Hein, donc, c'est une association qui propose des animations autour de la littérature dans la ville. Et Marie Villard va être notre 75e invitée, puisque nous avons commencé à accueillir en tout début 2014. Donc on organise à peu près 5 fois dans l'année des rencontres qu'on appelle auteurs-lecteurs dans la ville. Donc l'association, il y a aussi un comité de lecteurs qui lit, qui à un moment débat, dit, choisit et après invite un auteur. Et l'idée, c'est, alors on le faisait assez bien au tout début, c'était de trouver un lieu d'accueil un peu en lien avec le contenu du livre de l'auteur invité. On est allé dans des lieux, dans des bars, on est allé à l'IUT, on est allé le conservatoire nous accueille aussi en dehors de Jazzimut, il y a déjà eu des rencontres. On a pu aussi sortir de Saint-Nazaire, aller dans des villes de la Carrel. Hein, on a fait une rencontre à Trignac là cette année au mois d'avril, en partenariat avec le parc de Brière. Donc voilà, c'est un peu ça l'idée. Les rencontres, elles sont entièrement gratuites. Et puis, vient qui veut écouter l'auteur et participer aux échanges. L'association développe aussi des partenariats. Donc ici, c'est avec Jazzimut, mais on a aussi des partenariats avec les médiathèques, avec le parc de Brière. Tous les ans, on fait une rencontre autour du roman noir. Là, ça va être la deuxième fois où le roman noir, on est en partenariat avec Jazzimut. On fait aussi une rencontre BD.
2: Ouais, très bien, mais justement, on va parler, si vous voulez bien, de cette rencontre. Alors, Sylvette Magne, moi, je sais que tu es une lectrice, quoi, parce que souvent, on s'échange comment des titres de bouquins, etc. Tu lis beaucoup. Et alors, je ne sais pas qui, comment Laurent Vaillant, etc., qui est à. Il y a quand même cette idée aussi dans Jazzimut, depuis 4 ans, je crois, d'associer à la musique le cinéma et puis la littérature. Ou est-ce que je me trompe ? Micro.
4: Oui, non, bien sûr, mais c'est parce que le cinéma et le roman noir, l'un va avec l'autre. Enfin, il y a beaucoup de films noirs et presque autant qu'il y a de romans noirs, peut-être. Et puis la littérature, oui, je lis beaucoup, un peu moins ces temps parce que je suis pas mal occupée par d'autres choses, mais je lis beaucoup et notamment je lis pas mal de romans noirs justement et je fais partie du comité de lecture de l'Écripa et j'ai l'impression d'être un peu la Madame Polar, quoi. C'est-à-dire que quand il y a une rencontre polar, qui c'est qui s'y colle, c'est Sylvette. Mais là, en l'occurrence, on sera deux. De toute façon, on est toujours deux pour animer la rencontre.
2: Vous serez trois, non ? Attendez, trois ? Puisqu'il y aura Julien Lallier avec vous.
4: Oui, qui interviendra à la musique. Mais sinon, pour animer, co-animer la rencontre, on sera deux, donc Christine Auray et moi. Et voilà, je ne sais plus très bien le début de ta question.
2: Moi non plus. Christine Auray, c'est la présidente de
4: l'Écripa. C'est la présidente de l'Écripa. Elle est excusée aujourd'hui, elle a des ennuis de santé.
2: Ludovic Rioux, les idées larges, bouquiniste, c'est un métier. Alors, vous voyez, si vous écoutez l'émission depuis 14 heures, vous voyez que j'ai à peu près toujours les mêmes questions. C'est la question que j'ai posée à Jeanne Duhamel tout à l'heure, à propos de est-ce que c'est un métier, etc. Alors, est-ce que c'est un métier bouquiniste ? Est-ce qu'il y a une école de bouquiniste ? Est-ce que vous avez un diplôme de bouquiniste, Ludovic Rioux ?
5: Non, je n'ai pas de diplôme. Il n'existe pas de formation pour devenir bouquiniste. C'est vraiment un métier, je vais prendre mon cas personnel, c'est mon parcours de lecteur. J'ai commencé à lire plutôt tardivement, vers 18-19 ans, à lire beaucoup. Et en fait, je faisais des études d'histoire à Lorient. Et parmi mes amis qui suivaient aussi cette formation d'histoire, arrivé à la maîtrise, on a un de nos amis qui nous a dit, Patrick Pedrono, la bouquinerie Histoire d'en lire à Lorient, qui a dit « Mais moi, je vais arrêter mes études d'histoire et je vais devenir bouquiniste. » Et voilà. Et donc, j'ai découvert ce métier-là quand il s'est lancé. J'ai continué mes études, j'ai fait d'autres métier qui est plutôt lié à l'associatif. Et à un moment, je suis venu dans ma vie à me poser la question de savoir si je voulais changer de métier. Et quand j'ai décidé de changer de métier, j'ai décidé de choisir ce métier-là. Et en ayant effectivement ce parcours de lecteur et cet ami qui m'a permis de découvrir aussi qu'est-ce que c'était que le métier de bouquiniste.
2: Julien Lallier, vous êtes lecteur. Alors Julien Lallier, pardon. Vous étiez là à l'antenne là en tout début d'émission. Vous êtes pianiste. Vous allez jouer justement pour ce clap de fin du mardi 29 septembre de l'édition de Jazzimut à 19h, Jazz et Roman Noir. Donc Sylvette Magne sera là, Christine Auray également, et vous serez au piano. Est-ce que vous êtes lecteur ? Est-ce que vous avez une relation au livre ?
6: Oui, je lis pas mal. Après, j'ai des périodes plus ou moins intenses. Et en l'occurrence, le roman noir, il y a pas mal d'années, j'en lisais beaucoup, notamment les bouquins de Raymond Chandler ou Fred Vargas, des auteurs comme ça. Après, aujourd'hui, je suis plus lecteur de poésie ou de livres un peu plus techniques sur la musique ou des choses comme ça. Mais...
2: Vous lisez la musique, je pense aussi.
6: Oui.
2: Et vous savez ce que vous allez faire là, ce mardi 29 septembre ? Vous avez déjà une idée ? Vous avez déjà... ou pas du tout ?
6: Je vais être dans le présent.
2: Dans le futur ?
6: Non, dans le présent.
2: Mais non, mais dans le futur. On est quel jour ? On est le 12 septembre, donc le 29.
6: Le 29, je serai dans le présent.
2: D'accord, très bien.
6: Voilà.
2: Ok.
6: pour l'instant, c'est tout ce que je sais.
2: Pourquoi vous avez choisi Laurent Vaillant, président du Festival Jazz et Mute, pourquoi est-ce que vous avez choisi Julien et pas d'autres? Il y a plein de pianistes partout. Pourquoi lui? Pourquoi pas d'autres?
7: Alors ça s'est fait, on était en recherche d'un musicien, on avait plusieurs idées, puis on se retrouvait au conservatoire en compagnie de Sébastien qui nous a glissé le nom de Julien, et puis tout de suite on a percuté puisqu'on connaît un peu son travail et on a trouvé que c'est une excellente idée, d'autant que conservatoire il dispose d'un très très bon piano depuis peu de temps, et donc c'est aussi l'occasion pour nous de... Et puis je voudrais juste, à propos de tous nos rapports avec les différentes associations, ça a été la volonté aussi de Jazzimut, quand on l'a créé, de se rapprocher de l'ensemble des associations culturelles de Saint-Nazaire. Et je pense qu'on a fait un bon boulot, sans vouloir nous en vanter. Mais en tout cas, on a réussi une partie de notre pari et on est très heureux que toutes ces associations soient raccordées au festival.
2: Françoise Radin, c'est la troisième fois que je cite votre nom. Est-ce que vous avez découvert... Alors je ne sais pas, vous êtes nazérienne ?
4: J'habite à Saint-Nazaire depuis 43 ans.
2: D'accord. Et est-ce que vous avez découvert cette ville également à travers les livres? Est-ce qu'il y a des livres qui vous ont fait découvrir cette ville?
4: Alors là, non. Spontanément, là, il n'y a rien qui me vient.
2: Bon, alors, il y a cette BD. Je crois que c'est dans une BD. C'est ce qu'on voit quand on arrive de Nantes, là, quand on prend Saint-Nazaire Centre. Il y a Tintin.
4: Ouais,
2: et puis,
4: Tintin,
2: où est-ce qu'on va, Capitaine Haddock? On va vers Saint-Nazaire. Mais, et est-ce que vous, là, je ne sais pas si vous êtes des lecteurs, mais est-ce qu'il y a des livres qui vous ont fait découvrir Saint-Nazaire? Est-ce que vous avez lu Saint-Nazaire à travers les livres ou pas? Je ne sais pas, c'est une question... Oui, Pierre Kurzewski.
8: Alors, c'est pas vraiment une réponse directe à la question, mais puisqu'on parle de livres et de jazz, moi je me souviens d'un livre qui m'avait beaucoup marqué, qui s'appelle, c'est un roman noir, c'est pour ça que j'en parle aussi, que vous en parliez, qui s'appelle Les 13 morts d'Albert Heller. J'ai lu ça il y a très très longtemps, j'ai plus le nom de l'auteur. Mais c'est un livre où on imagine justement les 13 morts possibles d'Albert Heller, donc musicien de jazz, free jazz, bien connu. Et ce livre-là m'avait beaucoup marqué dans le rapport du jazz et du roman noir. Donc pas grand-chose à voir avec Saint-Nazaire, mais si quand même, via le roman noir, puisque Sylvette a longtemps... fait l'apologie du roman noir sur Saint-Nazaire et aujourd'hui du jazz. Voilà.
2: Très bien. On va peut-être écouter alors un peu de musique. C'est Robinson Coury. Robinson Coury. Alors je ne sais plus parce qu'il y a tellement de monde sur cet album d'Albert Marker. Je ne sais pas s'il est sur l'album d'Albert Marker. Lui, il n'y est pas. Donc c'est le seul musicien français qui n'est pas sur l'album d'Albert Marker. Robinson Coury. Il sera le vendredi 25 septembre en deuxième partie. Ce qui est très bien aussi avec Jazzimut, c'est que les soirées proposent deux concerts. Ça commence à 19h30, il y en a un autre à 21h30. Ce sera la même chose le samedi 26 septembre. On va l'écouter et on terminera en rebrossant un peu le portrait de ce festival. 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Tout de suite, Robinson Coury.

0: écouter Robinson Coury, Cana. Alors Robinson Coury, c'est le vendredi 25 septembre dans le cadre du festival Jazzimut, 4e édition. Robinson Coury, trombone, synthé, voix, Anissa Nehari, ça fait partie, Anissa Nehari, elle fait partie des 12 ou 13 femmes qui sont invitées officiellement par le festival Jazzimut. Léo Jassef, clavier, voix. Robinson Coury, je pense que c'est, il y a une histoire avec lui et le festival Jazzimut. Est-ce que c'est quelqu'un que vous vouliez inviter depuis pas mal de temps, Sylvette Magne ou Laurent Vaillant, je sais pas. Là, il faut, on est à la radio, il faut parler devant le micro. Hein.
1: Personnellement, je connaissais déjà un peu son travail, je l'appréciais beaucoup et je l'ai découvert à Nantes au Panonica. Mm. Et ça a vraiment été un coup de cœur pour moi. Donc j'ai notamment défendu ce projet au sein de l'association, au moment où on a dû proposer des choix pour cette édition, et puis le projet a été soutenu et nous avons décidé de le retenir. Et j'étais vivement impressionné notamment par la percussionniste et par cet ensemble qui est assez atypique en fait, trombone, clavier et percussion et chant.
0: Ouais, c'est ce qu'il faut dire également. Enfin, ce que j'ai dit également sur ce festival, c'est contrairement à beaucoup d'autres propositions de festivals de jazz, enfin, après, il y en a aussi qui sont du même acabit que Jazzimut, mais il y a vraiment des choses qui sont atypiques. Hein. On parlait en début d'émission de cette chanteuse, là, Elina Douni, Robinson Coury, Johan Lustalo, Arnaud Dolmen, le duo, là, Arnaud Dolmen et Leonardo Montana. Même d'une certaine manière, le cantos Brouros, ça va jouer le jeudi 24 septembre. C'est Jean-Marie Machado avec Danza. Alors, dedans, il y a moi quelqu'un que j'adore. C'est. Mais attendez, est-ce qu'il est là? Didier Itursari à l'accordéon. Et vous aurez Zé Luis Nascimento, ça c'est un fabuleux percussionniste qui joue avec Thierry Titi Robin. Et Julien Stella également en solo. Midi 30, concert solo au jardin. Est-ce que Sylvette Magne ou Laurent Vaillant, vous voulez rajouter quelque chose là, cette présentation élogieuse mais rapide de Jazzimut?
2: En fait, il y a des gens que tu n'as pas cités.
0: Ouais, je suis désolé, mais aussi c'est parce qu'il est copieux votre.
2: Oui, c'est vrai. Mais nous, on est très contents d'accueillir un nouveau designer qu'on avait accueilli il y a 3 ans et qui avait fait un tabac. En fait, les gens, personne ne connaissait. Et ils ont été aussi enthousiasmés que nous quand on l'a proposé. Et il y a quelques mois, on a eu l'occasion, on était 5 ou 6 de Jazzimut à aller au Panonica découvrir leur nouveau répertoire. Il nous manquait un concert et quand on est sorti, on s'est dit, c'est ça qu'il faut faire. Donc, c'est la première fois qu'on reprogramme un groupe, une formation qu'on a déjà programmée. Mais on est très content de ça et ce sera à Montoire. Avant le concert, le deuxième concert de la soirée, qui sera celui d'Émile Parisien en quartet, voilà, dont on parlait depuis longtemps aussi, et qu'on a finalement réussi à faire cette année. Je dis juste un mot sur Julien Stella, parce que c'est quelqu'un qui joue souvent en duo avec nos sax Noclar, et puis en trio avec son trio qui s'appelle Atrium. Et on a en tout cas l'envie de proposer un solo dans le jardin de bain public chaque année. Et donc je lui ai demandé s'il pouvait faire un solo et il m'a dit, ben non, mais moi j'en ai pas de solo. Et je lui ai dit, ben oui, mais par les temps qui courent, avoir un solo dans ses cartons, c'est bien. Et donc il m'a dit, ben je vais le faire. Donc il a créé un solo exprès pour nous, donc à la clarinette basse. Et je sens que ça va être très très beau. On a vu son ingénieur du son, je l'ai eu au téléphone pour autre chose cette semaine. Il m'a dit, vous ne pouvez pas imaginer la chance que vous avez de découvrir ce solo, parce que moi, il est venu au studio et il m'en a fait écouter 3/4 d'heure et c'était absolument magnifique.
0: Alors je vais faire une première clôture d'émission. Laurent Vaillant, vous voulez rajouter quelque chose ou pas? Vous avez le micro au point là, vous avez saisi le micro, vous avez raison.
1: Non, mais je voulais attirer l'attention cette année, parce que notre grande bagarre chaque année, c'est le budget du festival.
0: Ah bon?
1: On a eu la chance de monter un dossier qui a été retenu, mais c'est uniquement pour cette année, par Mécénat Saint-Nazaire, ce qui nous a permis de nouveau de proposer un bal, d'organiser du travail qui a été fait avec le conservatoire, avec des masterclass, notamment avec Robin Soncoury, avec les médiathèques, maisons de quartier, et puis avec le CCAS, puisqu'on tenait aussi à ce que toutes les couches de population soient intéressé et touché par l'organisation du festival.
0: Il faut dire que dans ce festival, il y a évidemment des concerts qui sont payants, mais à un prix raisonnable. Mais il y a vraiment beaucoup, beaucoup de propositions gratuites, parce que ça, je me rappelle avoir une discussion avec Sylvette Magne là-dessus, c'est qu'à Saint-Nazaire, il y a quand même une population pauvre, et puis il y a aussi tous ces gens-là qui travaillent au chantier, etc., qui vivent à Saint-Nazaire, qui travaillent au chantier naval, et qui, par exemple, le dimanche, ou je ne sais pas quand vous programmez ces trucs, peuvent venir écouter de la musique et de manière gratuite. C'est véritablement important.
1: Et c'est aussi l'occasion pour nous de faire découvrir toute une population pour qui le jazz est une musique élitiste, et de leur montrer aussi que le jazz est très large et que ça ouvre des portes et ça ouvre les oreilles.
0: Écoutez, alors merci à tous. Allez-y.
2: Tout à l'heure, on a parlé de Ludovic et des idées larges. Je tenais à dire qu'il sera présent sur Jazzimut le vendredi et le samedi au conservatoire et le dimanche autour du bal, et qui proposera une sélection
3: de livres et de disques pour accompagner les musiciens et l'histoire du jazz, découvrir l'histoire du jazz à travers la musique et la littérature.
0: Écoutez, merci à tous. Alors l'émission n'est pas terminée, il reste encore quelques sons, mais je vais conclure. Merci tout d'abord à Jeanne Duhamel, qui est la patronne de chez La Bretonne. Le 12 septembre, c'est une date historique, parce que c'est la première fois que Jeanne Duhamel a parlé longuement à un micro de radio, et en plus c'était sur Alternante FM, ça tombe bien. Merci à François Radin, quatrième citation dans cette émission, c'est direct. Françoise Radin, elle est secrétaire de L'Écrit Parle. Alors on salue bien sûr Christine Auré, qui n'a pas pu venir. Christine Auré, c'est la présidente de L'Écrit Parle. Je vous rappelle cette soirée du mardi 29 septembre dans le cadre du festival Jazzimut. Ludovic Riou, qui a fermé boutique momentanément, puisque les idées larges, c'est à peu près à 500 mètres de... À 2 minutes du café, les idées larges, une magnifique bouquinerie. Je dis magnifique parce que on est un peu dans la promotion de temps en temps sur Internet FM. Je suis jamais rentré dans la boutique, mais je me rappelle vous avoir croisé. Vous étiez en train de faire les vitres et il y a une magnifique affiche d'un concert d'Albert Marker, qui était un peu notre regard. Albert Marker, il est juste derrière moi. Magnifique affiche d'un concert d'Albert Marker à La Rochelle, je ne sais pas, en quelle année ?
3: En 81, oui, le 12 janvier, peut-être, pas loin, je crois.
0: Avec évidemment une locomotive comme... alors ça tombe bien parce qu'on parle d'affiches. Pierre Kurzieski, merci beaucoup. Studio graphique Les Beaux Jours, La Couleur, et puis l'affiche de Jazzimut. Julien Lallier, pianiste qui est venu spécialement de Nantes. Il est venu de Nantes. Il est également professeur au conservatoire de Saint-Nazaire. Philippe Conrat, tout à l'heure, qui était avec nous. Ronan Le Gourierec, non plus à la bombarde, mais au saxophone baryton. J'étais hyper content, Ronan, parce que la dernière fois qu'on s'est vu, je crois que c'était à Saint-Pierre-de-Riac, au Sous-Fifre, où tu jouais avec Guillaume Schmitt et puis Francis Mounier. Sébastien Blot, que j'ai réussi à rattraper hier soir, directeur du conservatoire, et puis musicien, guitariste également, et puis monsieur le président du festival Jazzimut, Laurent Vaillant. Je pense que j'ai oublié personne. Non, j'ai oublié personne. Et, si, j'ai Yves Averti, co-animateur, et puis bien sûr Francis Hérault, qui est l'homme du silence, mais c'est pas l'homme du silence, puisque c'est grâce à lui que toute ce direct radio a pu avoir lieu, puisqu'il était à la technique. Continuez à écouter. Alors après, tu cultureras, mais... Ouais. Continuez à écouter toutes les radios libres et associatives. Vous pouvez également adhérer à ces radios, adhérer à Alternante. Elles en ont besoin.
4: J'ai ici le bulletin d'adhésion pour les gens que ça intéresse.
0: Et comment ben bonne quatrième édition du festival Jazz Imut et puis longue vie. Allez.
4: Juste ne pas oublier le site sur lequel vous aurez toutes ces informations sur la programmation du festival, www.jazzimut.fr.
5: Voilà, donc ce festival qui aura lieu du 20 au 29 septembre à Saint-Nazaire, Montoire, enfin le pays nazérien. Donc aujourd'hui, il y a un festival à Saint-Nazaire, donc aujourd'hui 12 septembre, c'est le festival Anne de Bretagne, c'est un festival de culture bretonne itinérant qui passe dans plusieurs villes, et aujourd'hui c'est à Saint-Nazaire, c'était le hasard, on en a parlé dans une émission précédente, mais je vais quand même vous donner le programme, puisque c'est aujourd'hui et que vous pouvez y aller maintenant. Donc ce soir, évidemment, il y a un grand Fest des Anneaux qui a lieu à l'Alvéole 12, c'est 10 €, donc c'est pas très cher, pour voir un groupe dont Ronan a fait partie, qui est bien entendu le Bagad de Saint-Nazaire, et puis des chanteurs, Oui j'ai froid, un groupe Oriaz, Plein les ours, c'est un super duo, le trio Halcon, des filles de Guérande qui font de la musique bretonne, et aussi un nouveau duo, Blin Salin. Donc ça c'est ce soir, ça paraît assez traditionnel. La particularité du Festival Anne de Bretagne, c'est que ce sont que des gens de Loire-Atlantique qui jouent. C'est chaque année, c'est pour montrer qu'il y a des gens qui font de la musique bretonne en Loire-Atlantique. Et cet après-midi, il y a des animations gratuites qui sont place du commando. Alors, on peut retrouver des choses qu'on imagine qu'on va retrouver là. Il y a le Bagad de Saint-Nazaire à nouveau, le cercle du Croisic, un cercle de Saint-Nazaire, de la musique irlandaise, les Veuses de Saint-Jean-de-Boiseau. Et il y a aussi une autre animation, et donc c'est pour ça que je voulais faire écouter quelque chose maintenant, c'est l'interview de la coordinatrice de l'association de cours de breton Kent et Lyon-en-Auze. Cet asso, cet après-midi, ça a dû commencer il y a un quart d'heure, propose du karaoké en breton. Et donc ça se passe au Levrette Café, donc à côté, enfin, place du commando, et ce karaoké en breton est peut-être énigmatique pour vous. Eh bien, elle nous le présente, Angélique Le Doridour.
6: Kent et Lyon-en-Auze va proposer un karaoké en langue bretonne. Ce karaoké, déjà, il aura lieu à proximité de la place du Commando dans l'après-midi, là où vont se succéder effectivement bagades, cercles celtiques, groupes de danse irlandaise, groupes de danse bretonne, etc. Et nous, on sera autour de 16h, 17h, entre 16h et 17h, je pense plutôt, certainement dans le café Levrette sur la place du Commando, en parallèle d'animations qui vont être proposées gratuitement sur la place du Commando pour proposer notre karaoké. Et donc, les gens seront invités à venir chanter à tue-tête des tubes nationaux, internationaux, des tubes bretons, des tubes anglais, des tubes français. Enfin, voilà, il y en aura pour tous les goûts.
5: Bon, il faut dire que je connais bien le sujet du karaoké en breton et je sais que ça fonctionne et les gens peuvent venir timidement et ils sont aussi emballés que si c'était un karaoké en français, en anglais ou en japonais. Et c'est d'ailleurs, à mon avis, plus facile en breton qu'en japonais, j'ai l'impression. Donc ça veut dire qu'on peut chanter toutes sortes de tubes, je sais pas, Andy, Voyage, Voyage, des choses plus récentes, tout est possible en breton.
6: Oui, tout à fait. On a essayé de créer une liste de chansons traduite en breton qui soit assez large et qui puisse en fait correspondre à tous les âges et tous les publics. Donc chacun il peut trouver quelque chose à son goût, que ce soit des enfants, il y a du Disney par exemple, des personnes plus âgées, il y a du du Renaud,
5: Georges Brassens.
6: Il y a Georges Brassens, voilà, c'est des choses comme ça que je cherchais. Des choses plus actuelles comme du Angèle ou du Sao de Sagazan, des choses comme ça. Donc voilà, vraiment tout le monde peut y trouver quelque chose qui lui plaît. Et oui, ce que tu disais, c'est vrai, en fait, on peut venir timidement et il n'y a pas cette pression de certains karaokés où il faut bien chanter, il faut faire une performance. Là, de toute façon, comme c'est en breton et que la majorité des gens qui viennent ne connaissent pas la langue, déjà, forcément, ils savent qu'il va y avoir un côté un peu ridicule. Et nous, avec Kent et Lyon, c'est ça, en plus, qu'on aime, c'est qu'il ne faut pas avoir peur d'être ridicule parce qu'on est tous dans le même accompagné pour le coup, et on va faire des fautes de prononciation et on va se tromper parce que la chanson va vite et on n'arrive pas à chanter en même temps sur le rythme, mais c'est pas grave, c'est ça qui est drôle. Et puis surtout tout, enfin, c'est quelque chose qu'on fait pas tous les jours, chanter en breton des tubes internationaux et nationaux comme ça, donc il faut en profiter et puis passer cette barrière de la pression de mal chanter par exemple, ça on s'en fiche quoi.
5: Donc il y a des paroles. Alors qui a traduit les chansons en breton ?
6: C'est un travail qui a commencé déjà depuis plusieurs années, surtout je pense au moment du Covid. L'association a cherché un moyen de continuer le lien avec la langue bretonne à la maison, avec les apprenants, et surtout quelque chose de joyeux. Et le karaoké, bah, c'est joyeux, quoi. Ça apporte toujours ça apporte tout de suite du plaisir, de la joie. Et du coup, c'est Lisa Jacques Vargas qui était référente pédagogique à l'époque dans l'association, et Tara Adeu, je pense, qui était coordinatrice à l'époque dans l'association, qui ont lancé les choses avec d'autres britophones qui les ont aidés, bien sûr. Et puis, tous les ans, on enrichit notre catalogue. Ça peut être pendant les cours du soir, un enseignant ou une enseignante qui invite son groupe d'apprenants à traduire une chanson en particulier. Ça peut être les stagiaires de la formation longue ici à Yézoua-Sévenade, qui sont invités aussi à traduire des chansons grâce à l'aide de leur formateur ou formatrice. Puis ça peut être nous, les employés de Kente Lyon 11, parfois, si on a une chanson qui nous plaît. On a des bénévoles aussi britophones qui nous aident à traduire certaines chansons. Gwen Meignier, qui est un grand bénévole de l'association britophone et qui s'y connaît très bien en informatique, nous aide à faire les vidéos, notamment. Et puis, on essaye d'organiser de temps à autre des soirées karaotreï. Donc des soirées où on invite les gens qui ont envie de nous aider à traduire des chansons, à se retrouver autour d'un verre dans un bar et à traduire ensemble une ou deux chansons. Voilà.
5: Retrouvez Angélique Le Doridour avec toute l'équipe de Kent et Lyon en Ose pour le karaoké en breton. C'est maintenant Place du Commando, donc à Saint-Nazaire, pour le Festival Anne de Bretagne, avec tout ce qu'on vous a annoncé avant. On s'écoute avec un artiste qui va se produire, lui, à Jazzimuth. C'est Émile Parisien Quartet, et on vous dit au revoir, et bien entendu, Kenavo.

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0: 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Je m'inquiétais cependant pour les touristes qui viennent. Pour qu'ils en profitent, il faut qu'ils comprennent. Je propose de traduire, au moins par politesse. À côté inscrire, va te faire foutre sadness.

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1: Grégoire Morelli.
0: Le grand retour de Céline Dion sur scène, la chanteuse québécoise donne ce soir son premier concert à Paris. On ne sait pas grand-chose sur le show prévu, mais Céline Dion a laissé sous-entendre que le concert devrait durer au moins 2 heures. Et puis, Russie, Iran, Chine réunis en Inde pour le sommet des BRICS. Cela fait 7 ans que le président chinois ne s'était pas rendu chez son voisin. Et des désaccords subsistent entre Pékin et New Delhi. L'Arabie Saoudite, enfin mise en difficulté en mer Rouge après l'avancée rapide des Houthis au Yémen depuis le début de la semaine. Ces rebelles soutenus par l'Iran contrôlent désormais le stratégique détroit de Bab el-Mandeb. Et Céline Dion fait son grand retour sur scène ce soir devant 40 000 personnes à la Plénitude Arena de Paris, 2 ans après sa performance en haut de la Tour Eiffel pour les Jeux Olympiques qui s'étaient déroulés dans la capitale française. Et après un long combat contre la maladie, le contenu du spectacle reste en tout cas bien gardé. Il est resté secret à quelques heures du lever de rideau. Presque rien n'a filtré, Carlotta Martéo.
2: Porter de bonnes chaussures, a lancé Céline Dion aux fans massés devant son hôtel, avec en prime un indice sur la durée du show. Plus de 2 heures. Vu les dimensions de la Plénitude Arena, pour le décor, toutes les folies sont permises. La mise en scène a été imaginée par Willow Perron, l'un des directeurs artistiques les plus influents de la pop mondiale. Beyoncé, Rihanna, Lady Gaga, Rosalia, Kanye West ont fait appel à lui pour des spectacles souvent monumentaux. On n'en sait pas plus. Quant à la setlist, les spéculations vont bon train. Le répertoire francophone devrait être mis à l'honneur avec peut-être quelques surprises, de nouveaux titres signés Jean-Jacques Goldman, Stromae, Francis Cabrel ou Grand Corps Malade. Mais vu la portée internationale de l'événement, difficile d'imaginer un retour sans les tubes qui ont fait de Céline Dion une star mondiale. My Heart Will Go On, The Power of Love ou I'm Alive, les paris sont ouverts. La chanteuse québécoise de 58 ans suit en tout cas depuis des mois une préparation sportive et vocale très rigoureuse. Le syndrome de la personne raide reste imprévisible. Stress, émotions fortes ou stimulations lumineuses peuvent provoquer des spasmes sévères. Le défi de cette résidence parisienne au long cours est donc autant artistique que physique.
0: Et au total, la chanteuse québécoise va assurer 16 concerts cet automne, puis 10 autres au printemps prochain. Les dirigeants des BRICS réunis en Inde pour un sommet de 2 jours. La rencontre particulièrement scrutée est celle du Premier ministre indien et du président chinois Xi Jinping, qui n'était pas venu chez son voisin depuis 7 ans. Les deux chefs d'État se sont déjà engagés à résoudre de façon honnête et raisonnable le différent frontalier entre leurs deux pays le long de la frontière disputée dans l'Himalaya. L'Inde, pour sa part, réclame aussi plus de transferts technologiques de la part de la Chine. Mais Pékin a récemment mis en place des contrôles stricts sur ces transferts de technologies critiques. Il y a une volonté de la Chine de maintenir l'Inde dans un état de dépendance, comme l'explique Sylvie Matelli, économiste et directrice générale de l'Institut Jacques Delors.
3: La Chine fut pendant longtemps dans la même situation, à demander aux pays qui investissaient chez elle ou qui importaient des produits de faire des transferts de technologies. Donc on voit une Inde qui a besoin des technologies chinoises parce qu'elle se développe, parce qu'elle s'industrialise. Et en même temps, en important des produits chinois, elle a aussi les moyens à un moment donné ou à un autre, avec le développement de son capital humain, des salariés, des ingénieurs de mieux en mieux formés et des entreprises de plus en plus performantes. Elle a tout à fait les moyens de copier en réalité et puis de rejoindre ensuite ou de développer le même type de produit. Donc c'est clair qu'on a une Chine qui essaye de freiner et d'ailleurs qui a mis en place des restrictions aux exportations, mais en même temps qui se retrouve face à un mouvement qui est inéluctable. L'Inde est un pays extrêmement dynamique, avec une croissance à plus de 6%, bien plus élevée que celle de la Chine à présent. Une population également qui va dans quelques années dépasser la population chinoise. Donc il est clair qu'on est dans un mouvement de fond que la Chine ne pourra pas stopper bien longtemps.
0: Sylvie Matelli, autrice de Géopolitique de l'économie aux éditions Erol, elle était l'invitée de RFI à la mi-journée. Doit-on s'attendre à une rencontre entre Vladimir Poutine et Volodymyr Zelensky, la première depuis 2019 au G20 du mois de décembre prochain? Le président ukrainien a dit être prêt à voir son homologue lors du sommet qui se tiendra aux États-Unis dans la ville de Miami. Pour le moment, côté russe, le Kremlin assure qu'aucune décision n'a été prise concernant la présence de Vladimir Poutine à ce sommet du G20. Au Yémen, les Houthis désormais maîtres du détroit de Bab el-Mandeb, mais ces rebelles soutenus par l'Iran l'assurent. Ils ne veulent pas menacer le commerce international. Ils disent vouloir seulement s'en prendre à l'Arabie Saoudite, le principal soutien du gouvernement en place au Yémen. Paul Touré, directeur de l'Institut supérieur d'économie maritime de Saint-Nazaire, rappelle toutefois que le détroit stratégique était déjà contourné depuis des mois par de nombreux armateurs internationaux.
1: Les bateaux de commerce habituels, comme les porte-conteneurs qui contournaient l'Afrique, vont continuer à contourner l'Afrique. Les navires russes qui passent dans la zone vont continuer à passer dans la zone, trafic lié à la Russie. Le problème, c'est que ça ferme une des routes alternatives du pétrole, qui est celle de passer par Yanbu, le port saoudien, pour aller sur le marché asiatique. Ça gêne comment les Saoudiens? Ça gêne qu'ils peuvent pas fournir le marché asiatique. Alors, ça veut dire que le pétrole de Yanbu monterait systématiquement sur les raffineries en Méditerranée ou en Europe de l'Ouest, et que ça serait du pétrole d'autres régions qui iraient vers l'Asie. L'intérêt des Houthis est de contrôler la mer Rouge par rapport aux Saoudiens, et non pas l'axe Europe-Asie dans le cadre du conflit irano-américain. On est plus dans la guerre civile yéménite que dans le conflit israélo-américain.
0: Paul Touré, directeur de l'Institut supérieur d'économie maritime de Saint-Nazaire, il était au micro d'Oriane Verdier. L'Arabie Saoudite qui a également annoncé la fermeture temporaire de l'oléoduc Est-Ouest, une voie d'exportation de brut cruciale pour contourner le verrouillage du détroit d'Ormuz et qui permet d'exporter 7 millions de barils par jour vers la mer Rouge. Cette décision de Riyad intervient après des attaques attribuées à des drones venant d'Irak. Le bilan s'alourdit aux Philippines après l'incendie sur un ferry dans la nuit de mercredi à jeudi dans la province de Palawan. Les autorités dénombrent désormais 76 personnes qui ont perdu la vie après la découverte de 41 corps supplémentaires à bord du navire calciné. Une explosion suivie d'incendie s'est produite sur un site de stockage de munitions dans le centre de la Bulgarie. L'entrepôt est exploité par le fabricant d'armes bulgare Emco, dont les munitions sont utilisées en Ukraine. Aucune victime n'a été signalée et l'ampleur des dégâts n'était pas connue dans l'immédiat, mais l'incendie, lui, il survient environ un mois après un premier incendie dans un dépôt de munitions d'une autre usine d'Emco. L'entreprise avait demandé l'ouverture d'une enquête. Dans la foulée du sommet spatial de Paris qui s'est tenu cette semaine, les chefs militaires français et suédois se sont rencontrés longuement ce vendredi pour approfondir la coopération spatiale et la défense. Une rencontre atypique de très haut niveau qui souligne l'important rapprochement militaro-industriel entre Paris et Stockholm ces derniers mois, Franck Alexandre.
4: D'un côté de la table, Fabien Mandon, chef d'état-major des armées françaises. De l'autre, le plus haut gradé des forces suédoises, le général Michael Claesson. Un format de rencontre pas si courant et dans les mains des militaires, un partenariat stratégique pour renforcer la sécurité et l'accès à l'espace. Paris et Stockholm partagent la même ambition de conserver une base industrielle et technologique de défense souveraine, et entre les deux nations, les liens militaro-industriels ne se limitent pas qu'au spatial. En matière aéronautique, avec en particulier le chasseur Gripen, la Suède a de solides arguments. Ces derniers mois, la France a d'ailleurs acquis deux avions de guet aérien Saab Global Eye pour remplacer ses vieux AWACS américains. De son côté, la Suède a signé pour 4 frégates produites par Naval Group. La marine suédoise veut une flotte océanique. Elle se tourne vers la France. Elle a d'ailleurs accueilli le porte-avions français en février dernier, une première. Contrairement au couple franco-allemand affaibli par l'échec industriel de l'avion de chasse du futur, les relations franco-suédoises, elles, sont au beau fixe. Et elle s'affiche.
0: La France sous la piste d'un acte malveillant est privilégiée après le déraillement d'un train. Les faits ont eu lieu hier soir en Normandie, c'est dans le nord du pays. 44 personnes ont été blessées. Les enquêteurs disent avoir retrouvé un morceau de rail sur les voies qui auraient pu être à l'origine de ce drame. Le président américain Donald Trump, lui, est en Irlande. Lors d'un point presse cet après-midi avec le premier ministre irlandais Michael Martin à Dublin, le locataire de la Maison Blanche a indiqué qu'il aimerait beaucoup voir une Irlande unifiée. C'est ce qu'il a répondu lorsqu'un journaliste lui a demandé son opinion sur une possible unification de la République d'Irlande et de l'Irlande du Nord qui fait partie du Royaume-Uni. Le président américain qui a aussi prévu lors de cette visite de deux jours de se rendre dans son complexe hôtelier de Donbeg où se déroule l'Irish Open, un championnat de golf. Au Royaume-Uni, le parti de Nigel Farage, Reform UK, reçoit un don record de 36 millions de livres de la part du mania des crypto-monnaies Christopher Arbourn, une somme équivalente à celle déjà annoncée hier par un autre crypto-milliardaire, Ben Dello, qui a dit vouloir soutenir le parti de Nigel Farage face aux travaillistes et aux conservateurs. Dernière ligne droite pour la Coupe du Monde de basket féminin à Berlin. L'équipe de France a commencé à jouer sa demi-finale contre les Allemandes il y a un peu plus de 40 minutes maintenant. maintenant. Pour le moment, ce sont les Françaises qui mènent 38 à 33. L'autre demi-finale opposera les Américaines aux Espagnoles à 18h. Temps universel, un peu de football aussi au programme. Il est notamment en Ligue 1, le championnat français. Strasbourg qui joue contre Monaco, 15h15, temps universel. Ou encore le Paris FC contre l'Olympique Lyonnais, 18h45, temps universel. Bonne suite des programmes à l'écoute de la Radio du Monde.

Éloignons-nous à présent du centre-ville de Saint-Nazaire pour rejoindre la campagne environnante et apprécions le reportage d'Hélène Alex. Découvrons une vieille tradition locale.

0: Ça, c'est le son des poêles. Ou des bassines, comme certains les appellent. Ce sont de grandes marmites en cuivre, comme celles où l'on faisait cuire les confitures autrefois.
1: On met de l'eau au fond de la poêle. Et quelquefois, on peut mettre un objet, mais là où on n'a rien mis, on met simplement de l'eau. Et puis, deux joncs. Deux joncs, c'est bien, maintenu par une tierce personne ou par des épingles à linge, qui sont comme des cordes, quoi. Et puis, on presse le jonc, on caresse le jonc.
0: Et lui, c'est Jean-Paul Fleury, de l'association culturelle et historique Brieftel.
1: Ouais. Et puis la poêle, petit à petit, elle se met à vibrer. L'eau se met à vibrer au fond de la poêle et la poêle, elle vibre et puis elle prend un son sourd. Certains disaient que c'était proche de la vielle ou quelque chose comme ça. En jouant avec la hauteur du jonc, avec la longueur du jonc, on peut jouer et avoir des pas des notes, mais des sons différents. Ah, j'adore. Parce que on sent vraiment une vibration dans les doigts et puis ça devient. Ça nous prend, quoi. Ça nous prend, ouais. Ça nous prend. Et puis ça fait penser à des instruments utilisés dans des peuplades plus lointaines.
0: Nous sommes au relais moto de Sainte-Anne-sur-Brivet, en Loire-Atlantique. Un grand parc niché au cœur d'un hameau, avec un bar aménagé dans les vestiges d'un moulin, des accessoires de moto vintage qui décorent les murs, et des objets de l'ancien temps un peu partout, socs de charrues, fer à repasser. Ce jour-là, il y a pas mal de monde. L'association culturelle et historique organise une petite fête pour récolter des fonds. Le but, rénover un four privé récemment devenu communal. Patricia Lamoureux est la présidente de l'association.
2: L'association a été créée en 1993. Et en fait, depuis la création, ce n'est que de la restauration et faire vivre le petit patrimoine local de la commune de Sainte-Anne-sur-Brivet et des traditions. Mais on a besoin de sous pour ça. Donc on a fait du pain l'année dernière, on a fabriqué du pain dans un four auprès d'agriculteurs paysans, voilà. Et cette année, eh bien, Monia et Nicolas, chez qui on est, qui sont adhérents de notre association, ont dit « Et pourquoi on ne ferait pas un repas guinguette ?» Et on met le prix à 20 € et on organise tout avec nos petites mains, nous les bénévoles. On ouvre à tout le monde. Et puis Yann est arrivé par là-dessus, nous a parlé de ça. Et on fait la fête. Et voilà, du four, pourquoi on est passé aux bassines. C'est vraiment le petit patrimoine, mais valoriser les coutumes aussi locales.
3: Super, hein.
0: Dans l'assistance, on plaisante les sonneurs, on commente la hauteur et la disposition des récipients. Ou encore la solidité du jeu.
4: Balle neuve, comme à Roland-Garros, tu sais.
5: Changer les cordes.
6: Balle neuve.
5: Une nouvelle harmonie.
4: On va jouer la Marseillaise après.
6: Oh, ça part tout de suite.
7: Ah. En ce moment, les gens, ils ont 3 semaines d'avance, c'est-à-dire qu'ils n'ont pas la même structure qu'ils auraient à la Saint-Jean, quoi. Il y a des choses quand même qui changent. Puis les bassines ne sont pas toutes les mêmes non plus, en fonction de l'épaisseur. De la bassine, la quantité de cuivre qu'il y a dedans, le diamètre de la bassine, enfin, il y a beaucoup de choses qui peuvent jouer pour pouvoir. D'ailleurs, on a entendu qu'il y a des sons différents.
0: Mais n'empêche, ce n'est pas rien d'exhumer cette tradition perdue, souligne le maire de la commune, Christophe Gadepaille.
8: Il y a de nombreux patrimoines à préserver et à entretenir. Et puis il y a le patrimoine matériel, mais aussi immatériel, de devoir de mémoire. Et donc ils font aussi un gros travail dans ce sens. Ça, c'est des pratiques que j'ai pu voir étant jeune au feu de la Saint-Jean, notamment sur des événements comme ça, où déjà on faisait ce type d'animation était proposé. Alors c'est vrai que ça fait très très longtemps que j'ai pas revu cette pratique.
0: Alors comment ces sonneurs de poêle se retrouvent-ils ici ? Yann Pinson est animateur au syndicat du bassin versant du Brivet, le SBVB, et fin connaisseur des territoires du coin. Et en fait, tout part d'une fête.
9: Une fête dans la famille de Corbet. C'était Jean Corbet, donc qui avait sorti les poêles et qui avait commencé, et tout le monde avait commencé avec une ou deux poêles à faire sonner les poêles. Et ben, j'ai renvoyé l'idée à tout le réseau des assos historiques locales, aux collègues, aux amis. Et en quelques semaines, il y a des documents qui sont revenus, plus des recherches sur Internet, bien sûr. Des témoignages, des documents disant, bah tiens, il y a Il y a Jean Cambon qui fait ça aussi, qui a fait ça pendant une soirée. L'association de Garouette qui fait ça aussi. Voilà, j'ai entendu ça pendant la fête de la Châtaigne, je crois, la fête des Bogues. C'est vraiment sporadique, quoi. Ce que j'ai pu retrouver, quoi, et de savoir depuis combien de temps ça s'est arrêté. Je suppose à l'arrivée du téléphone.
0: C'est ce que confirme Jean-Paul, doyen de l'Assemblée, qui a vu émerger, disparaître, ressurgir cette tradition tout au fil de sa vie.
1: La petite histoire, c'est quand on était jeunes parents, on organisait un centre aéré avec, en fin de centre aéré, une petite fête des familles, fest-noz, feu de joie, feu de la Saint-Jean, enfin un feu quoi, et puis on ressortait les poêles. Alors l'histoire des poêles, ça nous vient de nos parents. On avait entendu parler de ça par nos parents, quoi, parce qu'ils faisaient ça à la Saint-Jean, sur un point élevé de la commune. Les gens se réunissaient autour d'un feu et puis faisaient sonner les poêles comme ça. Mais ça s'enracine dans une très vieille tradition. Quand on était jeune, on a acheté un disque, par hasard, un disque breton. Et le nom du groupe, c'était Les Brindeurs. Ça fait tilt dans notre tête, les Brindeurs, et puis donc ça nous a réveillé cette histoire des poêles là. Donc on a réessayé de le faire, quoi. Et puis ponctuellement on les a ressortis à différentes occasions, des fêtes qu'on organisait comme ça. Et puis la dernière fois c'était au moment de la descente du Brivet avec les mariniers de Brière là.
0: Dans la foule des spectateurs, Carole Thuillère est archiviste indépendante. Elle travaille avec le SBVB. Un aspect qui l'intéresse dans ce micro-patrimoine immatériel, c'est la question de l'utilité sociale de cette tradition. Pourquoi faisait-on sonner les poêles ?
3: Alors, de ce que j'ai compris, ce serait donc au moment de la Saint-Jean, donc plutôt à la fin juin, donc chaque village faisait sonner les poêles pour avertir le village d'après que le feu allait être mis en place et que chacun lance le feu en même temps. Donc une sorte de communication à l'époque où voilà, on n'avait pas le téléphone, internet, le SMS.
0: L'origine des poêles se perd dans les tréfonds du temps. Comment savoir quand et comment ça a commencé ? Et quel genre d'archives peut exister sur cette tradition ?
3: Alors là, ça je ne sais pas. Je ne sais pas s'il y a des photos, des écrits. Ce qui serait très intéressant, ce serait de faire de la collecte orale de sonneurs. Ça, ce serait extraordinaire. Et après, certainement qu'eux ont des photos chez eux d'événements. Mais de là à avoir un historique écrit, je ne suis pas sûre qu'on trouve grand-chose. À mon avis, c'est plutôt une culture orale, voilà. Mais à chercher, à voir. Là, c'est une grande supposition sur des sources archivistiques écrites. En fait, j'ai travaillé aussi pour le pacte de Brière, j'ai classé leurs archives. Mais je m'étais un petit peu intéressée aux traditions briéronnes et notamment au musée des arts et traditions populaires qu'il y avait eu à Paris. Et à l'époque, c'était Georges-Henri Rivière qui était le papa des écomusées. Et donc, il était venu en Brière pour aider à monter des écomusées à Quérinet, à Saint-Liphard. Mais déjà, dans les années 40, il y avait des enquêtes ethnologiques du muséum des traditions populaires. Il y a des enquêteurs qui sont venus et qui ont notamment fait des enquêtes sur les potiers d'Herbignac et sur les vanniers de Mayen. Et je me dis que c'est peut-être pas impossible que dans ces archives-là, il y ait quelque chose sur cette tradition. Sachant que c'est particulier, puisque quand le musée a fermé, les archives sont allées aux Archives nationales et toutes les photos sont allées au Muséum à Marseille. Donc voilà.
0: Et finalement, à mesure que les bassines sonnent à nouveau et que les souvenirs ressurgissent, c'est tout un territoire d'avant qui se dessine.
3: Et puis c'est local, très local, puisqu'effectivement, Yann avait commencé un petit peu à regarder. Moi aussi, j'avais trouvé des personnes sur V. Et puis c'est beaucoup vers Redon, voyez, Sainte-Anne, je sais qu'à Pontchâteau un petit peu. Pendant la Seconde Guerre mondiale, il sonnait, on trouve dans des livres des extraits où il sonnait. En Vendée aussi, visiblement, aussi il sonne. Mais par contre, ce que j'ai compris, Yann n'a pas trouvé en Grande-Brière. C'est pas une culture qui a franchi. Est-ce qu'il y avait d'autres cultures ? Est-ce que. Je sais pas. Parce qu'on a quand même un bon pan ouest. Comme un croissant, en fait, oui, ça contournait la Grande-Brière pour revenir en Vendée. C'est très bizarre.
0: Marcel Géré de l'Association du patrimoine nous le confirme. Le territoire des poêles va jusqu'à Fougères. elles aussi, elles l'ont suivi tout au long de sa vie, au gré de ses déménagements.
7: Ouais, à côté de Fougères, 10 km au sud de Fougères. C'était en pleine campagne, quoi, aussitôt après la guerre. Et puis, bah, c'est des trucs que j'avais vus, qui se faisaient un petit peu au printemps, mais toujours à la Saint-Jean. Et en même temps, je dirais, c'était pas longtemps après la guerre, ça se faisait pas beaucoup. Je faisais partie des petits, moi, il n'était pas question de participer à quelque chose, quoi, oui. Puis après, bah, on est venu sur Dreyfuyac, et bah, on était occupés, si bien qu'en fin de compte, j'ai perdu ces trucs-là de vue pendant un certain temps. Quand on est revenu à Sainte-Anne, après, quand on a refait, disons, les repas de convivialité, quelque chose comme ça, avec les aînés brivetins, on a reparlé de ces trucs de jeunesse, et puis ben, c'est revenu, et chacun a retrouvé un petit peu, disons, ses souvenirs d'enfance.
5: On a le même âge, hein ?
7: Il y avait dans toutes les fermes, il y avait des poêles comme ça qui servaient, je dirais, surtout quand on tuait le cochon. Ben oui, ça servait pour faire les rillettes, pour certains qui faisaient les boudins. Et puis autrement, ben, quand on faisait des confitures, parce que les confitures, on ne faisait pas par pot de 3 kilos.
0: Yann nous confie traquer les grandes marmites en cuivre sur des sites de revente comme Le Bon Coin, afin de traquer aussi les histoires. En tous les cas, les brindeurs laissent l'assistance songeuse. Il faut réfléchir sur la transmission, la valse des générations, la tradition orale.
10: Ah non, j'ai jamais entendu ça, moi. Non, non, mais c'est la première fois. Mais on entend quand même de la musique un peu. Voilà, parce que dans le temps, il n'y avait pas les guitares. Hein. Il fallait bien qu'ils fassent de la musique sûrement comme ça. Voilà, c'est tout.
3: C'est juste pour savoir si vous aviez déjà vu ça avant, en fait.
11: Oui. Oh, ça fait longtemps, on a eu ça déjà, oui. À Cambon, c'est fait. Oh, il y a plus de 20 ans. Une fête comme ça. Ouais. J'ai jamais vu ça depuis. Hein. Je sais pas, c'est les anciens déjà en ce temps-là qui faisaient ça. Ouais. Puis ça revient.
3: Ouais. Vous êtes content que ça revienne ?
11: Oui, ben oui. Il y a le son qui est rythmé là, quand on entend bonder là, dans la poêle. Là. Ça revient. Ça, oui.
7: La plupart du temps, nos aînés ne s'amusaient pas à faire quelque chose pour le plaisir. Ils faisaient toujours comme un bien parce qu'il y avait un besoin. Et puis, ben, ils faisaient de leur mieux. S'ils ont fait ça, c'est parce que c'était utile. Quoi, oui. Pourquoi le conserver je ne sais pas, ne serait-ce que pour le transmettre aux plus jeunes. Parce que l'histoire, elle est comment dire, je trouve que l'évolution à l'heure actuelle est trop rapide. Il faut quand même retourner et savoir d'où on vient pour savoir où on va. C'est mon point de vue.
0: Il donne envie de créer des ponts avec d'autres instruments, des musiciens, des chercheurs, comme ce fut le cas au cours d'une rencontre avec le Théâtre à ténor de Saint-Nazaire au printemps.
3: Il y avait des artistes, des scientifiques, et puis les anciens là, de Sainte-Anne. C'était génial. Ils ont tous adoré, en fait. Les uns montraient, et puis Jean-Paul, il était hyper ému, parce qu'en fait, il avait toujours rêvé de faire ça avec des instruments de musique. Et il y avait un violon, il y avait un... Voilà. Et tout le monde s'est nourri de l'autre. C'était vraiment superbe. C'est exactement ça que j'attends, en fait, de la culture, du patrimoine. Voilà. C'est pas que ce soit figé et élitiste. J'aime bien qu'on s'est partagé et vivant, quoi. Donc voilà. Rien de mieux que les sonneurs de bassines, quoi.
0: Le retour des poêles dans le grand public brivetin est une réussite. En faisant sonner les bassines et les souvenirs, l'équipe a rassemblé des fonds pour la sauvegarde du petit patrimoine et se projette déjà sur d'autres brindages.
9: Et bah, une poêle, une bassine, du jonc, ça m'a fait penser aux zones humides. Et dans l'idée, l'idée c'est de refaire sonner les poêles autour des zones humides, autour du Brivet, sur plusieurs villages pour faire du bruit pour la sauvegarde des zones humides. Peut-être d'ici un an ou deux, si on trouve suffisamment de sonneurs de poêles.
1: Nous, on serait partant hein, pour un projet comme ça, oui, pour essayer soit de parer d'autres, ou même de parer d'autres du Brivet, quoi, dans le code de manifestation autour de l'eau, quoi.
0: Sonner les poêles, un reportage d'Hélène Alex à Sainte-Anne-sur-Brive. Merci au syndicat du bassin versant du Brivet, à l'association culturelle et historique Brivetaine, au relais moto de Sainte-Anne, à Yann, Carole, Patricia, Jean-Paul, Jacques et à tous les brindeurs et les brindeuses.
12: Merci Hélène Alex pour ce reportage qui nous a fait revivre une tradition locale. Tout de suite, un nouveau fragment proposé par Patsy, suivi pour clore cette journée spéciale d'une interview en marge de Stanislas Barthélémy et de Laurent Rullier, les auteurs de La Balade des Clampins, une archive de la rédaction d'Alternante FM. Bonne écoute.

0: Fragments d'histoire sociale, une chronique mensuelle qui vous est proposée par le Centre d'histoire du travail de Nantes. Saint-Nazaire, le 20 juin 1961, une première sous tension. Ce jour-là, 3000 ouvriers et 1000 agriculteurs défilent à Saint-Nazaire pour défendre les libertés syndicales après l'incarcération de deux paysans suite à une manifestation violente le 8 juin à Morlaix. Mais n'allons pas croire que l'organisation de cette première dans l'histoire du syndicalisme français, dixit la presse, se passa sans souci. Le lendemain de cette manifestation, Paul Malnoé, figure de la CGT Force Ouvrière locale, écrit à Georges Delamarre, secrétaire fédéral de la métallurgie Force Ouvrière, une longue lettre qui détaille comment la décision fut prise et son contenu est très intéressant. Sollicité la veille au soir par la FDSEA, la Fédération départementale des syndicats d'exploitants agricoles, pour organiser une action commune, Malnoé en parle dès le lendemain matin aux adhérents FO et leurs réactions sont mitigées. Mais à midi, le son de cloche est fort différent, écrit-il. Dans les ateliers, les ouvriers sont largement contre, ayant gardé de mauvais souvenirs de l'attitude des paysans pendant l'occupation allemande. Bref, Malnoé envisage une déclaration commune, mais pas de débrayage ou de meeting. Le lendemain matin, en intersyndicale, seule la CFTC pousse à l'action et fortement. Le soir, à la Bourse, c'est la CGT qui appuie l'initiative sous la pression sans doute du Parti communiste, écrit Malnoé. En effet, le leader de la CGT, Jules Busson, lui avait signifié que tant à l'UD qu'à l'UL, le niet l'emportait. À FO, la majorité des syndicats est contre, mais suivra l'avis du syndicat des métaux. À la réunion intersyndicale du soir, Malnoé souligne donc les fortes réticences de la base. À son grand étonnement, la FDSEA informe alors que les risques de débordement sont nombreux tant les paysans sont remontés. Malnoé note que la CFTC, liée au mouvement paysan via les mouvements catholiques, semble gênée, ce qui laisse entendre que son enthousiasme du matin n'est plus de mise. Quant à la CGT, elle déclare qu'il est trop tard pour reculer, quitte à ne pas défiler devant la sous-préfecture pour éviter les dégradations éventuelles. L'affaire se présente donc mal pour les partisans de l'action commune. C'est alors qu'Alexandre Hébert, pour Force Ouvrière, fait valoir, écrit Malnoé, son tempérament révolutionnaire, et malgré les conseils de modération que je lui donne, il appuie sur le champignon, ce qui fait que, paradoxalement, nous, militants de FO, nous révélons comme étant les plus farouches partisans de l'action ouvrier paysan. Le journaliste de La Croix se trompe donc lourdement en écrivant qu'il n'y a pas lieu d'être surpris de l'entente réalisée entre métallurgistes et agriculteurs et que c'est le contraire qui étonnerait. En réalité, c'est le volontarisme de certains et non de la masse ouvrière qui permit à cette manifestation d'entrer dans l'histoire. 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
1: Le reportage que nous vous proposons a été enregistré en 2004 et a été entièrement remonté.
2: J'ai passé 20 ans de mes vacances dans la presqu'île guérandaise, donc c'est à Kerkebelec dans l'album, très exactement. Mais Saint-Nazaire, je connais très peu, j'avais des cousines qui y habitaient quand j'étais gamin, et puis j'y passais seulement en train, quoi, en allant à la boule. Je descendais à la boule Escoublac et je passais par Saint-Nazaire. Ouais, je connais vraiment très peu. J'ai découvert ça un peu sur l'OTA, effectivement, la base de sous-marin, je trouve ça marrant. Et puis le fameux espadon qu'ils y ont mis, ça c'est génial à visiter. Et puis bon, bah, quand on a fait cet album, là, j'ai dû venir ici avec mon appareil photo et essayer de faire du repérage.
1: Bonjour, nous accompagnons dans les rues de Saint-Nazaire Laurent Rullier et Stanislas Barthélémy, respectivement scénaristes et dessinateurs de La balade des clampins, tome 4, paru aux éditions Les Humanoïdes Associés.
2: Vraiment, franchement, un choc. Quand je suis sorti du train tout à l'heure à Saint-Nazaire, je me suis dit, mais on est dans la gare de Victor Levallois, dans la balade des clampins.
1: Stanislas Barthélémy.
2: Et c'est moi-même qui l'ai dessiné. Mais j'ai dessiné ça d'après des vieux documents, des vieilles photos en noir et blanc, etc. Et là, je débarque dans un des théâtres de l'action. Quoi. C'était assez émouvant, quoi. Parce qu'il y a quand même pas mal de choses qui sont restées depuis cette époque-là. C'est une gare assez caractéristique. À l'époque où se situe l'action de Victor, la gare de Saint-Nazaire venait d'être construite, elle était toute neuve, elle sentait encore la peinture, et elle est aujourd'hui un peu vieille.

0: comme ça se passe dans un coin qu'on connaît un petit peu, quoi. Donc, on est un peu plus attentif aux détails.
1: Ah oui, ça, j'étais très, comment dire, inquiet de votre réaction, parce que moi, Saint-Nazaire, je n'y vis pas, je connais peu cette ville. Et j'ai fait ça de mon bureau parisien, avec quelques photos en noir et blanc et quelques souvenirs de la ville. Et puis, en tous les cas, c'est en plus, c'est un Saint-Nazaire de 54. Donc, il est aujourd'hui changé. Donc,
0: c'est un Saint-Nazaire de 54, mais c'est aussi un Saint-Nazaire bombardé aussi.
1: Oui, il y a aussi
0: des flashbacks. Images.
1: Bon, alors, dessiner une ville bombardée, hélas, c'est assez facile. On dessine des tas de briques avec des grosses flammes rouges, et puis c'est bon. Hein. Mais ce qui est difficile, c'est effectivement de dessiner un lieu à une époque précise. Alors, il faut gommer tout ce qui a été fait après, quoi. Il faut essayer de comprendre ce qu'était la ville à cette époque-là. Et donc, d'après ce qu'on a compris, c'est que donc, c'était effectivement une ville très détruite par la guerre et qui, 10 ans après, en 1954, était toujours un gigantesque chantier de reconstruction, quoi. Il fallait tout rebâtir. Et on le voit aujourd'hui, quand on s'y promène dans les rues de Saint-Nazaire, c'est l'allure de tous ces immeubles, c'est vraiment très années 50, quoi.

0: faire connaissance. Qu'est-ce qui vous a amené à écrire?
1: Qu'est-ce qui amène à écrire? Alors ça, c'est...
2: Laurent Rullier.
1: C'est une grande question. Je crois qu'il y a beaucoup de gens qui se la sont posée et qui n'ont pas trouvé de réponse. Je crois que ça tient plus de l'inné que de l'acquis. Des envies. D'abord, on se raconte des histoires dans sa tête quand on est môme. Puis après, on essaie d'en raconter pour ses petits camarades. Puis un jour, les circonstances font que bon, bah, on est amené à faire, à s'y mettre, quoi, à se dire bon, bah, je vais la page blanche, je vais la remplir. Et après, pourquoi traiter tel sujet à tel moment? Pareil, c'est un mystère. Moi, je suis historien un peu de formation. L'histoire m'intéresse. Donc, sans doute qu'à un moment donné, je me suis dit, bon, bah, on va traiter de l'histoire. La page blanche, je vais la remplir. Et après, pourquoi traiter tel sujet à tel moment? Pareil, c'est un mystère. Moi, je suis historien un peu de formation.

0: ses idées. Et pour ce qui est de Victor en lui-même, la genèse de l'histoire, en fait, c'était d'abord raconter une histoire qui portait sur l'Indochine française. C'était donc pour Trafic en Indochine et La Route de Cao Bang, les deux premiers albums. Donc c'était raconter l'Indochine française, la décolonisation, etc. Ensuite, c'est bien beau d'avoir un cadre, un lieu, une époque, mais il faut le peupler. Et on peuple de quoi? Alors l'Indochine française, on pouvait le peupler avec un colon, on pouvait le peupler avec un militaire, on pouvait le peupler avec un Indochinois, on pouvait avoir plein de points de vue comme ça. Et étant donné que j'avais pris l'angle de traiter le trafic de la piastre dans le premier album, et ben je me suis dit que, en fait, un trafiquant, des histoires d'argent, ça serait bien que ça soit un comptable. Donc à partir du moment où on a un comptable, en fait, c'est une histoire de... On met une pierre, puis cette pierre, elle implique qu'on en mette pas n'importe laquelle autre par-dessus, et ainsi de suite. Donc ce comptable, ça pouvait pas vraiment être un aventurier, donc ça impliquait peut-être une certaine psychologie de personnage. Puis en plus, à ce moment-là, on avait envie de faire un héros qui soit pas un grand costaud musclé, super fort à la bagarre, qui a peur de rien et tout. On voulait faire un personnage plus humain, plus proche du monsieur lambda. Et c'est comme ça qu'est né Victor. Puis après, on s'est dit, la première histoire commence en 1948. Le cycle indochinois se termine en octobre 1950. Il s'est passé 2 ans. Donc Victor a vieilli 2 ans, obligatoirement. Et à partir de ce moment-là, on s'est dit, la suivante, dans le temps, ça sera... après, et ainsi de suite, donc est venue l'idée aussi de faire un personnage qui allait vieillir.
1: La vie de Victor intéressante qu'on va s'efforcer de raconter, c'est entre le lendemain de la dernière guerre et les années 70, quoi. Cette deuxième moitié du XXe siècle qui est tellement riche en histoire avec un grand H et en bouleversements sociologiques, culturels, etc. Ça avance tellement vite que les choses se transforment très rapidement, et donc raconter une histoire dans les années 50 et puis après raconter une histoire plus tard dans les années 60 et puis après dans les années 70, à chaque fois le décor change, les atmosphères changent, le personnage vieillit bien sûr, mais tout ce qu'il y a autour de lui aussi, enfin se métamorphose, bouge. Et c'est une richesse iconographique dingue, inépuisable.

0: tout. On va faire une petite expérience. J'ai donc une bande dessinée entre les mains, la manade des Clampins. Je vous la laisse sur la feuilleter parce que vous ne la connaissez pas. Puis vous me dites ce qui vous vient tout de suite à l'esprit.
1: Oui.
2: C'est un test difficile parce que nous avons affaire à trois jeunes filles. Et en général, ce genre de travail est une affaire de petits garçons. Mais enfin bon.
3: Mais dites si ça vous plaît pas.
2: Non, en fait, c'est une histoire qui se situe pas mal dans la région. Et notamment à Saint-Mazère. Il y a bien longtemps, vous n'étiez pas né et nous non plus d'ailleurs.
1: On me fait penser à Tintin. À Tintin ? Ouais. Je sais pas, moi je lis pas trop les bandes dessinées.
0: Ce que je voulais, c'était plus confronter en fait l'image telle qu'elle est reproduite dans cet album. Et puis,
1: oui, on reconnaît.
0: C'est pour savoir si on reconnaît Saint-Nazaire.
1: Oui, un peu.
0: Un peu ?
2: C'est pas non plus le but numéro un de faire absolument un guide touristique de la ville de Saint-Nazaire. Hein. Mais il se trouve qu'une des actions principales de l'album se situe à Saint-Nazaire il y a 50 ans. Ça, c'est plutôt Pornic. C'est de l'autre côté de
0: Saint-Nazaire, il y a Pornic. Bon, on va pas vous embêter plus longtemps. Ouais.

0: il est ouvert l'écomusée là en ce moment, à cette heure-là?
1: En plus, ils nous ont aidés. Mais il y a longtemps, ils devaient s'en souvenir. Ça fait drôle de se retrouver là. Ah, mais ça a énormément changé.
0: Ah,
1: tu te souviens à l'époque, on était venus.
2: Oui.
1: Et c'était pas. C'était comme tu l'as dessiné, quoi. Je veux dire, c'était.
2: C'était pas éclairé.
3: Là, il y a des.
2: Oui, il y a eu des.
1: C'était noir, quoi.
2: C'est un drôle d'espace, hein.
1: Ah oui, les pontons n'existaient pas, là.
2: Non, il n'y avait pas de ponton de plaisance.
4: La dernière fois que vous êtes venu, c'était
0: ici même.
4: Oui.

0: y a plus de 10 ans.
1: Ah oui, non, ça a bien changé.
0: Il y a 10, oui, une dizaine d'années, ouais.
2: Ce qui veut pas dire qu'on ait mis 10 ans à faire cet album, mais il y a eu d'autres projets qui se sont greffés par-dessus, etc. Et donc, Alors donc là, il y avait des U-boats, et puis partout ici, c'était... Ou alors ils ont comblé là un trou
0: C'était comme dans le bouquin. Je me souviens, il y avait des tas de gravats, c'était tout noir,
3: Il n'y avait pas d'ouverture.
2: Pourquoi c'était tout noir? Oui, c'était fermé là.
0: C'était fermé.
2: Ouais, c'était fermé.
0: Puis naturellement, il n'y avait pas les... Il n'y avait pas tout ça.
2: Ouais, donc ils ont ouvert tout ce côté rue, quoi.
0: Ouais. C'est étonnant.
1: Un peu vide.
0: Il faudrait le remplir tout ça.
2: Ouais, mais c'est peut-être leur intention, petit à petit.

Ce qui est quand même triste pour la ville de Saint-Nazaire, c'est que les Américains, les Anglais l'ont réduit en poussière pour casser cette base de U-boat qui, elle, n'a pas bougé, qui était fait pour résister au bombardement et qui est toujours là aujourd'hui. Alors qu'autour, tout a été détruit. Ça, c'est... Je trouvais ça un peu triste.

Et ça serait bien que ce lieu-là, qui est un lieu qui a été construit pour la guerre, pour la mort, la domination du mal, serve aussi aux générations actuelles de souvenir. Il faut qu'ils sachent ce que c'est et qu'ils s'en souviennent et qu'ils réalisent les énormes conneries qui ont été faites, quoi.

À l'époque de l'album, Saint-Nazaire, c'était un port utilisé par les Américains. C'était un port de l'OTAN. Il y avait principalement ici, qui arrivait ici, du bois, des armes et des voitures. C'était un vrai port de commerce, ce qui n'est plus le cas.

0: Nous accompagnons dans les rues de Saint-Nazaire Laurent Rullier et Stanislas Barthélémy, respectivement scénaristes et dessinateurs, de La Balade des Clampins, tome 4, paru aux éditions Les Humanoïdes Associés. En juillet 1954, le timide Victor Levallois escorte son oncle Grincheux, tout juste sorti de prison, dans un voyage en train vers Saint-Nazaire. Dès leur arrivée, l'oncle s'échappe au milieu du port et des ruines d'après-guerre, déclenchant une course-poursuite haletante dans toute la région avec des truands parisiens lancés à la recherche d'un mystérieux trésor.
1: En fait, c'est un road movie. C'est un road movie à la française dans les années 50. C'est-à-dire que c'est pas les gars qui partent dans le désert américain en moto comme Easy Rider ou en voiture comme Point Limite Zéro. C'est des bons petits Français des années 50 qui prennent le train, qui après font du stop, après prennent un car. Après, il y a tout ce côté un peu catalogue des transports français des années 50. Et là, ça devient un peu compliqué quand on fait du road movie parce qu'il faut conserver constamment une cohérence au niveau du temps qui s'écoule. Savoir combien de temps on mettra pour aller de Paris à Saint-Nazaire.
2: Avec changement de locomotive.
1: Avec changement de locomotive, qui est une réalité d'ailleurs.
2: Oui, c'est vrai. Ça se passait comme ça. J'ai connu
1: ça. Ah oui.
2: Il n'y a pas si longtemps que ça.
1: Et des cohérences géographiques aussi. Faut pas perdre, faut savoir les distances, tous ces trucs-là. Vous savez, c'est quelque chose de très très important pour moi. Dans un récit, il y en a qui accordent aucune importance. J'aime bien justement les récits où il y a une véritable cohérence géographique, où on n'est pas perdu. Où on n'est pas, comment dire, où le temps qui passe correspond à des distances parcourues réellement, etc. Il y a des films qui sont complètement ratés là-dessus. J'en ai un exemple qui s'appelle Cliffhanger, qui est absolument incroyable, où on voit des types qui marchent en haut d'une crête à la montagne, puis hop, on a l'impression qu'une heure après, ils sont déjà dans la vallée, puis une heure après, ils sont encore sur le sommet, donc c'est n'importe quoi. Donc là, il faut garder cette cohérence, et en même temps, on a une intrigue à mener, et ça, c'est pas évident, mais bon, faut faire avec. Puis j'espère avoir pas trop mal réussi mon truc, enfin...
2: Oui, et puis une narration qui renvoie des images passées.
1: En fait, c'est... une histoire qui pourrait être le pivot entre le temps de la peur, de la guerre, à travers les flashbacks, et cette histoire qui est une conséquence directe de la guerre, et le temps du bonheur. C'est-à-dire qu'on est en vacances, on est en train de reconstruire une ville, donc il y a un espoir qui apparaît. Voilà, c'est un moment pivot dans les années 50, où on passe du temps de la peur au temps du bonheur.

Et c'est vrai que quand j'ai dessiné cet album, c'est un travail long et fastidieux, et il y a une des grandes scènes de l'album qui se situe à l'intérieur de la base de U-Boat. À l'époque, c'était abandonné, plus ou moins, c'était tout noir, tout gris, c'était du blocos. Et il y a une dizaine de personnages qui se retrouvent là-dedans, qui sont en grande partie des gangsters, qui se disent vraiment des grosses méchancetés, qui frappent un vieux bonhomme, qui lui donnent des coups de pied par terre, qui sortent les couteaux. Enfin bon, c'est une ambiance très lourde, quoi, et un décor un peu sinistre, plutôt très sinistre. Et moi, en tant que dessinateur, parfois je me disais, oh là là, c'est vraiment dur, j'ai un petit peu de mal. Et après cette scène, on les retrouve dans leur drôle de petite voiture damier rouge et blanc, en plein soleil, dehors, et ils traversent l'embouchure. Et pour moi, ça a été presque un ouf de soulagement, une sorte de délivrance. Et donc, j'en ai bien profité. Je me suis dit, je vais prendre une page entière pour dessiner cette scène. Et on les voit effectivement traverser ce petit bras de mer. Et ils sont là, à nouveau en vacances. Ils font des coucous aux bateaux qu'ils croisent, aux bacs qu'ils croisent, etc. Enfin, on souffle un peu. Aussi bien le dessinateur que les personnages. Et c'est drôle, quoi. Parfois, on s'identifie vraiment beaucoup à ces personnages.

0: vous l'avez trouvé où, dans votre voiture amphibie?
1: Le Schwimmwagen?
0: Ça existe?
1: Oui, oui, bien sûr. C'était une Volkswagen.
0: Cette couleur-là?
1: Ah non, pas cette couleur-là.
0: C'est un peu de fantaisie. On explique.
1: Non, c'était
0: rouge et blanc.
2: Oui, mais c'est-à-dire qu'au lendemain de la guerre, et encore même 10 ans après, il y avait encore plein de vieux matériels de la guerre, des matériels guerriers qui étaient là, parce qu'il y en a eu plein de déversés en Europe, et qui étaient parfois des paysans utilisaient des vieux GMC comme tracteurs, enfin etc. quoi. Et puis des petites jeeps comme ça, bien parfois étaient récupérés par des jeunes, ça servait de bagnole de jeunes à la limite, et puis bon, bah, des jeunes pacifistes qui, par volonté intellectuelle, marquaient ces vieux véhicules militaires de décoration et de couleurs bariolées, pour bien signifier que eux, ils n'étaient pas du côté de la guerre, quoi.
1: On va attendre que le camion passe. L'idée de ce véhicule vient d'un film de Jacques Becker qui date de 1949 qui s'appelait Rendez-vous de juillet, qui était une bande de zazous dans Paris et tout. Et l'un des personnages dedans a l'équivalent de ce véhicule, mais américain, un véhicule amphibie comme ça. Et à un moment dans le film, il traverse la Seine avec ce véhicule, il descend d'un quai et puis hop, il tombe de l'autre côté comme ça. C'est un truc qui m'avait un peu marqué parce que j'avais vu ça quand j'étais gosse. Et je me suis dit, ça ferait peut-être un petit clin d'œil amusant de refaire ça, mais sur l'estuaire de la Loire, ici. Et en plus, c'est pour caractériser le personnage qui le possède, ce véhicule, qui est une espèce de jeune homme, probablement de bonne famille, un peu zazou, un peu excentrique. Bon, c'est un excentrique des années 50. Donc on trouvait intéressant de faire un véhicule un peu à côté, un peu à part, et peint de manière un peu, voilà, excentrique.
2: Comme il le dit lui-même, c'est de l'art conceptuel.
1: Voilà.
0: Ça peut poser aussi une question sur la scénarisation de cette histoire. C'est ce véhicule, avec cette idée, cette intention de traverser l'estuaire, qui a conduit à se dire, tiens, on va trouver un argument pour aller de l'autre côté. Ou dans la construction de l'histoire, il y avait l'idée d'être sur les deux rives. Ça marche dans quel sens?
1: Ça marche dans le sens où il y a une nécessité, déjà. Alors je ne sais plus dans... parce que ça date un peu, je ne sais plus dans quel sens. Je crois que je l'avais pris dans le sens, c'est-à-dire que, en fait, ils poursuivent une autre voiture. Et là, il faut qu'ils traversent la Loire. Il n'y avait pas le pont, il y avait que le bac. Qu'est-ce qui se passe? Si ils montent dans le bac avec la voiture qu'ils poursuivent, ça fait une poursuite un peu idiote, parce que, en fait, les mecs se retrouvent sur le bac ensemble. Arrivé de l'autre côté, on repart et hop, on recontinue la poursuite. Là, c'est carrément du cartoon, c'est bip bip, coyote. Et donc, là, ça ne pouvait pas fonctionner. Alors, c'était quoi l'autre solution? C'était que le véhicule poursuivi prenne le bac et faut que eux, ils attendent le suivant. Alors, le temps qu'ils attendent le suivant, de l'autre côté, ils auront fichu le camp et ça risque d'être un peu trop long. Puis en plus, ça aurait fait la scène, bon, bah allez, on attend le bac. C'était pas très très très drôle. Et là, paf, cette histoire du Schwimmwagen, véhicule amphibie, en plus ça amène un côté un peu humoristique, un peu léger, que en fait, pas besoin d'attendre le bac, on traverse l'estuaire dans le véhicule. Ce qui est d'ailleurs quelque chose de romanesque, mais probablement pas très crédible. Parce que je pense qu'un véhicule comme ça, qui traverse l'estuaire de la Loire, on le retrouve du côté de Belle-Île ou je ne sais où, quoi. Mais bon, c'est pas grave, c'était quelque chose d'amusant. Et en plus, il y avait ce clin d'œil à Jacques Becker. Et ça, c'était pas mal.

0: Ce qui est drôle, c'est que notre album là, se situe à Saint-Nazaire l'été, donc c'est plutôt une ambiance estivale. D'ailleurs, les figurants qu'on peut croiser en arrière-plan sont plutôt des vacanciers ou aussi des ouvriers à vélo qui bossaient ici. Et Victor et ses compères n'ont absolument pas pris le temps d'aller se baigner. Ils avaient autre chose à faire.
1: Exact.
0: Ils ont vraiment... Enfin, la seule partie de rigolade, à la rigueur, qu'ils ont pu s'autoriser, c'est la traversée de l'embouchure à bord de leur drôle de petite bagnole amphibie.

0: Merci à Laurent Rullier et Stanislas Barthélémy, respectivement scénariste et dessinateur de La Balade des Clampins, tome 4, paru aux éditions Les Humanoïdes Associés, pour leur libre participation à ce reportage de la rédaction d'Alternante FM, aussi diffusé sur Radio Campus Bordeaux.
1: Le bateau noir au
2: avec la coque noire, avec le... c'est du Tintin, là.
1: Ah oui, complètement, oui.
2: Ah, il est superbe.
1: Ah oui, c'est l'Aurore, le Sirius.
3: C'est
1: ouais,
3: ouais. Le Pachamac.
1: Non, le Pachacamac est un Liberty Ship, c'est des cargos.
4: Il y a une très belle vue là, au 10e étage.
2: Ah ouais? Ah oui, sûrement, oui.
4: Il y a des auteurs, des romanciers étrangers qui viennent.
2: Ah, c'est là?
4: La maison des écrivains.
2: C'est ici qu'ils sont
4: hébergés.
2: Je me souviens, quand j'étais venu ici, justement, il y avait déjà ça.
0: Le reportage que nous vous avons proposé a été enregistré en 2004. Il a été entièrement remonté.

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1: RFI, bonjour, 16h en temps universel, bonsoir, 18h ici à Paris.
2: Nicolas Brousse.
1: Le sommet des puissances émergentes appelle à la retenue maximale dans le conflit au Moyen-Orient. Les 11 pays membres, les BRICS, dont l'Iran, sont réunis jusqu'à demain chez l'un d'entre eux, l'Inde en l'occurrence. Nous rejoindrons notre envoyé spécial à New Delhi. L'Arabie Saoudite contrainte de fermer temporairement un oléoduc capital pour ses exportations de pétrole. Il y a eu des attaques de drones lancées d'Irak, tout près de la frontière iranienne. Bagdad dément toute responsabilité et ferme ce soir 3 postes frontières. Un acte de malveillance, pour ne pas dire un acte criminel, serait à l'origine du déraillement d'un train régional hier soir en France. Il y a 44 blessés. Un morceau de rail a été retrouvé en travers de la voie ferrée. Le sommet des puissances émergentes, celles que l'on appelle les BRICS, se tient donc en Inde jusqu'à demain, en présence notamment des présidents russes et iraniens, qui se déplacent peu hors des frontières de leur pays en ce moment. L'Iran, qui aura apprécié le communiqué commun des 11 pays, appelant aujourd'hui à la retenue maximale dans le conflit au Moyen-Orient. Envoyé spécial à New Delhi, Nicolas Roca.
3: La réforme du Conseil de sécurité ne peut plus attendre, a affirmé Narendra Modi dans son discours d'ouverture. La Chine et la Russie, deux des membres des BRICS et du Conseil de sécurité de l'ONU, appellent à l'intégration de l'Inde et du Brésil. Le Premier ministre indien a aussi appelé à une réforme en 10 points de la gouvernance mondiale afin qu'elle bénéficie plus largement aux membres des BRICS.
4: Nous devons nous efforcer de faire en sorte que les pays du Sud passent du statut de simples exécutants à celui d'acteurs qui façonnent les règles. Grâce aux BRICS, nous devons donner les moyens d'agir aux pays du Sud, apporter aux diplomates et aux décideurs politiques des compétences en matière de négociation, une formation pratique et une expertise juridique.
3: Des propos forts du Premier ministre indien que l'on retrouve en partie dans la déclaration de Delhi. Une déclaration commune très prudente sur le Moyen-Orient. Elle mentionne la guerre dans la région sans citer directement les belligérants. Les BRICS appellent à la retenue maximale sur un conflit qui concerne plusieurs de ses membres, au premier rang desquels l'Iran et les Émirats Arabes Unis. Les chefs de ces deux délégations se sont d'ailleurs entretenus ce samedi. Nicolas Roca, New Delhi, RFI.
1: Au Yémen, au moins 76 000 personnes ont fui les combats depuis le mois de juillet et la tendance s'accélère avec l'intensification des combats depuis la semaine dernière entre forces gouvernementales soutenues par l'Arabie Saoudite et rebelles Houthis alliés de Téhéran. Interrogé sur ce sujet, Donald Trump indique que les Houthis ont demandé aux États-Unis de ne pas s'en mêler malgré les demandes de Riyad. Le président américain estime que l'Iran est probablement responsable d'attaques de drones venant pourtant d'Irak, tout près de la frontière, Bagdad assurant ne pas en être à l'origine. Bagdad qui ferme d'ailleurs ce soir 3 postes frontières avec l'Iran. Une chose est sûre, ces attaques de drones ont conduit les autorités saoudiennes à fermer hier l'oléoduc Est-Ouest, la principale voie d'exportation du pétrole saoudien. Depuis le début de la guerre au Moyen-Orient, Riyad a accru le recours à cet oléoduc débouchant sur la mer Rouge, à l'ouest de la péninsule arabique, et qui lui permet ainsi de contourner le verrouillage du détroit d'Ormuz. Les explications d'Agnieszka Kumor.
5: L'oléoduc Est-Ouest, qui traverse la péninsule arabique, est devenu depuis plusieurs mois une solution de repli pour les Saoudiens. Cet oléoduc achemine ainsi une partie du brut jusqu'au port saoudien de Yanbu. Le pétrole est ensuite dirigé vers l'Égypte où il passe par l'oléoduc Sumed mais aussi par le canal de Suez vers la Méditerranée. D'une capacité de 7 millions de barils par jour, cet oléoduc ne remplace évidemment pas le détroit d'Ormuz par lequel, avant la guerre, l'Arabie Saoudite exportait plus de 14 millions de barils de brut par jour et 4 millions de barils de produits pétroliers raffinés. Mais c'est toujours cela de prix. D'une capacité moindre, à peine 1,5 million de barils par jour, l'oléoduc émirati Habshan Fujairah, qui débouche sur le golfe d'Oman, constitue une autre voie de contournement, mais il ne permettra pas, selon les experts, d'atténuer la pénurie de brut sur les marchés.
1: Agnieszka Kumor du service économie des RFI. Changement de titulaire au Niger, le général de brigade Maman Sani Kaou devient chef d'état-major des armées. Il était jusqu'ici présent chef d'état-major, mais de la seule armée de terre. Il remplace le général Moussa Salahou Barmou, selon un communiqué lu hier soir à la télévision publique nigérienne, qui ne précise pas la raison de ce limogeage par le chef de la junte au pouvoir, le général Tchani. La décision intervient en tout cas 2 semaines après la mutinerie déjouée à Niamey. Selon l'agence France-Presse, le nouveau chef d'état-major est décrit par ses proches comme un homme de terrain aguerri, qui a notamment dirigé des opérations de lutte contre les groupes djihadistes.
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1: À 16h05, temps universel, la réalité se rapproche-t-elle trop vite de la fiction? Les messages alarmistes sur la montée en puissance trop rapide de l'intelligence artificielle se sont multipliés cette semaine et pas de relâche le week-end, puisqu'aujourd'hui c'est le patron d'un des géants du secteur Anthropic qui appelle lui-même à ralentir la vitesse de développement. Anthropic quitté cette semaine par l'un de ses chercheurs qui accusait la start-up de minimiser le risque que fait peser l'IA sur l'existence même de l'humanité. Ce qui ne manquera pas de rappeler le scénario d'un certain blockbuster hollywoodien, le film Terminator. En France, c'est un accident rare qui s'est produit hier soir en Normandie entre Caen et Rouen. 44 personnes blessées, dont une jeune femme très gravement, même si ses jours ne sont plus en danger. Olivier Moriamé, l'enquête s'oriente rapidement vers la piste d'un acte malveillant.
6: L'accident aurait été provoqué par la présence d'un morceau de rail sur la voie où circulait le train. C'est en tout cas l'hypothèse principale à ce stade, selon le procureur de Rouen. L'enquête est aux mains de la police judiciaire de cette ville du nord-ouest de la France. Les dépistages d'alcool et de stupéfiants réalisés sur le conducteur du train sont en tout cas négatifs. L'accident a été d'une grande violence, selon les témoignages des voyageurs. Ils étaient 186 à se trouver à bord de ce train régional hier soir, train qui circulait entre 2 petites communes de Normandie lorsqu'il a déraillé peu avant 20h. Une quarantaine de personnes ont été blessées dans ce déraillement. Une passagère de 18 ans a été évacuée en urgence absolue. On a appris ce samedi que ses jours n'étaient plus en danger. La réponse des secours a été conséquente. 130 pompiers mobilisés, 5 équipes médicales envoyées sur place. Une mobilisation permise par l'activation du plan Novi, première lettre de nombreuses victimes. Ce plan permet de solliciter rapidement tous les services de secours, forces de l'ordre, pompiers, urgences médicales, et permet à ces différents acteurs de se coordonner.
1: Audevilliers Moriamé, en France, il y a aussi une actualité plus heureuse puisque Céline Dion crée l'événement en revenant chanter à Paris. En concert dans la plus grande salle couverte d'Europe, les 30 000 places pour chacune des 16 représentations se sont vendues comme des petits pains de luxe vu le prix des billets. Il faut dire que cela fait 6 ans que son public attendait son retour sur scène. Nous irons prendre la température devant la Plénitude Arena à Paris La Défense dans le prochain journal. En attendant, le Mexique est confronté en cette fin de semaine à une nouvelle fuite de pétrole au large de ses côtes dans l'est du pays. C'est une fois de plus une installation de la société pétrolière semi-publique Pemex qui est en cause, comme en février dernier, où un événement similaire avait souillé des centaines de kilomètres de côtes et provoqué un scandale car les autorités avaient minimisé cette marée noire. Une bonne nouvelle tout de même, cette fois, Simon Rosé, les leçons semblent avoir été retenues, beaucoup plus d'informations sont fournies.
7: La fuite a été détectée ce jeudi dans un oléoduc de Pemex à 85 km au nord de Ciudad del Carmen dans l'est du Mexique. Si son ampleur reste encore inconnue, l'alerte a été donnée rapidement. Cela a permis d'enclencher un suivi satellitaire de la nappe ainsi que la mise au point de modèles pour prévoir sa trajectoire. 4 bateaux, 2 avions et 255 militaires sont mobilisés. Un déploiement qui contraste avec la marée noire de février dernier. À l'époque, une fuite avait été minimisée, même niée au sein de Pemex. Il avait fallu des semaines pour établir son origine alors que le pétrole souillait des centaines de kilomètres de littoral. Un scandale qui a mené à la création d'un observatoire permanent du Golfe du Mexique, ce même observatoire qui pilote aujourd'hui la surveillance de l'événement et qui l'a rendu public. Une inconnue demeure cependant. Pemex n'a toujours pas précisé la quantité de pétrole qui s'est échappée. Les conditions météo sont néanmoins favorables. La nappe devrait dériver et a peu de chances d'atteindre les côtes dans les 5 prochains jours.
1: Dossier suivi par Simon Rosé, chef du service environnement d'RFI. Au Sénégal, on est à J-4 1949 du début des Jeux Olympiques de la Jeunesse, ce sont les premiers sur le continent africain. La flamme olympique, symbole des Jeux, est partie d'Athènes jeudi. Elle a été remise à midi par la présidente du Comité international olympique, la Zimbabwéenne Kirsty Coventry, au chef de l'État sénégalais devant le palais présidentiel à Dakar. Bassirou Diomaye Faye devient ainsi le premier président africain à porter la flamme olympique dans son pays. C'est donc un événement historique. Premier Jeux Olympiques de la Jeunesse en Afrique. On en reparle bien sûr dans Afrique Soir, première édition, à 18h30, temps universel et heure de Dakar. Et puis, on est tout proche aussi d'un autre événement, puisque se déroule en ce moment même, et il reste très peu de temps à jouer, la demi-finale de la Coupe du Monde de basket féminin. Et les Françaises mènent 82 à 64 face à l'Allemagne. La qualification pour la finale est toute proche. Tout de suite, c'est Mondial Sport sur RFI. Je vous retrouve dans 50 minutes pour un prochain journal.

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En français, donnez-moi dans l'aule. En breton, voici un nouveau numéro de Diable Rock. L'actualité, la culture rock et son esprit, c'est maintenant. Présentation, réalisation, interview, production, Stéphane Coyote de Blesprat pour votre radio avec Corrigan Production. Dans cette émission, les tendances actuelles et l'actu du rock. Nous allons démarrer avec la pop rock chanson française de Eiffel et avec le morceau Oui, extrait de Stupor Machine de 2020. Single potentiel et chanson totalement réaliste sur ce qui se passe actuellement car les paroles sont percutantes et engagées. Ce groupe de rock, constitué il y a plus de 25 ans, chante en français de façon limpide, comme peu de groupes sait le faire. Stupor Machine, un sixième opus consistant sur la musique dont les paroles engagées évoquent l'écologie, la politique, la non-liberté de la population, tout à fait dans l'air du temps. Comme l'écrivait le magazine francophone en 2020, un grand cru pour cet album. Le nom, qui n'a rien à voir avec la Tour Eiffel, vient d'une chanson des Pixies sur l'album Trompe le Monde de 1991. A noter que Eiffel a sorti un septième album qu'on devrait vous diffuser prochainement. Juste après, nous écouterons un morceau bien plaisant du nouvel album de Bops, Riot. Bops, un trio rennais composé de trois frères, Louis, Oscar, Germain, Bop, qui est devenu quatuor avec l'arrivée de Tom Baudouin et qui propose une pop grinçante et arrangée où le jeu des influences indie anglo-saxonne se diversifie et se singularise. L'esprit de Bops, c'est une lecture critique des dérives actuelles et de la fascisation insidieuse de nos sociétés. A noter que ce groupe a déjà sorti deux opus, un éponyme au style garage rock en 2017, puis Sounds of Parade en 2022 dans un genre plus proche de ce que propose le combo actuellement. En musique, Eiffel avec Oui et Bops, A Riot.

C'était le groupe Rennais Bops avec On the Sofa et c'était le précédent album d'Eiffel, Stupor Machine, avec le morceau Oui, surveillez bien les réseaux, surveillez bien nos émissions ou nos radios. Vous aurez des interviews et de l'actualité sur ces deux groupes. Place maintenant au groupe Cancre avec son nouveau single Je veux voler, extrait d'un futur album à sortir prochainement. Cancre, c'est une formation de Morlaix composée de deux frères et d'un copain d'enfance et qui a succédé à la formation Heavy Rock Blues Wicked. Un style carré et conventionnel mais sympathique et plébiscité par les excellents magazines Longueur d'onde et Francophone. Juste après, nous écouterons le dernier album des Hurlements de Léo avec le morceau Sirocco, extrait de l'album qui porte le même titre. Hurlements de Léo, ou HDL pour les intimes, c'est tout d'abord l'histoire d'une amitié de deux potes des Landes qui s'entendent comme des frères. Fondé en 1996 et basé sur Bordeaux, le nom Hurlement de Léo est un clin d'œil à la chanson Léo du groupe VRP qui s'appelait auparavant les Non-Tropos. Cette formation fait partie de la mouvance des années 90 comme les Casse-Pieds, les Satellites, les Vents Passent, les VRP et même la Mano Negra. Ces musiciens se présentent de façon humoristique comme de la Java, chanson punk caravaning. 8 à 9 musiciens sur scène actuellement, 9 albums et 4 lives. Hurlements de Léo, c'est une fusion des genres et des paroles qui ont du sens, tout en gardant un grand côté rock et festif. Des collaborations et des projets ludiques il y a quelques années avec les Orgues de Barbac et entre autres les Fils de Tepu. Et surtout un nouveau projet artistique depuis 2009. Et cet album Sirocco, sorti en 2025, que je ne peux que vous conseiller. On va donc écouter Cancre avec son nouveau single « Je veux voler », disponible depuis janvier, et Hurlements de Léo avec Sirocco.

C'était les excellents Hurlements de Léo avec Sirocco. Et avant, nous écoutions les Morlaisiens de Cancre avec un album à venir et ce deuxième single qui s'appelle « Je veux voler ». La suite de cette messe du rock, c'est Feu Chatterton avec le morceau « Le Labyrinthe » qui a presque donné son nom au nouvel album qui s'appelle justement « Labyrinthe ». Feu, intensité électrique et poésie fiévreuse pour ce groupe qui ne laisse pas indifférent et qui a démarré son aventure en 2011 avec une reconnaissance à partir de 2015. Le nom est un hommage au poète anglais Thomas Chatterton. Un quatrième album studio réussi, Labyrinthe, présenté actuellement en tournée. A noter que ce groupe s'est produit pour la 20e édition des Indisciplinés à Lorient. C'était complet, mais vous aurez l'occasion de retrouver Feu Chatterton au Festival des Vieilles Charrues de Carhaix, en Centre-Bretagne. Juste après, nous écouterons Beau Bandit, et avec le morceau Tout est dit, extrait du nouveau EP qui marque un tournant avec des chansons en français. EP qui succède à l'album de qualité Middle Class Luxury, sorti lui en 2024. Beau Bandit est un film hollywoodien, mais pour nous, c'est une formation récente dont les 5 musiciens sont issus de la nouvelle scène rennaise. Ce groupe est né sur les cendres de Santa Cruz, à une approche ludique, touchante et pop d'un univers doux, joyeux, enivrant, à la fois mélancolique et lumineux. Guitare vintage, clavier ordage et rythmique de précision sont ici au service de mélodies ciselées, de refrains entêtants, d'arrangements épurés et savamment distillés. Une grosse démarche écologique également pour ce combo expérimenté de qualité qui s'était produit en 2022 aux Rencontres Transmusicales de Rennes. En musique, Feu Chatterton, Le Labyrinthe et Beau Bandit.

C'était le groupe rennais Bobandi avec Tout est dit, extrait du dernier EP de ce combo qui a même repris dans son album précédent un morceau de Kim Carnes qu'on vous passera prochainement. Et juste avant, c'était le labyrinthe de Feu Chatterton. La suite, c'est le groupe Lune avec le morceau Eclipse, extrait d'un album sympathique qui s'appelle M'amuse. Un trio étonnant du pays de l'Orient, Morbihan, qui propose une musique et un style électro-planant très lunaire, à l'image du nom du groupe, le tout chanté en français, avec un remarquable travail de clavier et une belle mise en scène de la chanteuse. Soaz au chant, Chop au clavier machine et Mika batterie. Un combo étonnant à voir et à découvrir, prochainement en interview. Juste après, nous écouterons Invincible, nouveau single du nouvel album de la formation Elephants. C'est un groupe de chansons électro-rock-pop formé à Nantes par Jonathan et Maxime Verlizen, deux frères élevés au son des 60s, aimant le songwriting folk, le format pop et les hits qui ont fait l'histoire de la musique. Après 10 ans d'un success story à la française, marqué par 2 EP, 3 albums, une nomination aux Victoires de la musique en 2014, un single d'or avec le titre Maryland en 2019 et de nombreuses vues ou streams, les deux musiciens avaient choisi de chanter en français lors du précédent album. Ils sont revenus à la langue de Shakespeare, c'est-à-dire l'anglais. Voici donc Lune avec Eclipse et Elephants avec Invincible.

C'était Elephants, groupe de Nantes, d'expression anglaise ou française. Et avant, c'était Lune avec le morceau Eclipse. La suite, c'est Jo Marion et Rockers avec Moochick Beach, extrait d'un EP 4 titres sympathique et collector. Jo Marion, c'est l'ancien batteur historique du groupe mythique français de rock'n'roll Bijou, qui propose de la musique à la sonorité racinée, dépouillée et intense. Un mix années 50 et 60 avec un cocktail blues, rock et country. Un bel hommage au rock français avec de l'humour et de la sincérité. Pour info, Bijou, c'était le fameux hit rock à la radio. Jo Marion vient de sortir un véritable nouvel album. Juste après, nous écouterons Fury Road avec le morceau Let the Rock Come Back, extrait de ce CD sympathique qui est sorti en mars 2025. Si vous aimez Jack White, les Black Keys ou encore les Rolling Stones, vous n'allez pas être déçus. Fury Road a sorti son premier album, un voyage cinématographique de 9 titres, porté par le single Jimmy, déjà diffusé sur différentes radios internationales, avec un album qui a franchi les 150 000 streams et qui cumule plusieurs milliers de vues sur YouTube. Formé par 4 musiciens passionnés, ce groupe français puise son inspiration dans la route, la liberté et l'aventure, un rock puissant, évocateur et taillé pour la route. Même si ce n'est pas forcément nouveau, c'est agréable à l'oreille. Et nous allons donc écouter Jo Marion et Rockers, Moochick Beach et Fury Road, Let the Rock Come Back.

C'était Fury Road avec Let the Rock Come Back. Et avant, c'était Jo Marion et Rockers avec Moochick Beach. La suite, c'est le groupe collectif breton avec la reprise d'ACDC It's a Long Way to the Top, qui a déjà 50 ans et qui apparaît sur différentes versions d'albums en 1975-76, où Bon Scott joue de la cornemuse dans la version studio, mais pas dans la version live, où la cornemuse était difficile à accorder. Et Brian Johnson, le troisième chanteur d'ACDC, a toujours refusé de la reprendre sur scène par respect pour Bon Scott. A noter que cette chanson a été également reprise par le groupe nantais Squealer. Le groupe breton, qui est un collectif fondé en 2019, rassemble des musiciens venus de différentes formations bretonnes, comme les nantais de Carvegans, les rennais de Digresque, d'Anthony Maslin de Soldat Louis et de Darchakops, mais aussi de Guelta Zadeux, ex-EV, et entre autres de la violoniste et chanteuse Jessica Delot. La finalité de Breton, c'est la mise en avant de morceaux anciens, de groupes comme Aria Bank, EV, Armens, Dropkick Murphys, Trion, ACDC, et même des titres classiques comme Sonarchistre ou encore En Alar. Attention à ne pas confondre ce collectif avec le groupe anglais Breton, qui a officié entre 2007 et 2019 et dont le nom était une référence à André Breton, surréaliste français du début du XXe siècle. On va donc écouter Breton avec It's a Long Way to the Top.

0: C'était It's a Long Way to the Top du groupe Breton, reprise d'ACDC. À noter que Breton vient de sortir son second et nouvel album Daou chez Aztec Music.
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0: Nous allons terminer cette émission avec The Silencers, la pop rock à la sauce celtique écossaise. Et Jimmy O'Neill viendra nous présenter ce nouveau live qui sort actuellement. Nous allons écouter un morceau du précédent album studio qui s'appelle 67 Overdrive, version concert. The Silencers.

C'était le nouveau live des Silencers en exclusivité dans Diablo Rock avec 67 Overdrive, une interview de Jimmy O'Neill prochainement dans cette émission. La galaxie rock de Diablo Rock est terminée. Présentation, réalisation, interview, production, Stéphane Coyote Blesprat pour votre radio avec Corrigan Production. Avec les moyens techniques de Radio Valise, de Steven Gualtas et d'Alain Tatouage sur le Pays de l'Orient. Avec le soutien logistique de la ville de Vannes, on salue nos collaborateurs, Steven Gualtas, Gégère Toussec, Christelle, Romain. On en profite pour saluer les radios qui diffusent cette émission. Radio Balise, Radio Large, Radio Rennes, Radio Ondine, Radio Sud en Belgique, Méli-Melzic Radio, Pop Live Radio et Radio Alternante en Bretagne historique. Diablo Rock, c'est plus de 40 ans de passion et d'expérience au service de la culture rock et des artistes. On se retrouve pour un nouveau numéro, même endroit, même heure, même site, même radio. Kenavo, à la revoyure, à bientôt, Canarenta trop.

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0: L'homme moderne est toujours plus pressé, plus harcelé. Il a de moins en moins de temps à mesure qu'il fait des inventions pour en gagner. Beethoven.
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10: 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Bonsoir à tous.
15: Bonjour Nicole, comment vas-tu aujourd'hui?
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0: Je me suis souvent demandé en vain, et je me demande encore, avant de ne plus jamais avoir à me poser la question, à quoi bien songer ceux qui ne pensent à rien. Pierre Dac.
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2: 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T'es vacciné ? Sérieux ? 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
3: Ils ont marché sur la lune, se disent les naïfs de tous bords. 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Les ricains nous l'ont bien mise pour imposer leur politique. Merci aux studios de cinéma.

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